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0: Bonjour à tous, vous êtes sur CGT France. Merci de nous retrouver dans cette nouvelle édition du journal. Le président chinois Xi Jinping a rencontré mardi à Beijing Haji Al-Mudadi Billa, prince héritier et ministre d'État au sein du cabinet du premier ministre du Brunei Darussalam.
1: Lors de leur rencontre à Beijing, le président Xi a souligné que la coopération entre les deux pays avait apporté des avantages concrets aux deux peuples, tout en servant de modèle d'égalité et de coopération mutuellement bénéfique entre des nations de tailles différentes. Le président Xi a déclaré qu'en 2025, lui-même et le sultan du Brunei, Hassan al-Bolkiah, étaient parvenus à un consensus important sur la construction d'une communauté d'avenir partagé Chine-Brunei, ouvrant ainsi un nouveau chapitre dans les relations bilatérales. Le président chinois a noté que 2026 marquait le 35e anniversaire des relations diplomatiques entre les deux pays, ajoutant que les deux parties devaient continuer à renforcer la communication stratégique, à approfondir la coopération pragmatique et à contribuer à la paix et au développement régionaux. Le président Xi a ajouté que la Chine entrait dans son 15e plan quinquennal, tandis que le Brunei continuait à faire progresser sa vision Wawasan Brunei 2035. Il a déclaré que les deux parties devaient approfondir leur coopération dans des domaines émergents tels que l'intelligence artificielle et l'économie numérique, tout en développant les échanges culturels et entre les peuples. Le président Xi a appelé à une coordination plus étroite avec les pays de l'ASEAN afin de promouvoir la paix, la stabilité, le développement et la prospérité dans la région. Le prince héritier Haji Al-Mudadi Billa a exprimé sa volonté d'approfondir le partenariat stratégique, de maintenir des échanges de haut niveau et de renforcer la coopération en matière de commerce et d'investissement dans l'intérêt des deux nations. Il a salué les réalisations économiques et sociales de la Chine, en particulier dans la lutte contre la pauvreté, et a loué le rôle de la Chine dans la promotion de la paix mondiale, du multilatéralisme et de l'ordre international. Le prince héritier a déclaré que le Brunei se réjouissait de renforcer la coopération entre l'ASEAN et la Chine afin de soutenir la prospérité et la stabilité régionale.
0: Le président chinois Xi Jinping a rencontré mardi à Beijing Khaled El-Ainani, directeur général de l'Organisation des Nations Unies pour l'éducation, la science et la culture.
2: Lors de leur rencontre ce mardi à Beijing, le président Xi a souligné que l'UNESCO avait apporté une contribution significative au renforcement de la compréhension et de la confiance mutuelle entre les peuples du monde entier. Il a déclaré que la Chine était prête à approfondir sa coopération stratégique avec l'UNESCO dans l'intérêt des populations du monde entier. Monsieur Xi a noté que le monde était confronté à l'hégémonisme et à l'unilatéralisme, ainsi qu'à des défis en matière de gouvernance mondiale. Il a réaffirmé la mise en œuvre résolue de la Chine du multilatéralisme et le soutien de la Chine aux Nations Unies et au rôle de l'UNESCO dans les affaires internationales. Il a affirmé que Beijing était disposé à travailler avec l'UNESCO pour faire progresser les quatre initiatives mondiales chinoises, élargir l'accès aux bénéfices du développement éducatif, scientifique et culturel et relever les défis mondiaux communs. M. Xi a par ailleurs appelé à une coopération renforcée dans les domaines de l'intelligence artificielle, de la science ouverte et de l'éducation numérique. Il a mis l'accent sur le respect de la diversité des civilisations, une coopération plus étroite avec les pays du Sud global et des efforts accrus en matière de protection du patrimoine culturel et d'échanges de peuple à peuple. M. El-Ainani a déclaré que l'UNESCO s'engageait à promouvoir le dialogue, la coopération et la compréhension mutuelle entre les États membres afin de mieux servir l'humanité. Il a ajouté que l'organisation se réjouissait de renforcer encore sa coopération avec la Chine pour faire progresser l'éducation et le développement culturel à l'échelle mondiale, promouvoir les échanges scientifiques et technologiques, approfondir la coopération en matière d'intelligence artificielle et mettre en œuvre conjointement les quatre initiatives mondiales chinoises visant à améliorer le bien-être de l'humanité tout entière.
0: Le président chinois Xi Jinping s'est entretenu mardi avec son homologue Tadjik Emomali Rahmon à Beijing. Les deux présidents ont assisté ensemble à une cérémonie de signature de documents de coopération. Une cérémonie d'accueil a eu lieu plus tôt pour le président Tadjik qui effectue une visite d'État de 4 jours en Chine. Ce matin, le président Rahmon a déposé une gerbe au monument aux héros du peuple sur la place Tiananmen. Le président du Tadjikistan, Emomali Rahmon, effectue une visite d'État en Chine à Beijing. Il a participé à une réunion de haut niveau avec les chefs d'entreprise chinois visant à renforcer la coopération économique.
3: Lundi soir, le président Tadjik Emomali Rahmon a rencontré des représentants du monde des affaires chinois ainsi qu'un groupe de hauts dirigeants issus de divers secteurs. Dans son allocution d'ouverture, le président Emomali Rahmon s'est félicité de l'engagement accru des entreprises chinoises et les a encouragées à explorer de nouvelles opportunités au Tadjikistan.
4: Plus de 700 entreprises chinoises ont déjà investi dans divers secteurs de l'économie du Tadjikistan. Je suis convaincu que l'intégration profonde de nos ressources économiques, technologiques et financières donnera un élan considérable à de nouvelles opportunités de développement, à des projets communs et à une croissance durable.
3: La Chine est devenue le premier partenaire commercial du Tadjikistan et reste sa principale source d'investissement étranger. Les échanges bilatéraux ont atteint 790 millions de dollars au premier trimestre de cette année, soit une augmentation de plus de 50% en glissement annuel. Les responsables économiques chinois ont salué la croissance régulière et la forte dynamique de la coopération économique.
4: La coopération économique et les échanges commerciaux bilatéraux entre la Chine et le Tadjikistan connaissent un essor rapide avec des volumes d'échanges en constante augmentation. Les produits agricoles spécifiques au Tadjikistan, tels que les cerises noires, remportent un succès croissant auprès des consommateurs chinois. Parallèlement, les produits photovoltaïques et les batteries au lithium chinois contribuent à soutenir le développement durable du Tadjikistan.
5: Lors de l'organisation de cette réunion, nous avons constaté un vif enthousiasme de la part des entreprises chinoises désireuses d'y participer, ce qui témoigne du vif intérêt et des attentes positives du monde des affaires concernant la coopération avec le Tadjikistan.
3: Des dirigeants issus d'un large éventail de secteurs, notamment la robotique, l'intelligence artificielle, les énergies nouvelles, l'éducation et les technologies numériques, ont assisté à la réunion. Beaucoup d'entre eux ont déclaré que leurs relations commerciales avec le Tadjikistan avaient déjà porté leurs fruits.
5: À l'heure actuelle, nous avons achevé ou sommes en train de réaliser 18 projets au Tadjikistan, pour un montant total de 580 millions de dollars.
4: Nous sommes sur le point de lancer une nouvelle chaîne de production permettant de transformer le charbon en 300 000 tonnes d'urée pour un investissement estimé à 300 millions de dollars.
3: La Chine a investi massivement dans les infrastructures du Tadjikistan et les deux pays explorent désormais des pistes de coopération dans des domaines tels que l'économie verte et les technologies numériques. La visite du président Emomali Rahmon pourrait ouvrir encore davantage de portes pour de futures collaborations.
0: Le président américain Donald Trump effectuera une visite d'État en Chine à partir d'aujourd'hui et jusqu'à vendredi. Le ministère chinois des Affaires étrangères estime que Beijing et Washington devraient collaborer pour instaurer des relations économiques et commerciales mutuellement bénéfiques.
5: Les relations économiques et commerciales sino-américaines sont de nature mutuellement bénéfique et gagnant-gagnant. Les deux parties devraient travailler ensemble pour mettre en œuvre les engagements importants convenus par les deux chefs d'État afin d'insuffler davantage de stabilité dans la coopération économique entre la Chine et les États-Unis et l'économie mondiale.
0: L'Iran pose des conditions plus strictes pour de futures négociations avec les États-Unis. Selon des responsables iraniens, Téhéran exige la levée des sanctions, le déblocage des avoirs gelés et une indemnisation pour les dommages de guerre avant d'envisager toute nouvelle négociation. Par ailleurs, l'Iran affirme qu'il pourrait enrichir l'uranium à 90% de pureté s'il venait à être attaqué à nouveau.
5: Et le porte-parole de l'Iran a déclaré que l'une des options envisagées par l'Iran en cas d'attaque serait d'enrichir de l'uranium à 90%. Un taux d'enrichissement de 90% est considéré comme un niveau militaire, ce qui montre que ces déclarations sont à prendre au sérieux. Les propos d'une personne ont-ils une importance sur le plan politique ? Car lorsqu'il s'agit de questions de cette ampleur, les responsables iraniens ont toujours indiqué que les questions de cette nature, qui sont véritablement fondamentales, sont communiquées par l'intermédiaire du président, du ministère des Affaires étrangères et du Comité de sécurité nationale, et également sous l'autorité du guide suprême. Ainsi, bien que ces propos soient importants, nous ne devrions pas y voir un changement dans la politique nucléaire de l'Iran, car ce n'est pas quelque chose qui est déterminé par un parlementaire ou un responsable. Mais pour l'instant, je n'ai vu aucun haut responsable iranien ni aucun parlementaire indiquer qu'il y avait un changement dans la politique nucléaire de l'Iran. Cependant, il y a eu des discussions au Parlement, car le cercle restreint a rapporté à certaines personnes avec lesquelles j'ai parlé que l'Iran envisageait de se retirer du traité de non-prolifération nucléaire si les pressions continuaient à s'intensifier.
0: Les 11 et 12 mai, le Sénégal accueille la conférence internationale sur la garantie financière organisée par l'association professionnelle des institutions de garantie d'Afrique, l'APIGA.
5: L'édition 2026 de la conférence annuelle de l'APIGA est organisée par le Fonds de garantie sénégalais, le Fonds JIP, en partenariat avec le ministère sénégalais de l'économie, de la planification et de la coopération. La cérémonie d'ouverture s'est déroulée en présence de hauts responsables, notamment des représentants de la Banque mondiale, de la Banque africaine de développement et de la Banque centrale des États de l'Afrique de l'Ouest. Près de 300 participants sont réunis à Dakar pour des tables rondes stratégiques, divers ateliers et une assemblée générale visant à passer en revue les activités de l'association. Pendant deux jours, les fonds de garantie africains, les partenaires internationaux, les gouvernements et les universitaires se pencheront sur de nouveaux modèles de financement pour le continent sous le thème « Le rôle des institutions de garantie dans la transformation économique des pays africains ».
6: La tenue de cette conférence sur la garantie à Dakar est loin d'être anodine. Elle symbolise notre ambition collective de faire de la garantie un instrument majeur de transformation économique, d'inclusion financière et de souveraineté économique pour l'Afrique. Elle traduit également notre volonté de renforcer les synergies entre fonds nationaux, institutions multilatérales, banques, investisseurs et partenaires techniques afin de construire ensemble des mécanismes de financement plus efficaces.
5: Dans son discours d'ouverture de la conférence, le ministre sénégalais de l'économie, de la planification et de la coopération a souligné la nécessité urgente d'examiner la capacité des pays africains à repenser leur modèle de financement face au contexte international difficile actuel.
7: Les institutions de garantie africaines doivent évoluer. Elles ne peuvent plus être considérées uniquement comme des instruments techniques d'atténuation du risque bancaire. Elles doivent désormais devenir de véritables instruments de transformation productive, de mobilisation de l'investissement privé et de structuration des économies africaines. Mesdames et messieurs, le Conseil international renforce cette exigence. Les tensions géopolitiques, les recompositions des chaînes de valeur mondiales, le durcissement des conditions financières internationales, ainsi que les vulnérabilités climatiques obligent désormais nos pays à renforcer leur résilience.
0: La Chine redouble d'efforts pour stimuler les dépenses de consommation dans le but de libérer le potentiel et la vitalité du marché de la consommation.
8: Plusieurs nouvelles marques ont ouvert leurs premiers magasins à travers le pays. Au cours du premier trimestre de cette année, la ville de Nanjing, dans la province du Jiangsu, a accueilli 60 marques nationales et internationales qui y ouvraient leurs premières boutiques. À Chengdu, dans le sud-ouest de la Chine, plus de 160 premières boutiques ont vu le jour, accompagnées de plus de 200 événements de lancement. De nouveaux modèles commerciaux stimulent également les dépenses de consommation. Dans la province de Lanhui, la ville de Huainan intègre centres commerciaux, quartiers, parcs et installations sportives. Au cours des vacances de la fête du travail du 1er au 5 mai, le chiffre d'affaires de la ville a dépassé les 90 millions de yuan, soit environ 13,2 millions de dollars, en hausse de plus de 42% par rapport à l'année dernière. Des villes historiques telles que Chongqing et Jiangzhou ont su allier patrimoine ancien et expérience de consommation, créant ainsi des produits de vente au détail culturels et créatifs uniques, ainsi que des restaurants de spécialité.
0: C'est la fin de cette édition. Merci de votre fidélité. Je vous retrouve tout à l'heure pour une prochaine édition de journal.
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11: Bonjour à toutes et à tous. Vous êtes sur Radio Chine Internationale. C'est l'heure de notre émission « Vous connaissez la chanson ». Aujourd'hui, je vous propose d'écouter des chansons de Lin Junjie, un chanteur pop originaire de Singapour, mais qui fait principalement carrière en Chine. L'émission commence tout de suite par son titre « Always Online ».

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3: Vous écoutez Wang Gong de la chanson sur RTI. La personnalité du jour s'appelle Lin Junjie. Avant d'accéder au rang de popstar, elle a participé à de nombreux concours de chant pour finalement être sélectionnée parmi 3800 concurrents comme une star potentielle par une maison de disques de Singapour. Après avoir été diplômée en musique, Lin a signé un contrat avec cette compagnie musicale et alors entamé sa carrière professionnelle. Grâce à sa voix spéciale, elle a tout de suite gagné les faveurs du grand public. Votre émission musicale « Vous connaissez la chanson » continue avec ses titres. « Le Nouveau Monde »,« Elle me manque encore » et la série.

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4: Vous êtes sur Radio Chine Internationale et vous suivez votre émission musicale « Vous connaissez la chanson ». Aujourd'hui, je vous propose d'écouter des chansons de Lin Junjie. En plus de 20 ans de carrière, elle a sorti une dizaine d'albums et organisé quelques 130 concerts à travers le monde. Il a aussi allié des sonorités traditionnelles chinoises dans sa musique. Je vous propose tout de suite ces trois morceaux de ce genre. Jiangnan, Tale of the Red Cliff et Cao Cao.

曹操虽然 personnage 立场大好 à la fois grand homme politique, général guerrier, écrivain et poète de l'époque des trois royaumes dans la Chine antique. Tout de suite, 曹操, chanson signée Lin Junjie.

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2: Vous écoutez Wangona la chanson sur RCI. Aujourd'hui, je vous propose d'écouter des chansons de Lin Junjie. En plus d'être chanteur, elle a dansé acteur principal dans plusieurs films chinois. Les deux prochains titres s'intitulent Like You Do et Wonderland.

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2: Vous êtes sur Radio Chine Internationale. Le temps passe vite. Votre émission musicale Vous connaissez la chanson se termine avec Despacito, un morceau signé Lin Junjie et Lu Fengxi.

C'est la fin de l'émission. Vous connaissez la chanson. Si vous désirez réécouter cette édition, retrouvez-nous sur le site french.cri.cn. Merci de suivre Radio Chine Internationale. À très bientôt.

0: bientôt.
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0: Bonjour à tous, vous êtes sur CGTN Français. Merci de nous retrouver dans cette nouvelle édition du journal. Le président chinois Xi Jinping a rencontré mardi à Beijing Haji Al-Mudadi Billa, prince héritier et ministre d'État au sein du cabinet du premier ministre du Brunei Darussalam.
1: Lors de leur rencontre à Beijing, le président Xi a souligné que la coopération entre les deux pays avait apporté des avantages concrets aux deux peuples, tout en servant de modèle d'égalité et de coopération mutuellement bénéfique entre des nations de tailles différentes. Le président Xi a déclaré qu'en 2025, lui-même et le sultan du Brunei, Hassan al-Bolkiah, étaient parvenus à un consensus important sur la construction d'une communauté d'avenir partagé Chine-Brunei, ouvrant ainsi un nouveau chapitre dans les relations bilatérales. Le président chinois a noté que 2026 marquait le 35e anniversaire des relations diplomatiques entre les deux pays, ajoutant que les deux parties devaient continuer à renforcer la communication stratégique, à approfondir la coopération pragmatique et à contribuer à la paix et au développement régionaux. Le président Xi a ajouté que la Chine entrait dans son 15e plan quinquennal, tandis que le Brunei continuait à faire progresser sa vision Wawasan Brunei 2035. Il a déclaré que les deux parties devaient approfondir leur coopération dans des domaines émergents tels que l'intelligence artificielle et l'économie numérique, tout en développant les échanges culturels et entre les peuples. Le président Xi a appelé à une coordination plus étroite avec les pays de l'ASEAN afin de promouvoir la paix, la stabilité, le développement et la prospérité dans la région. Le prince héritier Haji Al-Mudadi Billa a exprimé sa volonté d'approfondir le partenariat stratégique, de maintenir des échanges de haut niveau et de renforcer la coopération en matière de commerce et d'investissement dans l'intérêt des deux nations. Il a salué les réalisations économiques et sociales de la Chine, en particulier dans la lutte contre la pauvreté, et a loué le rôle de la Chine dans la promotion de la paix mondiale, du multilatéralisme et de l'ordre international. Le prince héritier a déclaré que le Brunei se réjouissait de renforcer la coopération entre l'ASEAN et la Chine afin de soutenir la prospérité et la stabilité régionale.
0: Le président chinois Xi Jinping a rencontré mardi à Beijing Khaled El-Ainani, directeur général de l'Organisation des Nations Unies pour l'éducation, la science et la culture.
2: Lors de leur rencontre ce mardi à Beijing, le président Xi a souligné que l'UNESCO avait apporté une contribution significative au renforcement de la compréhension et de la confiance mutuelle entre les peuples du monde entier. Il a déclaré que la Chine était prête à approfondir sa coopération stratégique avec l'UNESCO dans l'intérêt des populations du monde entier. Monsieur Xi a noté que le monde était confronté à l'hégémonisme et à l'unilatéralisme, ainsi qu'à des défis en matière de gouvernance mondiale. Il a réaffirmé la mise en œuvre résolue de la Chine du multilatéralisme et le soutien de la Chine aux Nations Unies et au rôle de l'UNESCO dans les affaires internationales. Il a affirmé que Beijing était disposé à travailler avec l'UNESCO pour faire progresser les 4 initiatives mondiales chinoises, élargir l'accès aux bénéfices du développement éducatif, scientifique et culturel et relever les défis mondiaux communs. M. Xi a par ailleurs appelé à une coopération renforcée dans les domaines de l'intelligence artificielle, de la science ouverte et de l'éducation numérique. Il a mis l'accent sur le respect de la diversité des civilisations, une coopération plus étroite avec les pays du Sud global et des efforts accrus en matière de protection du patrimoine culturel et d'échanges de peuple à peuple. M. El-Ainani a déclaré que l'UNESCO s'engageait à promouvoir le dialogue, la coopération et la compréhension mutuelle entre les États membres afin de mieux servir l'humanité. Il a ajouté que l'organisation se réjouissait de renforcer encore sa coopération avec la Chine pour faire progresser l'éducation et le développement culturel à l'échelle mondiale, promouvoir les échanges scientifiques et technologiques, approfondir la coopération en matière d'intelligence artificielle et mettre en œuvre conjointement les 4 initiatives mondiales chinoises visant à améliorer le bien-être de l'humanité tout entière.
0: Le président chinois Xi Jinping s'est entretenu mardi avec son homologue tadjik Emomali Rahmon à Beijing. Les deux présidents ont assisté ensemble à une cérémonie de signature de documents de coopération. Une cérémonie d'accueil a eu lieu plus tôt pour le président tadjik qui effectue une visite d'État de 4 jours en Chine. Ce matin, le président Rahmon a déposé une gerbe au monument aux héros du peuple sur la place Tiananmen. Le président du Tadjikistan, Emomali Rahmon, effectue une visite d'État en Chine à Beijing. Il a participé à une réunion de haut niveau avec les chefs d'entreprise chinois visant à renforcer la coopération économique.
3: Lundi soir, le président tadjik Emomali Rahmon a rencontré des représentants du monde des affaires chinois ainsi qu'un groupe de hauts dirigeants issus de divers secteurs. Dans son allocution d'ouverture, Le président Emomali Rahmon s'est félicité de l'engagement accru des entreprises chinoises et les a encouragées à explorer de nouvelles opportunités au Tadjikistan.
4: Plus de 700 entreprises chinoises ont déjà investi dans divers secteurs de l'économie du Tadjikistan. Je suis convaincu que l'intégration profonde de nos ressources économiques, technologiques et financières donnera un élan considérable à de nouvelles opportunités de développement, à des projets communs et à une croissance durable.
3: La Chine est devenue le premier partenaire commercial du Tadjikistan et reste sa principale source d'investissement étranger. Les échanges bilatéraux ont atteint 790 millions de dollars au premier trimestre de cette année, soit une augmentation de plus de 50%.

0: 5% en glissement annuel. Les responsables économiques chinois ont salué la croissance régulière et la forte dynamique de la coopération économique.
1: La coopération économique et les échanges commerciaux bilatéraux entre la Chine et le Tadjikistan connaissent un essor rapide avec des volumes d'échanges en constante augmentation. Les produits agricoles spécifiques au Tadjikistan, tels que les cerises noires, remportent un succès croissant auprès des consommateurs chinois. Parallèlement, les produits photovoltaïques et les batteries au lithium chinois contribuent à soutenir le développement durable du Tadjikistan.
2: Lors de l'organisation de cette réunion, nous avons constaté un vif enthousiasme de la part des entreprises chinoises désireuses d'y participer, ce qui témoigne du vif intérêt et des attentes positives du monde des affaires concernant la coopération avec le Tadjikistan.
0: Des dirigeants issus d'un large éventail de secteurs, notamment la robotique, l'intelligence artificielle, les énergies nouvelles, l'éducation et les technologies numériques, ont assisté à la réunion. Beaucoup d'entre eux ont déclaré que leur relation commerciale avec le Tadjikistan avait déjà porté leurs fruits.
2: À l'heure actuelle, nous avons achevé ou sommes en train de réaliser 18 projets au Tadjikistan pour un montant total de 580 millions de dollars.
1: Nous sommes sur le point de lancer une nouvelle chaîne de production permettant de transformer le charbon en 300 000 tonnes d'urée pour un investissement estimé à 300 millions de dollars.
0: La Chine a investi massivement dans les infrastructures du Tadjikistan et les deux pays explorent désormais des pistes de coopération dans des domaines tels que l'économie verte et les technologies numériques. La visite du président Emomali Rahmon pourrait ouvrir encore davantage de portes pour de futures collaborations.
3: Le président américain Donald Trump effectuera une visite d'État en Chine à partir d'aujourd'hui et jusqu'à vendredi. Le ministère chinois des Affaires étrangères estime que Beijing et Washington devraient collaborer pour instaurer des relations économiques et commerciales mutuellement bénéfiques.
2: Les relations économiques et commerciales sino-américaines sont de nature mutuellement bénéfique et gagnant-gagnant. Les deux parties devraient travailler ensemble pour mettre en œuvre les engagements importants convenus par les deux chefs d'État afin d'insuffler davantage de stabilité dans la coopération économique entre la Chine et les États-Unis et l'économie mondiale.
3: L'Iran pose des conditions plus strictes pour de futures négociations avec les États-Unis. Selon des responsables iraniens, Téhéran exige la levée des sanctions, le déblocage des avoirs gelés et une indemnisation pour les dommages de guerre avant d'envisager toute nouvelle négociation. Par ailleurs, l'Iran affirme qu'il pourrait enrichir l'uranium à 90% de pureté s'il venait à être attaqué à nouveau.
2: Et le porte-parole de l'Iran a déclaré que l'une des options envisagées par l'Iran en cas d'attaque serait d'enrichir de l'uranium à 90%. Un taux d'enrichissement de 90% est considéré comme un niveau militaire, ce qui montre que ces déclarations sont à prendre au sérieux. Les propos d'une personne ont-ils une importance sur le plan politique ? Car lorsqu'il s'agit de questions de cette ampleur, les responsables iraniens ont toujours indiqué que les questions de cette nature, qui sont véritablement fondamentales, sont communiquées par l'intermédiaire du président, du ministère des Affaires étrangères et du Comité de sécurité nationale, et également sous l'autorité du guide suprême. Ainsi, bien que ces propos soient importants, nous ne devrions pas y voir un changement dans la politique nucléaire de l'Iran, car ce n'est pas quelque chose qui est déterminé par un parlementaire ou un responsable. Mais pour l'instant, je n'ai vu aucun haut responsable iranien ni aucun parlementaire indiquer qu'il y avait un changement dans la politique nucléaire de l'Iran. Cependant, il y a eu des discussions au Parlement, car le cercle restreint a rapporté à certaines personnes avec lesquelles j'ai parlé que l'Iran envisageait de se retirer du traité de non-prolifération nucléaire si les pressions continuaient à s'intensifier.
3: Les 11 et 12 mai, le Sénégal accueille la conférence internationale sur la garantie financière organisée par l'Association professionnelle des institutions de garantie d'Afrique, l'APIGA.
2: L'édition 2026 de la conférence annuelle de l'APIGA est organisée par le Fonds de garantie sénégalais, le Fonds JIP, en partenariat avec le ministère sénégalais de l'économie, de la planification et de la coopération. La cérémonie d'ouverture s'est déroulée en présence de hauts responsables, notamment des représentants de la Banque mondiale, de la Banque africaine de développement et de la Banque centrale des États de l'Afrique de l'Ouest. Près de 300 participants sont réunis à Dakar pour des tables rondes stratégiques, divers ateliers et une assemblée générale visant à passer en revue les activités de l'association. Pendant deux jours, les fonds de garantie africains, les partenaires internationaux, les gouvernements et les universitaires se pencheront sur de nouveaux modèles de financement pour le continent sous le thème « Le rôle des institutions de garantie dans la transformation économique des pays africains ».
4: La tenue de cette conférence

0: sur la garantie à Dakar est loin d'être anodine. Elle symbolise notre ambition collective de faire de la garantie un instrument majeur de transformation économique, d'inclusion financière et de souveraineté économique pour l'Afrique. Elle traduit également notre volonté de renforcer les synergies entre fonds nationaux, institutions multilatérales, banques, investisseurs et partenaires techniques afin de construire ensemble des mécanismes de financement plus efficaces.
1: Dans son discours d'ouverture de la conférence, le ministre sénégalais de l'économie, de la planification et de la coopération a souligné la nécessité urgente d'examiner la capacité des pays africains à repenser leur modèle de financement face au contexte international difficile actuel.
2: Les institutions de garantie africaines doivent évoluer. Elles ne peuvent plus être considérées uniquement comme des instruments techniques d'atténuation du risque bancaire. Elles doivent désormais devenir de véritables instruments de transformation productive, de mobilisation de l'investissement privé et de structuration des économies africaines. Mesdames et messieurs, le contexte international renforce cette exigence. Les tensions géopolitiques, les recompositions des chaînes de valeur mondiales, le durcissement des conditions financières internationales, ainsi que les vulnérabilités climatiques obligent désormais nos pays à renforcer leur résilience.
3: La Chine redouble d'efforts pour stimuler les dépenses de consommation dans le but de libérer le potentiel et la vitalité du marché de la consommation.
4: Plusieurs nouvelles marques ont ouvert leurs premiers magasins à travers le pays. Au cours du premier trimestre de cette année, la ville de Nanjing, dans la province du Jiangsu, a accueilli 60 marques nationales et internationales qui y ouvraient leurs premières boutiques. À Chengdu, dans le sud-ouest de la Chine, plus de 160 premières boutiques ont vu le jour, accompagnées de plus de 200 événements de lancement. De nouveaux modèles commerciaux stimulent également les dépenses de consommation. Dans la province de Lanhui, la ville de Huainan intègre centres commerciaux, quartiers, parcs et installations sportives. Au cours des vacances de la fête du travail du 1er au 5 mai, le chiffre d'affaires de la ville a dépassé les 90 millions de yuan, soit environ 13,2 millions de dollars, en hausse de plus de 42% par rapport à l'année dernière. Des villes historiques telles que Chongqing et Jiangzhou ont su allier patrimoine ancien et expérience de consommation, créant ainsi des produits de vente au détail culturels et créatifs uniques, ainsi que des restaurants de spécialité.
3: C'est la fin de cette édition. Merci de votre fidélité. Je vous retrouve tout à l'heure pour une prochaine édition de journal.
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0: Bonjour à toutes et à tous, bienvenue à l'écoute de l'émission Classeco. Depuis le 20e congrès national du Parti communiste chinois, la modernisation chinoise a suscité beaucoup de discussions, non seulement en Chine, mais aussi sur la scène internationale. Quelle nouveauté apporte ce concept de modernisation? Quel est son apport dans le succès du développement de la Chine? Comme l'indique le rapport du 20e congrès du Parti communiste chinois, ce concept se caractérise par la grande taille de la population chinoise, la prospérité commune du peuple tout entier, l'équilibre entre la civilisation matérielle et spirituelle, une coexistence harmonieuse entre l'homme et la nature, ainsi que la poursuite de la voie du développement pacifique. Pour mieux comprendre ce concept et les opportunités qu'elle apporte et apportera au monde, notamment en ce qui concerne les pays émergents, je vous invite à suivre cette émission. Ne quittez pas, Classeco commence tout de suite.
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2: Bonjour à tous. Depuis le 20e congrès national du Parti communiste chinois qui s'est tenu en octobre de l'année dernière, la modernisation chinoise est devenue un sujet très discuté au sein de la communauté internationale. Quelles sont les principales caractéristiques de la modernisation chinoise? Quelles opportunités va-t-elle apporter à la coopération sino-africaine? Voici les principaux thèmes d'aujourd'hui et nous avons le plaisir d'en parler avec plusieurs invités qui vont partager avec nous leur regard sur la modernisation chinoise ainsi que leurs attentes et leurs espoirs vis-à-vis de la coopération sino-africaine. Je vous présente tout de suite nos invités. Madame Yu Jia, professeure à l'Institut de la Nouvelle Économie Structurelle de l'Université de Pékin. Bonjour.
3: Bonjour.
2: Monsieur Liu Fan, fondateur du groupe Matavert Investment. Bonjour.
4: Bonjour, bonjour à tous.
2: Monsieur Coco Wotocho Dozo, économiste et responsable de la société Beijing TZ Trade and Consulting. Bonjour.
5: Bonjour.
2: Monsieur David Richman Hakotomavo, membre du cabinet du président de la Haute Cour constitutionnelle de Madagascar et directeur général et fondateur de The Way. Bonjour.
6: Bonjour tout le monde, merci.
2: Ensuite, monsieur Augustin F.C. Hall, professeur de l'Université de Xiamen et consultant à l'UNESCO. Bonjour.
7: Bonjour.
2: Et enfin, Monsieur Meparek Boukapa, ingénieur algérien. Bonjour.
8: Bonjour.
2: Le président chinois Xi Jinping a souligné que la modernisation chinoise dissipe le mythe que la modernisation est synonyme d'occidentalisation. Elle ouvre de nouvelles voies de modernisation pour les pays en développement. Elle montre une autre image de modernisation et propose pour cela une solution chinoise pour que l'humanité puisse construire un meilleur système social. Monsieur Hakotomavo, que pensez-vous de ces propos?
6: Oui, effectivement, merci beaucoup. La Chine, comme tout à l'heure vous avez mentionné, il y avait l'ouverture et aussi l'éradication de la pauvreté. C'est vraiment la clé du voûte de la modernisation chinoise. À mon avis, la route de la soie, ou Belt and Road Initiative, est une initiative mal interprétée par d'autres puissances, au fait. D'où la difficulté pour cette initiative d'atteindre ses objectifs finaux. Il est nécessaire donc de sensibiliser le BRIC, car la notion de partage y existe constamment. Ce que j'aime dans le Belt and Road Initiative, c'est la complémentarité de chacun dedans. Car dans la route de la soie en question, chacun peut jouir de ce qu'il cherche, dans la paix et la prospérité mutuelle, que ce soit des marchandises, que ce soit de la connaissance ou des technologies et manières de faire, des opportunités de business et d'échange, de découvrir que dans ce monde, il n'y a pas que nous seuls, il y a d'autres êtres humains. Dans d'autres pays, il y a aussi d'autres cultures. Et Brie a réalisé cela pendant 10 années. Et j'espère que ça va toujours aller dans le bon sens parce que ça peut étendre vers d'autres horizons, voire même dans d'autres univers. Échanger avec d'autres êtres, pourquoi pas? Et il faut bien mettre en relief que la Chine est un grand pays qui a la capacité de changer le cours des choses. Et elle a commencé avec ses citoyens, son peuple, et la Chine est bien gouvernée jusqu'à maintenant. En ce moment, nous voyons beaucoup de pays mal gouvernés qui sont au bord de disputes.

0: la notion de destin commun, comme ils disent en chinois, Renlei Mingyun Gongtongti. Merci.
1: Merci. Et Monsieur Tozo, selon vous, quelles sont les opportunités que la modernisation chinoise offre au développement de l'Afrique?
2: En fait, les Chinois sont assez doués, par exemple, pour mettre en place des zones économiques spéciales ou des parcs technologiques à l'intérieur de la Chine. Ce que nous, en tant qu'Africains, ce que nous recherchons, c'est que ces genres de capacités soient massivement transmises en Afrique. Nous savons que la Chine est déjà présente dans plusieurs secteurs en Afrique, les infrastructures, la construction des économies sociales, le commerce, l'investissement. Mais nous voulons en fait que ça soit mis en grande échelle pour tous les pays africains. Je parle tantôt de parcs technologiques parce que c'est en installant des parcs technologiques que la Chine peut véritablement être plus proche des peuples africains pour pouvoir transmettre les technologies. Souvent, les pays africains, dans les pays africains, nous parlons du transfert des technologies, voilà, par le biais des investissements, mais c'est souvent utilisé comme un terme générique. Il y a pas assez de spécificités. Comment est-ce que nous voulons que ces technologies nous soient transmises? Alors, ce que moi je propose, c'est ça. Il faut que les parcs technologiques qui ont été implantés en Chine, qui ont permis aux Chinois d'innover à grande échelle, et de permettre à la Chine d'être ce qu'elle est aujourd'hui, demandons aux Chinois de nous assister à pouvoir acquérir ces savoirs, et pour pouvoir acquérir ces savoirs à grande échelle aussi chez nous, il faut que ces parcs technologiques soient aussi implantés dans des pays africains. Je sais que ça a déjà commencé, mais nous le voulons à grande échelle. Voilà.
1: Merci. Et Monsieur Hall, quel est votre point de vue? Comment, d'après vous, comment les pays africains se sont-ils inspirés de ce concept de modernisation chinoise?
3: Je suis un vieil universitaire, je me méfie des grandes envolées lyriques. Donc, j'y participe à ma manière, c'est-à-dire comme enseignant, j'ai amené les étudiants chinois à faire de l'archéologie. Je suis archéologue de formation. Donc, en collaboration avec l'université sénégalaise, j'ai mis les étudiants sénégalais et les étudiants chinois ensemble dans un programme de recherche qui se poursuit aujourd'hui. C'est ma manière de contribuer à la construction d'une communauté au futur partagé. Et c'est aussi une manière de collaborer sur le plan de la recherche scientifique. Et c'est en fait la raison pour laquelle j'ai quitté mon poste en France pour venir à l'université de Xiamen, parce qu'il y avait cette offre de construire un centre de recherche africain qui travaillait sur le plan strict de l'université à mettre la Chine et certaines parties du continent africain ensemble pour travailler vers l'amélioration des connaissances et la formation des étudiants. Donc, je pense que avec les différentes compétences des membres de ce panel, et il y a plusieurs accès à la modernisation des relations Chine-Afrique. Je pense que je mets surtout l'accent sur ce que nous pouvons appeler modernisation à visage humain, avec un accent particulier sur les échanges culturels. Je pense qu'une meilleure connaissance de personne à personne entre les Chinois et les Africains aidera énormément à construire des relations durables pour un développement harmonieux dans la nouvelle ère, tel que le présenté dans le rapport du 20e congrès. Donc chacun à son niveau hein, participe à cette grande œuvre et je pense que la grande incompréhension dont parlaient les collègues tout à l'heure relève de la compétition géostratégique. Vous savez bien que les pays ont peut-être des amis, mais surtout des

0: intérêts. Donc, tant que les intérêts africains convergent avec les intérêts chinois, nous avons intérêt à continuer à travailler dans cette direction-là et faire le gros dos pour les intérêts qui essayent de contrer ce mouvement-là. Mais on ne peut pas construire un monde à l'écart de tout le reste de la planète, dont la recherche de la paix, de la coexistence pacifique qu'on a connue comme slogan pendant longtemps, est peut-être de mise dans ce monde qui est dans une période un peu de turbulence, comme on peut dire, hein. Et je pense que la meilleure connaissance de personne à personne, des Chinois, des Africains, est une des méthodes pour avancer dans cette direction-là. Merci bien.
1: Merci. Le 20e congrès national du PCC a appelé à promouvoir intégralement le grand renouveau de la nation chinoise grâce à la modernisation chinoise. Cette modernisation chinoise offre sans doute non seulement des opportunités à la Chine, mais aussi au monde, et notamment en termes de coopération sino-africaine. Madame Yu, vous effectuez régulièrement des voyages en Afrique, comme ce que vous avez dit tout à l'heure. Vous êtes actuellement en Éthiopie. Et quelles sont vos observations sur la coopération sino-africaine?
2: Oui, merci. Permettez-moi de, avant de répondre de cette question, permettez-moi de citer la nouvelle économie structurelle, qui est une théorie de l'économie du développement en basant sur des expériences des pays en voie de développement et surtout celle de la Chine, en soulignant le rôle équilibré de l'État et du marché. Donc, moi-même, mon rôle d'appliquer cette théorie dans les pays en voie de développement. Et c'est pourquoi je suis là en Afrique aujourd'hui. Et nous faisons l'analyse des ressources et avantages comparatifs des pays en proposant le développement des zones économiques spéciales ou parcs industriels pour accueillir et attirer les investissements du reste du monde. Et on propose fortement la coopération triangle entre les pays africains, la Chine et les pays occidentaux, et surtout les pays européens et les États-Unis, en passant sur les avantages comparatifs de chaque partenaire, disons la technologie, le marché global et la délocalisation des industries à forte intensité de main-d'œuvre. Et d'après nos études, il y a un très fort potentiel pour délocaliser une partie des industries chinoises vers le continent africain en profitant des coûts moins chers de la production et plus les accords du commerce préférentiel avec les marchés européens ou des États-Unis. Et ça va beaucoup faciliter l'industrialisation pour des pays africains et aider à créer des emplois et augmenter leurs revenus d'export. Et par exemple, cette fois, je voyage en Éthiopie avec le groupe Huatian. Et Huatian est une entreprise qui fait des chaussures et qui ont déjà créé plus de 8 000 employés en Éthiopie depuis l'année 2012. Et cette fois, dès le premier jour de mon arrivée ici, je vois tous les matins, très tôt de matin, disons 7 heures de matin et jusqu'à 6 heures de l'après-midi, il y a beaucoup de jeunes, environ vingtaine, trentaine de jeunes, qui attendent à l'entrée principale de l'usine pour tenter de trouver le travail. Donc, il est clair que la création d'emplois et l'exportation vers le marché global sont les deux priorités pour les pays africains. Donc, dans cette situation, la modernisation chinoise ouvre une nouvelle voie dont les pays en développement peuvent s'inspirer des expériences très précieuses, et surtout pour les pays africains. Et l'Afrique a des avantages en termes de ressources, de jeunes populations et d'immenses marchés. L'expérience chinoise, la sagesse chinoise et les solutions chinoises sont très appropriées pour être référence pour les pays africains.
1: Merci. Et Monsieur Leo, vous êtes installé à Madagascar. Pouvez-vous nous présenter un peu la situation en termes d'échanges entre la Chine et Madagascar?
3: Quand on parle de Madagascar,

0: Bon, bah, les échanges économiques entre la Chine et Madagascar, c'est vrai, durant la dernière dizaine d'années, se sont considérablement développés. Et la Chine est devenue l'un des principaux partenaires commerciaux de Madagascar, avec des échanges commerciaux de bilatéraux environ 1,5 milliard de dollars. C'était le chiffre en 2019. Bon, j'ai pas pu avoir autre chiffre de la dernière année, mais qui représente déjà environ à peu près 20% du commerce extérieur de Madagascar. Donc, c'est-à-dire que c'est vraiment la Chine est le premier partenaire économique pour Madagascar. Je pense que David le connaît bien aussi, hein. Merci.
1: Merci. Alors, monsieur Rakotomavo, avez-vous des choses à ajouter sur la coopération entre la Chine et Madagascar?
2: Je pense que le professeur, madame de l'université,
1: Pékin?
2: l'économiste qui a de l'université de Beijing, oui, a vraiment clarifié la position de la Chine économiquement. Et je pense que la notion et les trajectoires que la Chine a pu surmonter, ce sont des choses à vraiment apprendre. Et surtout pour l'Afrique, qui est encore en train de, comment dire ça, se battre contre lui-même. Parce qu'en Afrique, il y a beaucoup d'obstacles qu'on doit d'abord résoudre. Par exemple, la corruption, la paresse, la mauvaise foi, et aussi la ponctualité. Notion de temps et notion de paix. Et après ça, peut-être qu'il y a moyen pour nous de, comment dire ça, atteindre le début de notre modernisation. Mais là, actuellement, on peut, comment dire ça, se rapprocher de la Chine et, comment dire ça, aussi apprendre des expériences de la Chine pour améliorer notre système, surtout dans la gouvernance. Et donc, je propose que l'Afrique se rapproche de plus en plus avec la Chine pour améliorer sa modernisation. Merci.
1: Merci. Ouais, Monsieur Bukapa, allez-y.
3: On dit sur ce que vient de dire Monsieur de Madagascar. En fait, en parlant de ces maux sociaux qui existent réellement en Afrique, moi je dirais qu'ils ont une raison, ils ont une cause. Et c'est les mêmes maux dont souffrait la Chine pendant les guerres de l'opium. C'est-à-dire, tout ce que vous venez de dire pour l'Afrique existait en Chine à cause justement de certaines interventions occidentales. Donc, l'objectif, c'est d'abord de lever ces contraintes. La Chine a souffert d'exactement des mêmes problèmes. Au début du XXe siècle, les Chinois étaient paresseux, étaient menteurs, étaient fourbes, étaient tout ce que vous voulez. Donc, on ne laisse rien de côté. Et aujourd'hui, on dit la même chose des Africains. Moi, je dis que l'être humain est le même où qu'il soit. Ce sont les conditions de vie, les conditions dans lesquelles il a été traité qui font qu'il est bon ou qu'il est mauvais. Aujourd'hui, il faut lever ces contraintes. Il faut lever ces contraintes. On les a identifiées. Elles sont claires. Elles sont dues à une longue période d'esclavage, à une longue période de colonisation et à une période d'exploitation qui continue aujourd'hui même. Aujourd'hui même, l'exploitation des pays africains est terrible, à tel point qu'aujourd'hui, il y a un pays africain, je dirais pas le nom, qui est l'un des plus grands producteurs d'or au monde, mais qui n'a pas un kilo de réserve d'or chez lui. Et de l'autre côté de la mer, il y a un pays qui n'a pas un gramme d'or dans son sous-sol et qui a la troisième réserve mondiale en or. Donc, ce sont ces choses-là. Les Africains ne sont pas mauvais. C'est des gens comme tout le monde, comme tout le reste. C'est les conditions dans lesquelles ils sont. Aujourd'hui, on souffre de l'immigration, de l'immigration clandestine qui fait que des milliers et des milliers d'Africains meurent en Méditerranée parce qu'ils essaient de fuir la misère qui a été provoquée chez eux. Et je rejoins Madame Yujia sur ce qu'elle a dit en créant de l'emploi en Afrique.

0: on permettra à ces jeunes de rester chez eux, de se développer chez eux, d'apprendre chez eux, d'avoir un meilleur avenir chez eux. Ce n'est pas la peine qu'ils aillent ailleurs. Mais aujourd'hui, malheureusement, l'Afrique est utilisée comme une mine. On exploite et ensuite on la laisse, on la laisse. On coupe les forêts, on exploite les minerais, on exploite les personnes et on les laisse dans l'obscurité, on les laisse dans l'ignorance et la maladie. On parle de beaucoup de choses, ce qui se passe en Afrique. Donc ce sont ces choses-là qu'il faut que la Chine essaye d'aider à résoudre. Donc la misère, le niveau de vie, relever le niveau de vie, et vous allez voir qu'il n'y aura plus de personnes qui voudront aller ailleurs pour être humiliées, pour être maltraitées. Personne au monde ne veut être humilié et maltraité. Tout le monde veut être digne chez soi. C'est la misère qui fait fuir les gens. Donc faisons en sorte que cette misère-là soit combattue, et soit combattue par des moyens scientifiques, technologiques. Aujourd'hui, ils existent. Il n'y a plus de problème de la technologie est aujourd'hui la preuve. Nous sommes en train de discuter tous ensemble aux quatre coins du monde. Donc, lutter contre la misère, lutter contre l'immigration clandestine, et vous allez voir que la Chine dans 10 ans, pardon, l'Afrique dans 10 ans, c'est un lapsus presque révélateur. L'Afrique dans 10 ans prendra le même chemin que la Chine.
1: Merci. Madame Yuta, vous avez des choses à ajouter?
2: C'est un point concernant le concept de la modernisation chinoise. En fait, je pense que peut-être le plus important, c'est que c'est la modernisation chinoise fournit des idées pour le développement de l'Afrique. Par exemple, au cours des 40 dernières années de réformes et d'ouverture, pour la Chine, la principale raison de la croissance économique est le changement de mentalité. Et dans le passé, les idées de développement de certains pays africains suivaient essentiellement les théories des pays occidentaux. Mais cependant, les théories et les expériences des pays occidentaux ou bien des pays développés sont basées sur leurs propres conditions et ne sont pas applicables aux pays africains. Mais la Chine, on a commencé comme le pays le plus pauvre du monde et les conditions préalables sont proches de celles des pays africains. Et par conséquent, l'expérience et les théories accumulées par la Chine ont davantage valeur de référence pour les pays africains ou bien d'autres pays en développement. Et donc, maintenant, je suis assez confiante parce qu'après 3 ans de la pandémie, je pense que les conditions sont prêtes pour la relance économique et les pays comme l'Éthiopie, la Côte d'Ivoire, le Bénin et le Togo auront un taux de croissance très fort d'environ 6% ou même plus. Et je suis confiante que maintenant, c'est le bon moment pour investir en Afrique et le continent est tout à fait capable de participer à la mondialisation avec ses propres ressources et avantages comparatifs. Merci.
1: Merci, Madame Yu. Et Monsieur Hall, est-ce que vous partagez le même point de vue avec Madame Yu? Quelles sont vos attentes?
3: Absolument, je pense que oui, non, je pense que je pourrais même dire que le 23e siècle sera le siècle de l'Afrique. Je suis archéologue par formation, hein, donc j'ai un rapport au temps qui est un peu bizarre. Donc, non, mais je pense que c'est l'expérience chinoise est absolument cruciale pour les pays les africains. Il faut qu'on suive les priorités. Je me souviens quand j'étais jeune au Cameroun, il y avait encore des plans quinquennaux, mais tout cela a été abandonné au cours du temps à cause des assauts de la Banque mondiale et de ses structurations, je ne sais pas comment on appelle ça à nouveau. Et donc, toutes ces institutions de Bretton Woods ont complètement fait dérailler l'évolution sociale et économique de l'Afrique en imposant un modèle néolibéral là où il ne convenait pas du tout. Donc, avec l'exemple très réussi de la Chine, nous avons sous les yeux quelque chose qui marche. Donc, c'est à nous, Africains, de prendre ce qui correspond à nos conditions sociales et historiques, pour

0: ou soulever les masses, comme on disait jadis, pour mobiliser les forces vives, la jeunesse africaine est carrément celle qui va porter le continent dans les quelques années qui viennent. C'est un continent très jeune. Et si aujourd'hui nos dirigeants adoptent le bon modèle, je pense que rien ne pourra arrêter l'évolution et le progrès économique de l'Afrique dans les décennies qui viennent. Et je pense qu'on est là à une conjoncture, après la petite glaciation de la pandémie, on est dans une conjoncture qui permet une relance accélérée des échanges entre la Chine et l'Afrique et la Chine et le monde en particulier. Donc, très enthousiaste à cause de cette perspective-là qui est en train de se mettre en place.
1: Merci. Et Monsieur Tozo, quelles sont vos attentes pour l'avenir de la coopération sino-africaine?
2: Voilà, je disais tantôt ce que nous attendons de la Chine. C'est ce qu'elle fait déjà assez bien. Mais pour que les technologies employées en Chine, ces technologies même qui ont permis à la Chine d'être au niveau économique, social aujourd'hui, il faut que ces technologies soient transmises. Et pour que ces technologies soient transmises, il faut que la Chine soit plus proche du peuple africain. Je pense que depuis quelques années déjà, la Chine s'est lancée dans cette politique d'octroi de bourses aux étudiants africains qui viennent ici. Moi-même, je fais partie, j'ai fait mon master ici, j'ai fait mon doctorat. Et voilà, vous avez en gros le professeur Yidia, c'est mon mentor. Donc, voilà, la Chine a fait de moi quelqu'un de. Voilà, de plus aspirant, de plus brillant. Et je sais que, avec beaucoup plus de sensibilisation, beaucoup de jeunes comprendront que la propagande occidentale pour pouvoir diaboliser la Chine par rapport à ce qu'elle fait en Afrique sont totalement fausses. Donc, voilà, il faut une sensibilisation à la base pour que les gens comprennent que nous sommes dans un mouvement de, ou bien dans un partenariat fait avec la Chine. Donc, ce que nous attendons, voilà, je le dis, la Chine le fait déjà. Maintenant, il faut monter plus d'un cran. Il faut apporter la vraie technologie en Afrique en installant des parcs technologiques en Afrique. Donc, je sais de quoi je parle. C'est en installant ces parcs technologiques que ce soit les grandes entreprises, que ce soit les petites entreprises, apprendront très vite ce qui se passe en Chine. Il faut que les gens se déplacent de l'Afrique en Chine pour pouvoir apprendre. Ça prendrait encore beaucoup de temps. Parce que ce que nous demandons, ce que nous attendons de la Chine, c'est que ces parcs puissent être construits chez nous. Maintenant, ce que j'attends de nos gouvernements, j'avais déjà parlé des jeunes qu'on doit soutenir. Il faut aussi que nos gouvernants pour la bonne gouvernance. Que la corruption soit combattue parce que sans la bonne gouvernance, il n'y aura pas de modernisation. Donc, là aussi, nous avons l'exemple à côté, la Chine. Sans la gouvernance, la Chine ne serait pas au niveau où elle est aujourd'hui. Donc, je pense, en quelque sorte, voilà, mes attentes du côté de la Chine, du côté de nos gouvernants et du côté de la jeunesse africaine.
1: Merci à tous les invités d'avoir participé à cette émission et partagé vos expériences et vos points de vue. Nous espérons que la coopération sino-africaine va poursuivre son remarquable développement dans ce nouveau contexte international.
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2: Salut tout le monde, 大家好 moi c'est 小台 bienvenue dans ce cours de chinois au quotidien. Je suis avec Yves.
3: Bonjour tout le monde, 大家好 bonjour 小台
2: Bonjour Yves. Une petite révision comme d'habitude pour commencer la leçon. 我要一瓶啤酒
3: Je voudrais une bouteille de bière.
2: 你要哪种啤酒
3: Quelle bière voulez-vous
2: 要加冰吗
3: Avec des glaçons
2: 有没有碳酸饮料
3: Avez-vous des boissons gazeuses?
2: Très bien. Les dialogues de la leçon précédente.
4: 请问您喝点什么？
5: 我要一瓶啤酒。
4: 请稍等，马上就来。
5: 谢谢。
4: 您要哪种啤酒？
5: 我要瓶装的。
4: 请问您喝点什么？
5: 我要一杯苏格兰威士忌。
4: 要加冰吗？
5: 不加冰。
4: 有没有碳酸饮料？
5: 有。您要哪种？
4: 我要一瓶可乐。
5: 好的，请稍等。
3: C'était une brève revue des phrases clés de la dernière leçon. Maintenant, on va passer à celle d'aujourd'hui. On va être, après le bar, en discothèque. Tout de suite, les phrases clés.
2: 能跳支舞吗?
3: Puis-je t'inviter à danser?
2: 我请你喝一杯好吗?
3: Je t'invite à boire un verre, d'accord?
2: 有空一起吃饭吧。
3: Si tu es libre, on prendra un repas ensemble?
2: 你真漂亮。
3: Que tu es belle.
2: Mais Yves, j'ai l'impression que ça aurait dû être toi qui dis ces phrases.
3: Mais bien sûr, Xiaotai, et c'est ce que j'ai essayé de dire ce week-end. Mais je n'avais personne pour m'apprendre le chinois et j'ai essayé d'inviter les filles à danser, mais ça ne marchait pas. Donc la prochaine fois, j'aimerais pouvoir le faire. Est-ce que tu peux m'apprendre à le dire ?
2: Bien sûr. Alors, pour commencer, pour inviter une fille à danser, 能跳支舞吗? 能, pouvoir. Là, c'est pour marquer une interrogation. 跳舞, danser. 跳支舞.Zhi, c'est un classificateur qu'on interpose entre les deux parties composantes d'un verbe qui signifie littéralement un morceau, ici une danse. Neng tiao zhi wu ma?
3: Puis-je t'inviter à danser?
2: On va écouter le premier dialogue.
4: Ni hao, neng tiao zhi wu ma?
5: Hao. Xiao jie, ni hao, neng tiao ge wu ma?
4: Bu hao yi si, wo you xie bu tai shu fu.
2: Voilà, c'était le premier dialogue. Ni hao, neng tiao zhi wu ma?
3: Bonjour, puis-je t'inviter à danser ? Nihao, bonjour. Neng, pouvoir. Tiao Zhewu, on vient de l'apprendre. Inviter à danser. Pouvoir danser.
2: Hao.
3: D'accord.
2: 小姐您好能跳个舞吗
3: Mademoiselle, bonjour. Puis-je vous inviter à danser ? Xiao Tie, mademoiselle. Nihao, bonjour. C'est la formule politesse. Neng, pouvoir. Tiao Gewu. Inviter à danser, toujours. Mais là, on voit qu'on a changé de classificateur. On a utilisé le mot ge.
2: 不好意思，我有些不太舒服。
3: Donc là, c'est une formule de politesse pour refuser la danse. 不好意思 excusez-moi, désolé. 我有一些不舒服 je ne me sens pas très bien. 我有 j'ai, c'est un peu. 不太 pas très, 舒服 se sentir bien, se sentir confortable. Bon, Xiaotai, maintenant que tu m'as appris à inviter cette jeune demoiselle à danser, il faut que je puisse continuer et l'inviter à boire un verre. Tu pourrais me dire comment on dit en chinois ?
2: 我请你喝一杯，好吗？我、je、moi、请、invité、你、toi、喝一杯、boire un verre、好吗 ？C'est une question, d'accord ? La phrase en entier, 我请你喝一杯，好吗
3: ？Je t'invite à boire un verre, d'accord ?
2: Allez, on écoute le deuxième dialogue.
5: 我请你喝一杯，好吗？
4: 好啊。
5: 想喝点什么？
4: 一杯橙汁，谢谢。
2: 我请你喝一杯好吗
3: Je t'invite à boire un verre, d'accord? 我je, 请 invité, 你 tu, re, boire, 一杯 un verre, 好吗 d'accord?
2: 好啊
3: D'accord?
2: 想喝点什么
3: Qu'est-ce que tu veux boire? 想 penser vouloir, re, boire, dien un peu, 什么 quoi?
2: 一杯橙汁谢谢
3: Un verre de jus d'orange, merci. 一杯 un verre,Chenje, le jus d'orange. Chen, c'est l'orange. Et je, c'est le jus. Xie xie, merci. Bon, Xiaotai, si cette jeune fille est vraiment très belle, je crois que je ne voudrais pas m'arrêter juste après un verre. Après qu'elle ait bu un verre, j'aimerais bien l'inviter à dîner. Comment dire en chinois ?
2: Yo kong, yi qi chi fan ba.
3: Et quand tu as du temps libre, on mange ensemble ?
2: Yo kong, être libre. Ichi, ensemble. Chifan, manger, prendre un repas. Yo kong, ichi chifan ba. Le troisième dialogue.
5: Yo kong, ichi chifan ba.
4: Hao, shemme shihou ne ?
5: Mingtian wanshang keyi ma ?
4: Keyi, mei wenti.
2: Voilà Yves, le troisième dialogue, t'as appris comment inviter une fille à manger.
3: Quand tu es libre, on mange ensemble. Yokong, avoir du temps, être libre. Ichi, ensemble. Chefan, manger. Ba, c'est une particule qu'on ajoute pour faire une proposition.
2: Hao, 什么时候呢?
3: Entendu, quand ça? Hao, bon, d'accord, entendu. 什么时候, quand? Et ne, c'est une particule qu'on utilise pour renforcer l'interrogation.
2: 明天晚上可以吗?
3: Demain soir, c'est bon? 明天, demain, 晚上, soir, 可以, pouvoir, et ma, l'interrogation.
2: 可以,没问题.
3: D'accord, pas de problème. 可以, d'accord, 没问题, pas de problème.
2: Bon, Yves, maintenant que tu as appris toutes ces techniques, quand tu rencontres des belles filles en général, qu'est-ce que tu leur dis?
3: Bon, écoute, c'est au taille, c'est très variable, mais le plus simple parfois, c'est de leur dire qu'elles sont très belles. Ça, ça marche tout le temps. Tu veux bien être complice encore une fois, c'est au taille?
2: Non.
3: Bon, alors, pour le cours de chinois, est-ce que tu veux bien apprendre à dire « tu es vraiment belle »
2: Ça, je peux.
3: Merci.
2: Tu peux dire en chinois « 你真漂亮 ».
3: Tu es vraiment belle.
2: 你, toi, 真, vraiment. 漂亮, belle. 你真漂亮.
3: Tu es vraiment belle. Merci Xiao Tai pour ce cours de chinois.
2: Et les jeunes filles préfèrent dire xie xie pour répondre à tes appréciations. Xie xie. Le quatrième dialogue.
5: 你真漂亮.
4: Xie xie.
2: Voilà le quatrième dialogue. C'est très simple. 你真漂亮.
3: 你真漂亮. Que tu es belle. Tu es vraiment très belle. On vient de l'apprendre. Ni, tu, jeune, vraiment, 漂亮, belle.
2: Xie xie.
3: Xie xie. Merci.
2: Bon, une petite révision à présent. 能跳支舞吗?
3: 能跳支舞吗? Puis-je t'inviter à danser?
2: 我请你喝一杯好吗?
3: 我请你喝一杯好吗? Je t'invite à boire un verre, d'accord?
2: 有空一起吃饭吧?
3: 有空一起吃饭吧? Quand tu es libre, on mange ensemble?
2: 你真漂亮!
3: 你真漂亮! Tu es vraiment belle!
2: Bon, nous allons écouter les dialogues d'aujourd'hui.
4: 你好,能跳支舞吗?
5: 好!小姐,你好,能跳个舞吗?
4: 不好意思,我有些不太舒服。我请你喝一杯好吗?
5: 好啊。想喝点什么?
4: 一杯橙汁,谢谢。有空一起吃饭吧。好,什么时候呢?
5: 明天晚上可以吗?
4: 可以,没问题。你真漂亮。谢谢。
2: Voilà, après avoir écouté les dialogues d'aujourd'hui, nous allons passer à notre partie préférée, ABC de la culture chinoise. C'est Yves qui va nous la présenter. Qu'est-ce que tu vas nous raconter, Yves ?
3: Eh bien écoute, Xiao Tai, je vais te parler des discothèques en Chine. Les discothèques à Pékin commencent à s'ouvrir de plus en plus à la culture occidentale et les discothèques deviennent de plus en plus un lieu de divertissement pour les jeunes. En plein été, bien sûr, c'est la saison la plus chaude pour les discothèques de Beijing. Et on peut y chanter, danser et admirer des spectacles, ce qui est assez différent d'en France. Certaines discothèques ont par ailleurs des nouveautés, comme les planchers mouvants qui bougent sur la piste quand on danse, ou encore les pistes rebondissantes qui permettent de danser en sautant très haut dans les airs.
2: Ah bon, alors ça fait rêver.
3: Exactement, on en rencontre pas mal à Shanghai d'ailleurs, c'est ce qui fait la force et le dynamisme de Shanghai et des boîtes de là-bas.
2: Bon, merci Yves pour ce passage très intéressant des discothèques chinoises. On s'arrête là pour la leçon d'aujourd'hui. Avant de vous quitter, un petit test. Comment dire en chinois que tu es belle?
3: Et si vous avez la réponse, j'espère que vous n'aurez pas oublié, écrivez-nous à l'adresse suivante cerifra@cerif.com.cn.
2: Et n'oublie pas que vous pouvez venir surfer sur notre site internet french.cerif.cn. Au revoir, Zaijian.
3: Zaijian, à la prochaine.
6: Ainsi s'achève l'émission Classico d'aujourd'hui. Merci de nous avoir suivis. À la prochaine.
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0: Bonjour à tous, vous êtes sur CGT France et merci de nous retrouver dans cette nouvelle édition du journal. Le président chinois Xi Jinping a rencontré mardi à Beijing Haji Al-Mudadi Billa, prince héritier et ministre d'État au sein du cabinet du premier ministre du Brunei Darussalam.
1: Lors de leur rencontre à Beijing, le président Xi a souligné que la coopération entre les deux pays avait apporté des avantages concrets aux deux peuples, tout en servant de modèle d'égalité et de coopération mutuellement bénéfique entre des nations de tailles différentes. Le président Xi a déclaré qu'en 2025, lui-même et le sultan du Brunei, Hassan al-Bolkiah, étaient parvenus à un consensus important sur la construction d'une communauté d'avenir partagée Chine-Brunei, ouvrant ainsi un nouveau chapitre dans les relations bilatérales. Le président chinois a noté que 2026 marquait le 35e anniversaire des relations diplomatiques entre les deux pays, ajoutant que les deux parties devaient continuer à renforcer la communication stratégique, à approfondir la coopération pragmatique et à contribuer à la paix et au développement régionaux. Le président Xi a ajouté que la Chine entrait dans son 15e plan quinquennal, tandis que le Brunei continuait à faire progresser sa vision Wawasan Brunei 2035. Il a déclaré que les deux parties devaient approfondir leur coopération dans des domaines émergents tels que l'intelligence artificielle et l'économie numérique, tout en développant les échanges culturels et entre les peuples.

0: peuples. Le président Xi a appelé à une coordination plus étroite avec les pays de l'ASEAN afin de promouvoir la paix, la stabilité, le développement et la prospérité dans la région. Le prince héritier Haji Al-Mutadi Billah a exprimé sa volonté d'approfondir le partenariat stratégique, de maintenir des échanges de haut niveau et de renforcer la coopération en matière de commerce et d'investissement dans l'intérêt des deux nations. Il a salué les réalisations économiques et sociales de la Chine, en particulier dans la lutte contre la pauvreté, et a loué le rôle de la Chine dans la promotion de la paix mondiale, du multilatéralisme et de l'ordre international. Le prince héritier a déclaré que le Brunei se réjouissait de renforcer la coopération entre l'ASEAN et la Chine afin de soutenir la prospérité et la stabilité régionale.
1: Le président chinois Xi Jinping a rencontré mardi à Beijing Khaled El-Ainani, directeur général de l'Organisation des Nations Unies pour l'éducation, la science et la culture.
2: Lors de leur rencontre ce mardi à Beijing, le président Xi a souligné que l'UNESCO avait apporté une contribution significative au renforcement de la compréhension et de la confiance mutuelle entre les peuples du monde entier. Il a déclaré que la Chine était prête à approfondir sa coopération stratégique avec l'UNESCO dans l'intérêt des populations du monde entier. Monsieur Xi a noté que le monde était confronté à l'hégémonisme et à l'unilatéralisme, ainsi qu'à des défis en matière de gouvernance mondiale. Il a réaffirmé la mise en œuvre résolue de la Chine du multilatéralisme et le soutien de la Chine aux Nations Unies et au rôle de l'UNESCO dans les affaires internationales. Il a affirmé que Beijing était disposé à travailler avec l'UNESCO pour faire progresser les quatre initiatives mondiales chinoises, élargir l'accès aux bénéfices du développement éducatif, scientifique et culturel, et relever les défis mondiaux communs. Monsieur Xi a par ailleurs appelé à une coopération renforcée dans les domaines de l'intelligence artificielle, de la science ouverte et de l'éducation numérique. Il a mis l'accent sur le respect de la diversité des civilisations, une coopération plus étroite avec les pays du Sud global et des efforts accrus en matière de protection du patrimoine culturel et d'échanges de peuple à peuple. Monsieur El-Ainani a déclaré que l'UNESCO s'engageait à promouvoir le dialogue, la coopération et la compréhension mutuelle entre les États membres afin de mieux servir l'humanité. Il a ajouté que l'organisation se réjouissait de renforcer encore sa coopération avec la Chine pour faire progresser l'éducation et le développement culturel à l'échelle mondiale, promouvoir les échanges scientifiques et technologiques, approfondir la coopération en matière d'intelligence artificielle et mettre en œuvre conjointement les quatre initiatives mondiales chinoises visant à améliorer le bien-être de l'humanité tout entière.
1: Le président chinois Xi Jinping s'est entretenu mardi avec son homologue tadjik Emomali Rahmon à Beijing. Les deux présidents ont assisté ensemble à une cérémonie de signature de documents de coopération. Une cérémonie d'accueil a eu lieu plus tôt pour le président tadjik qui effectue une visite d'État de 4 jours en Chine. Ce matin, le président Rahmon a déposé une gerbe au monument aux héros du peuple sur la place Tiananmen. Le président du Tadjikistan, Emomali Rahmon, effectue une visite d'État en Chine à Beijing. Il a participé à une réunion de haut niveau avec les chefs d'entreprise chinois visant à renforcer la coopération économique.
3: Lundi soir, le président tadjik Emomali Rahmon a rencontré des représentants du monde des affaires chinois ainsi qu'un groupe de hauts dirigeants issus de divers secteurs. Dans son allocution d'ouverture, le président Emomali Rahmon s'est félicité de l'engagement accru des entreprises chinoises et les a encouragés à explorer de nouvelles opportunités au Tadjikistan.
4: Plus de 700 entreprises chinoises ont déjà investi dans divers secteurs de l'économie du Tadjikistan. Je suis convaincu que l'intégration profonde de nos ressources économiques, technologiques et financières donnera un élan considérable à de nouvelles opportunités de développement, à des projets communs et à une croissance durable.
3: La Chine est devenue le premier partenaire commercial du Tadjikistan et reste sa principale source d'investissement étranger. Les échanges bilatéraux ont atteint 790 millions de dollars au premier trimestre de cette année, soit une augmentation de plus de 50% en glissement annuel. Les responsables économiques chinois ont salué la croissance régulière et la forte dynamique de la coopération économique.
4: La coopération économique et les échanges commerciaux bilatéraux entre la Chine et le Tadjikistan connaissent un essor rapide avec des volumes d'échanges en constante augmentation. Les produits agricoles spécifiques au Tadjikistan, tels que les cerises noires, remportent un succès croissant auprès des consommateurs chinois. Parallèlement, les produits photovoltaïques et les batteries au lithium chinois contribuent à soutenir le développement durable du Tadjikistan.
5: Lors de l'organisation de cette réunion, nous avons constaté un vif enthousiasme de la part des entreprises chinoises désireuses d'y participer. ce qui témoigne du vif intérêt et des attentes positives du monde.

0: monde des affaires concernant la coopération avec le Tadjikistan.
1: Des dirigeants issus d'un large éventail de secteurs, notamment la robotique, l'intelligence artificielle, les énergies nouvelles, l'éducation et les technologies numériques, ont assisté à la réunion. Beaucoup d'entre eux ont déclaré que leur relation commerciale avec le Tadjikistan avait déjà porté leurs fruits.
0: À l'heure actuelle, nous avons achevé ou sommes en train de réaliser 18 projets au Tadjikistan, pour un montant total de 580 millions de dollars.
2: Nous sommes sur le point de lancer une nouvelle chaîne de production permettant de transformer le charbon en 300 000 tonnes d'urée pour un investissement estimé à 300 millions de dollars.
1: La Chine a investi massivement dans les infrastructures du Tadjikistan et les deux pays explorent désormais des pistes de coopération dans des domaines tels que l'économie verte et les technologies numériques. La visite du président Emomali Rahmon pourrait ouvrir encore davantage de portes pour de futures collaborations.
3: Le président américain Donald Trump effectuera une visite d'État en Chine à partir d'aujourd'hui et jusqu'à vendredi. Le ministère chinois des Affaires étrangères estime que Beijing et Washington devraient collaborer pour instaurer des relations économiques et commerciales mutuellement bénéfiques.
0: Les relations économiques et commerciales sino-américaines sont de nature mutuellement bénéfique et gagnant-gagnant. Les deux parties devraient travailler ensemble pour mettre en œuvre les engagements importants convenus par les deux chefs d'État afin d'insuffler davantage de stabilité dans la coopération économique entre la Chine et les États-Unis et l'économie mondiale.
3: L'Iran pose des conditions plus strictes pour de futures négociations avec les États-Unis. Selon des responsables iraniens, Téhéran exige la levée des sanctions, le déblocage des avoirs gelés et une indemnisation pour les dommages de guerre avant d'envisager toute nouvelle négociation. Par ailleurs, l'Iran affirme qu'il pourrait enrichir l'uranium à 90% de pureté s'il venait à être attaqué à nouveau.
0: Et le porte-parole de l'Iran a déclaré que l'une des options envisagées par l'Iran en cas d'attaque serait d'enrichir de l'uranium à 90%. Un taux d'enrichissement de 90% est considéré comme un niveau militaire, ce qui montre que ces déclarations sont à prendre au sérieux. Les propos d'une personne ont-ils une importance sur le plan politique ? Car lorsqu'il s'agit de questions de cette ampleur, les responsables iraniens ont toujours indiqué que les questions de cette nature, qui sont véritablement fondamentales, sont communiquées par l'intermédiaire du président, du ministère des Affaires étrangères et du Comité de sécurité nationale, et également sous l'autorité du guide suprême. Ainsi, bien que ces propos soient importants, nous ne devrions pas y voir un changement dans la politique nucléaire de l'Iran, car ce n'est pas quelque chose qui est déterminé par un parlementaire ou un responsable. Mais pour l'instant, je n'ai vu aucun haut responsable iranien ni aucun parlementaire indiquer qu'il y avait un changement dans la politique nucléaire de l'Iran. Cependant, il y a eu des discussions au Parlement, car le cercle restreint a rapporté à certaines personnes avec lesquelles j'ai parlé que l'Iran envisageait de se retirer du traité de non-prolifération nucléaire si les pressions continuaient à s'intensifier.
3: Les 11 et 12 mai, le Sénégal accueille la conférence internationale sur la garantie financière organisée par l'Association professionnelle des institutions de garantie d'Afrique, l'APIGA.
0: L'édition 2026 de la conférence annuelle de l'APIGA est organisée par le Fonds de garantie sénégalais, le Fonds JIP, en partenariat avec le ministère sénégalais de l'économie, de la planification et de la coopération. La cérémonie d'ouverture s'est déroulée en présence de hauts responsables, notamment des représentants de la Banque mondiale, de la Banque africaine de développement et de la Banque centrale des États de l'Afrique de l'Ouest. Près de 300 participants sont réunis à Dakar pour des tables rondes stratégiques, divers ateliers et une assemblée générale visant à passer en revue les activités de l'association. Pendant deux jours, les fonds de garantie africains, les partenaires internationaux, les gouvernements et les universitaires se pencheront sur de nouveaux modèles de financement pour le continent sous le thème « Le rôle des institutions de garantie dans la transformation économique des pays africains ».
4: La tenue de cette conférence sur la garantie à Dakar est loin d'être anodine. Elle symbolise notre ambition collective de faire de la garantie un instrument majeur de transformation économique, d'inclusion financière et de souveraineté économique pour l'Afrique. Elle traduit également notre volonté de renforcer les synergies entre fonds nationaux, institutions multilatérales, banques, investisseurs et partenaires techniques afin de construire ensemble des mécanismes de financement plus efficaces.
0: Dans son discours d'ouverture de la conférence, le ministre sénégalais de l'économie, de la planification et de la coopération a souligné la nécessité urgente d'examiner la capacité des pays africains à repenser leur modèle de financement face au contexte international difficile actuel.
5: Les institutions de garantie africaines doivent évoluer. Elles ne peuvent plus être considérées uniquement comme des instruments techniques d'atténuation du risque bancaire. Elles doivent désormais devenir de véritables instruments de transformation productive, de mobilisation de l'investissement privé et de structuration des économies africaines. Mesdames et messieurs, le contexte international renforce cette exigence. Les tensions géopolitiques, les recompositions des chaînes de valeur mondiales, le durcissement des conditions financières internationales, ainsi que les vulnérabilités climatiques obligent désormais nos pays à renforcer leur résilience.
3: La Chine redouble d'efforts pour stimuler les dépenses de consommation dans le but de libérer le potentiel et la vitalité du marché de la consommation.
2: Plusieurs nouvelles marques ont ouvert leurs premiers magasins à travers le pays. Au cours du premier trimestre de cette année, la ville de Nanjing, dans la province du Jiangsu, a accueilli 60 marques nationales et internationales qui y ouvraient leurs premières boutiques. À Chengdu, dans le sud-ouest de la Chine, plus de 160 premières boutiques ont vu le jour, accompagnées de plus de 200 événements de lancement. De nouveaux modèles commerciaux stimulent également les dépenses de consommation. Dans la province de Lanhui, la ville de Huainan intègre centres commerciaux, quartiers, parcs et installations sportives. Au cours des vacances de la fête du travail du 1er au 5 mai, le chiffre d'affaires de la ville a dépassé les 90 millions de yuan, soit environ 13,2 millions de dollars, en hausse de plus de 42% par rapport à l'année dernière. Des villes historiques telles que Chongqing et Jiangzhou ont su allier patrimoine ancien et expérience de consommation, créant ainsi des produits de vente au détail culturels et créatifs uniques, ainsi que des restaurants de spécialité.
3: C'est la fin de cette édition. Merci de votre fidélité. Je vous retrouve tout à l'heure pour une prochaine édition de journal.
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14: Bonjour à toutes et à tous, c'est l'heure de l'émission Interview Plus présentée par Fanfan. Et je vous souhaite une très bonne journée depuis le studio de Beijing. Dans l'émission d'aujourd'hui, j'ai le plaisir de vous présenter M. Jacques Ferrier, un architecte et urbaniste français. Ayant créé son agence à Paris en 1993, il travaille en France et à l'international. Ses réalisations comprennent des bâtiments prestigieux, tant publics que privés, dont le pavillon France pour l'exposition universelle de Shanghai 2010 et la rénovation du Collège de France en 2014. Son travail est couronné de plusieurs prix et nominations. Il a fait chevalier de l'Ordre national du Mérite et chevalier des Arts et des Lettres. Jacques Ferrier a su faire évoluer sa pratique sans jamais perdre de vue la philosophie qui a forgé sa renommée. Il travaille notamment avec les philosophes François Julien et Philippe Simet. Avec ce dernier et l'architecte Pauline Marchidi, Jacques Ferrier a cofondé le Sancho City Studio, un laboratoire de recherche pour une approche prospective, humaniste et sensible de la ville et de l'architecture. Le jardin vertical enveloppé d'une résille de béton pour représenter l'hexagone à l'exposition universelle de Shanghai était pour Jacques Ferrier l'occasion d'explorer le concept de la ville sensuelle. Comment voit-il le rapport entre les technologies architecturales et l'art de vivre et de construire dans notre époque d'aujourd'hui? De quelle manière tire-t-il le maximum du potentiel des matériaux? Quelles sont les comparaisons qu'il observe entre les architectures occidentales et chinoises? Vous aurez les réponses dans l'interview qu'a accordé Jacques Fihier à notre journaliste Ma Jiaying dans la ville chinoise de Tianjin. Il est aidé pour participer à un

0: Interconnexion, une exposition d'architecture contemporaine franco-chinoise qui s'est ouverte en mai dernier. Je vous invite à écouter cette interview.
1: Aujourd'hui, nous sommes à Tianjin pour rencontrer l'architecte français Jacques Ferrier, qui consacre sa carrière à l'innovation de la relation entre l'architecture et l'humain. Bonjour, Monsieur Ferrier.
2: Bonjour.
1: Bienvenue dans notre émission. Vous êtes architecte de renommée mondiale. Alors, pour commencer, je voudrais savoir quelle est votre définition d'un bon architecte.
2: Je crois que un architecte, aujourd'hui, ça ne doit pas être une sorte d'artiste qui ferait des belles formes. Un architecte, il doit être impliqué vraiment dans la vie de la ville, dans la société, dans la vie des gens. C'est d'autant plus important qu'on est de plus en plus nombreux à vivre dans de très grandes villes où tout ce qui nous entoure est en fait un environnement artificiel, un environnement fabriqué. Et donc l'architecte, c'est celui qui va amener une vision qui n'est pas uniquement celle de la fonctionnalité, de la technique ou de la forme, mais vraiment quelle va être l'ambiance propice à ce qu'il y ait une bonne relation de nous avec les autres, de nous avec notre quartier ou avec l'histoire de notre ville, et aussi évidemment avec le climat. Je crois que c'est ce qui est vraiment important aujourd'hui, c'est un défi passionnant qui fait que l'architecte doit réunir autour de lui aussi beaucoup d'autres personnes de compétences. Mais c'est personnellement ce qui me motive à tous les matins reprendre le travail et réfléchir au projet.
1: En fait, vous avez beaucoup réfléchi sur la relation entre, effectivement, comme vous avez évoqué tout à l'heure, la ville et l'humain. Et vous avez fait un discours avant qui s'intitule justement « De la ville machine à la ville sensuelle ». Je trouve cette notion est assez intéressante. Pouvez-vous nous expliquer davantage qu'est-ce que c'est la sensualité d'une ville ?
2: Alors c'est vrai que c'est une notion très importante. Le XXe siècle, c'est vraiment le siècle de la technique. C'est le siècle où la technique va changer complètement nos façons de vivre, va amener du confort, plein de bienfaits, on le sait, mais en même temps, elle amène une sorte de tyrannie qui nous oppresse, notamment dans la grande ville, parce que finalement, ce sont les infrastructures de mobilité, ce sont tout l'appareillage technique qui conditionne notre façon de vivre la ville. Le meilleur exemple, c'est vous arrivez à l'hôtel, vous ne pouvez pas ouvrir la fenêtre, de même dans votre bureau, parce que c'est climatisé et donc vous êtes coupé de toutes les sensations. Donc le projet de ville sensuelle, c'est de dire maintenant, on peut demander plus à la technique. Ce n'est pas de dire on ne veut pas de la technique, mais c'est de dire il faut que la technique se mette en arrière-plan pour que nous, on soit réconciliés avec l'odeur des jardins, avec les bruits de la ville, avec le toucher, la qualité des matériaux. C'est vraiment remettre les cinq sens, les sens qui caractérisent une bonne relation de nos corps d'habitants avec l'environnement, avec la ville, de le remettre vraiment au cœur de notre réflexion. Et de dire, c'est pas la technique qui fixe son projet, comme c'est quand même souvent le cas aujourd'hui. On trace des autoroutes, on trace des trains, etc. Et après, on met de la ville. C'est de dire, non, on va d'abord dire dans quelle ville on veut vivre. Et à partir de là, on va demander à la technique de nous aider à la réaliser.
1: Ça veut dire ressusciter la capacité de sentir. Est-ce que c'est dans ce sens-là ?
2: C'est exactement ça. C'est-à-dire que c'est vraiment prendre le corps de l'habitant comme quelque chose de précieux et comme ce qui, au quotidien, constitue finalement notre vécu et le fait qu'on aura passé une bonne ou une mauvaise journée. Et si on est vraiment à l'unisson, une fois encore, de nature qu'on va trouver aussi en ville, que tout ce qui est de l'ordre du climat, la pluie, la neige, le soleil, est bien reçu par la ville et restitué aux habitants, parce que c'est la possibilité de trouver de l'ombre, d'aller à une terrasse de restaurant, d'ouvrir sa fenêtre, ou au contraire, avec la pluie, de voir des reflets, de traiter l'eau dans des jardins, etc. Donc, toute cette réflexion complètement nouvelle, qui est de dire, on va faire avec le climat, on va faire avec les sensations, avec les gens, pour que les gens, effectivement, aient l'impression d'un vécu urbain qui soit riche et qui ne soit pas contraignant. Ça, je pense que c'est vraiment l'enjeu de l'architecture aujourd'hui. Et

0: ville tout en étant dans une grande capitale de la modernité.
1: Ça, c'est un questionnement qu'on a beaucoup en Chine aujourd'hui, c'est de comment se réconcilier effectivement l'héritage culturel d'une ville avec la modernité. Et des fois, on constate quand même que la modernité est en train de plus en plus gommer un peu l'héritage culturel. Donc, quelle est votre opinion là-dessus?
0: Je crois que la ville chinoise, elle est en fait assiégée par le conformisme de la ville internationale et de l'image qu'on a de la modernité. Et ça, je dirais que c'est la responsabilité des architectes occidentaux du XXe siècle qui ont imposé le gratte-ciel vitré, qui ont imposé la climatisation, qui ont imposé ces signes de la modernité qui aujourd'hui sont à l'opposé des questions climatiques et environnementales, de bonne gestion de ressources, mais aussi de la façon dont chaque culture, et est-ce qu'il y a une plus grande et plus ancienne culture que la culture urbaine, que celle de Chine, que la culture urbaine qui est contredite par ces bâtiments qui sont hors sol. Donc je crois que l'enjeu pour la ville chinoise aujourd'hui, c'est de ne pas avoir peur de ce qu'elle peut amener en partant de ses racines, de ce que elle peut amener à l'architecture contemporaine et de ne pas prendre comme ça tout fait ces grands immeubles modernes qui ont été faits aux États-Unis principalement, en Amérique, et de les refaire ici, mais de voir comment on peut utiliser la technologie de pointe, donner le confort aux gens. Il y a beaucoup d'agents à loger, beaucoup d'espaces de travail à fabriquer, beaucoup d'espaces pour l'éducation, pour les hôpitaux à construire. Donc de faire des programmes modernes qui fonctionnent bien, mais de faire un pas de côté par rapport à ce style international pour faire quelque chose d'hybride et qui va se réconcilier avec l'art de vivre et de construire chinois. Ça me paraît très important.
1: Et donc, vous vous définissez plutôt comme style hybride et pas comme style international quand vous travaillez en Chine?
0: Définitivement. Mais même en France, j'essaye de toujours trouver ce lien avec l'histoire de la ville, avec le contexte. Et c'est vrai que même dans un pays beaucoup plus petit comme la France, si vous êtes dans le Nord, ce n'est pas tout à fait les mêmes techniques constructives, ce n'est pas tout à fait la même approche que dans le Sud de la France. C'est important d'en prendre compte, non pas dans une idée de nostalgie ou dans une idée, vous savez, de ce qu'on appelle le pastiche, de kitsch, mais au contraire de dire la vraie architecture contemporaine aujourd'hui, ça va être cette architecture qui va faire la fusion entre ce qui est de l'ordre de quelque chose qui est forcément international, c'est-à-dire les technologies de construction, évidemment, on les partage tous. Le souci du climat, on le partage tous. Mais la façon d'y répondre, elle peut être ancrée dans un lieu et dans une culture. C'est ce qu'a fait la cuisine. Il y a une cuisine fusion qui est extraordinairement intéressante et qui revisite la cuisine française, mais traditionnelle, mais de façon contemporaine, la cuisine chinoise, mais de façon contemporaine. Je crois que les cultures ne peuvent que s'enrichir quand elles se ressourcent de leur origine.
1: Si on parle de la tradition, on voit quand même la tradition architecturale chinoise est quand même très très différente que celle de l'Occident. Et aujourd'hui, est-ce que vous pensez qu'il y a une façon de vraiment rechercher la racine dans la tradition ancienne ou bien c'est perdu définitivement?
0: Je crois que si on voit la racine ou la tradition d'un point de vue de la forme et des formes traditionnelles, des pavillons chinois, etc., c'est évidemment très compliqué. Donc je crois qu'il faut trouver cette tradition dans les processus. C'est-à-dire, quel est le rapport entre le jardin chinois et l'architecture chinoise? Quelle est cette relation qui s'est créée dans l'histoire? Et aujourd'hui, la question, notamment dans la grande ville, du rapport entre jardin et architecture, il est fondamental. Quand nous avons fait le pavillon France pour l'exposition.

0: qui vous ont marqué particulièrement?
1: Dans les projets que j'ai faits, le tout premier était en fait une école dans un district de Shanghai, Qingpu. Et c'est vrai que de se confronter pour la première fois à cette fantastique culture chinoise, c'était en 2003, il y a 20 ans. J'ai dévoré des livres sur la Chine, j'ai évidemment travaillé avec des architectes chinois. Et c'est vrai que le moment où l'école a été ouverte et qu'on a vu tous ces enfants, tous ces professeurs prendre leur repère dans une école qui avait été conçue par un architecte français pour partir à Paris, etc., on se dit c'est un métier formidable. On se dit c'est fantastique d'arriver à créer ce lien de la même façon que peut le créer un architecte chinois qui va travailler en Europe. Et le pavillon France de l'Expo Universelle 2010 a été aussi le deuxième grand moment parce qu'on a vu comment, d'une part, tout un pays se mobilisait pour faire la plus grande exposition universelle de tous les temps, depuis qu'elle existe en 1851. Et justement, par rapport, vous savez, à ce questionnement que je me pose du digital qui prend toute notre attention, et notamment en Chine, vous le savez, où dans le métro, même dans les restaurants, les gens sont dans leur écran, beaucoup de gens disaient, non, mais l'exposition universelle, quel est l'intérêt d'aller à un endroit alors qu'on a tout sur l'écran? Et là, quand ça a ouvert, le 1er mai 2010, ça a été le débordement. Tellement il y avait de gens, le pavillon France, en 6 mois, a accueilli 10 millions de visiteurs. Les premiers jours, c'était obligé de fermer les portes. Et donc, ça a été formidable de se dire que l'architecture, et en plus là, l'architecture de tous les pays, ben, l'architecture, elle est encore désirable. Et le fait de se retrouver ensemble dans ces grandes allées, de marcher avec sa famille, etc., avec ses amis, de rencontrer des gens, eh ben ça a été un message fantastique de dire la ville, c'est le lieu vraiment où on se rencontre, c'est le lieu de la vie publique et collective, et que le pavillon France contribue à ça, ça a été un des plus visités, évidemment ça a marqué ma vie d'architecte.
0: Pendant le processus, est-ce qu'il y a des moments où vous sentez que c'est différent la méthode de travail en Chine ou la méthode de travail en Europe, parce que c'est quand même des cultures très différentes, comme vous l'avez évoqué?
1: Ah, le chantier est certainement le moment où on se rencontre des frictions entre les approches européennes de la construction et les approches chinoises. C'est très...
0: difficile.
1: Oui, c'est très...
0: impressionnant.
1: Impressionnant et très perturbant.
0: Ouais.
1: Il se trouve que c'est Pauline Marchetti, qui est l'associée de l'agence maintenant, qui était la responsable du chantier. Et c'est vrai que cette rencontre des cultures constructives, de la réglementation, de la rapidité, ça, c'est le plus impressionnant, c'est-à-dire de la rapidité d'exécution. Donc, on venait tous les mois. Alors, on avait quand même une équipe sur place. Mais à un mois, il y avait déjà tellement de choses construites par rapport à un projet français. Un projet français, vous avez le temps de dire, oula, non, mais ça va pas. Le carrelage, là, on va pas continuer de le poser comme ça. Sauf que là, en un mois, c'est tout le sol du bâtiment qui est fait, donc vous ne pouvez plus dire stop. Donc, ce rapport à la vitesse d'exécution, ça, c'était une découverte. Les variantes aussi, c'est-à-dire, quand vous demandez un matériau, l'entreprise, tout de suite, elle va vous proposer quelque chose qui est presque la même chose, mais qui n'est pas ce que vous demandez. Alors qu'en France, ce n'est pas possible. Vous dites, je veux que ça soit du bois, on vous propose du bois. Là, à la fois prochaine, quand vous venez, on vous propose quelque chose qui ressemble à du bois, mais qui n'est pas du bois. Alors, vous êtes obligé de poliment dire non, je veux vraiment du bois, etc. Non, c'était extrêmement extrêmement intéressant. Dans le

0: Le chantier, ça a été vraiment un grand moment. Et puis, il y a eu des moments émouvants. On avait 6 chefs-d'œuvre du musée d'Orsay, avec tableaux de Gauguin, de Millet, d'Édouard Manet, etc. Donc, quand dans les grandes caisses en bois, les tableaux sont arrivés dans le pavillon, qu'on a ouvert les caisses et que les conservateurs ont accroché les tableaux, et de se dire là, on amène vraiment la quintessence de la culture française au XIXe siècle, qui est quand même l'âge d'or de cette peinture. Et là, on la confronte, dans une semaine, ça va ouvrir, et on va la confronter au public chinois. C'est merveilleux. Là, c'est vraiment merveilleux. Je crois que ces rencontres de culture, c'est des moments magiques.
1: Est-ce qu'à force de travailler avec François Julien, vous comprenez plus la Chine qu'au début?
0: Écoutez, ce que je disais à François Julien, c'est que, en fait, je pense que c'est quasiment impossible de comprendre la Chine quand on est un occidental, mais de connaître la Chine et d'aimer cette pensée chinoise, ça vous fait mieux comprendre, vous, ce que vous êtes en tant qu'occidental. Et ça, c'est fantastique. C'est-à-dire que, en échangeant avec François Julien et en lisant ses livres, et en voyant vraiment cette différence, notamment quand il parle de quel est le rapport au paysage en Chine, qui est tellement différent du rapport en France, quel est le rapport, je le disais justement, à cette idée de processus qui est très important, eh bien, du coup, on se rend compte que ce que nous, en tant qu'occidentaux, dans notre pensée, on pense comme universel, eh bien, en fait, non. C'est une façon de penser. Mais que depuis 3000 ans, il y a une autre moitié du monde qui a un système de pensée tout aussi riche, tout aussi en prise avec ce qu'est la réalité, mais qui est complètement différent. Donc je dirais que la fréquentation de François Julien, ça me fait aimer la pensée chinoise, ça m'a beaucoup aidé à comprendre justement même des problèmes de chantier. Ils font ça parce qu'ils voient la question différemment. Et il voit ce rapport au réel différemment. Donc c'est quelque chose évidemment d'extrêmement enrichissant de faire ce métier très concret, qui est le métier de l'architecture, et d'avoir cette toile de fond philosophique.
1: En fait, cette fois, à Tianjin, vous rencontrez aussi beaucoup d'étudiants. Quel est votre message pour les jeunes architectes, soit qui sont français, ou chinois, ou partout dans le monde, il y a beaucoup de jeunes qui veulent devenir architectes?
0: Ben, le message, c'est de dire qu'on a un monde qui est très peuplé, qui continue à se peupler dans un rythme impressionnant. Il y a 240 000 nouveaux habitants tous les jours sur Terre. Donc tous les 3 mois, il faut construire le Grand Shanghai. Donc que si vous êtes un futur architecte, vous êtes vraiment dans le devoir de retrousser les manches et de réfléchir à comment on va fabriquer l'environnement de ces centaines de milliers d'habitants et d'urbains qui veulent trouver ce qui a toujours été fondamental dans la vie des hommes, c'est-à-dire de pouvoir à la fois de temps en temps rêver, s'isoler, se recueillir, d'avoir un rapport avec la nature, d'avoir un rapport avec les saisons qui passent, avec la couleur des feuilles des arbres, de rencontrer les autres, de se réunir, et tout ça dans des villes de millions d'habitants. Donc pour un étudiant en architecture, ou en paysage, ou en ingénierie, c'est un défi fantastique. Et que pour le comprendre, je crois qu'il faut observer, il faut voyager, que ce métier s'inscrit vraiment dans une façon de vivre.
1: Alors, dernière question, quel est votre projet pour l'avenir?
0: Ben, mon projet pour l'avenir, c'est déjà de revenir en Chine et de souhaiter qu'on n'ait plus jamais cette fermeture que l'on vient de connaître. Et puis je vois en écoutant mes confrères chinois qu'il y a une scène architecturale chinoise de plus en plus intéressante, de plus en plus créative. et que le projet pour l'avenir, c'est effectivement de travailler ensemble et de mieux se connaître, certainement, et d'envisager des projets en commun. Je vois qu'aujourd'hui, en Europe, et notamment en France, maintenant, la plupart des projets, on s'associe à deux ou trois architectes pour éviter ce côté de dire c'est un architecte qui fait un objet. Mais dès que vous êtes deux ou trois, il y a forcément un dialogue et ça ouvre des pistes. Et plutôt que ça soit une image qui s'impose, c'est vraiment ce qu'on cherche à faire, c'est vraiment créer des ambiances, créer des lieux. Et si on partage la conception, ça veut dire que les lieux ont plus de chances d'être partagés plus tard.
1: Je vous remercie,
2: Mais
1: monsieur
2: merci
1: Jean-Claude.
2: beaucoup.
3: Vous venez de suivre l'interview de l'architecte français Jacques Verrier. Nous allons marquer une pause musicale avec le titre « Yangguang Chao Jing Hui Yili ». Il y a toujours de beau dans la mémoire. Et nous nous retrouverons juste après pour le cours de chinois.

0: Je vous invite à présent à suivre notre cours de chinois et c'est parti.
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2: Salut à tous, bienvenue dans notre cours de chinois. C'est Xiaotai au micro et devinez avec qui je suis.
1: Eh bien, je crois que Xiaotai est encore avec Thomas. C'est parti pour un nouveau cours de chinois. Lors de la dernière leçon, on a vu comment réserver des billets d'avion. Une petite piqûre de rappel s'impose donc, je pense. Comme d'habitude, Xiaotai va nous prononcer les phrases en chinois. Je vais les traduire en français. Je veux réserver un billet d'avion aller-retour pour Xi'an. Avez-vous des billets à tarif réduit?
3: 行李托运吗?
1: Avez-vous des bagages à enregistrer?
3: 我想要一个靠窗的座位.
1: Je veux une place à côté de la fenêtre, s'il vous plaît.
3: 我找不到行李了.
1: Je ne retrouve pas mes bagages. Allez, tout de suite, on s'écoute les dialogues en entier.
4: 对话一.
5: 我想订去西安的往返票.
4: 您想订哪天的?
5: 14号的.
4: 对话二.
5: 有打折的票吗?
4: 有, 可以打8折. 对话三, 行李托运吗?
5: 不用托运.
4: 对话四,
5: 我想要一个靠窗的座位。
4: 可以。 对话五,
5: 我找不到行李了。
4: 您不要着急, 我来帮您。
1: Allez, c'est parti pour le cours d'aujourd'hui, les phrases clés. Et comme d'habitude, c'est une maintenant presque une rengaine pour nous. Tai, tu nous les dis en chinois, je vais les dire en français.
2: Allez, c'est parti en route et c'est parti pour un voyage. 我们去旅行吧.
1: Ça veut tout simplement dire partons.
2: 周末有什么安排?
1: Qu'est-ce que tu as prévu ce week-end?
2: 咱们什么时候出发?
1: Quand partons-nous?
2: 下个景点还有多远?
1: À quelle distance sommes-nous du prochain site?
2: 这儿风景太美了.
1: Le paysage est magnifique ici. Il fait de plus en plus doux, il commence même à faire un peu chaud. Je veux voyager dans la périphérie de cette grande ville de Pékin, mais j'ai besoin d'un ami pour m'accompagner. Comment dit-on? Partons.
2: 我们去旅行吧.
1: 我们去旅行吧.
2: 我们, nous.
1: 我们.
2: 去, aller.
1: 去.
2: 旅行, voyager.
1: 旅行.
2: 我们去旅行吧.
1: Partons. On s'écoute le dialogue 1.
5: 最近天气真好.
4: 天气预报说明天晴天.
5: 我们去旅行吧.
4: 好啊.
1: Voilà, dans ce dialogue, donc, il y a 4 phrases. Tai, tu vas nous les dire en chinois, je vais les répéter en français.
2: 最近天气真好.
1: Il fait très beau depuis quelques jours.
2: 天气预报说明天晴天.
1: La météo prévoit une journée de soleil demain.
2: 我们去旅行吧.
1: Partons-nous quelque part.
2: 好啊.
1: Bonne idée.
2: Alors Thomas, je crois que cette phrase sera très utile pour toi. 周末你有什么计划?
1: Tu me demandes si je suis libre ce week-end, c'est ça?
2: Oui, plutôt ce que tu as prévu pour le week-end.
1: D'accord, très bien. Tu peux me répéter la phrase en décomposant un tout petit peu?
2: 周末你有什么计划? 周末 veut dire le week-end.
1: 周末.
2: 有, avoir.
1: 有.
2: 什么, quoi, quel.
1: 什么.
2: 计划, plan.
1: 计划.
2: 周末你有什么计划?
1: Qu'est-ce que tu as prévu ce week-end? Tout de suite, le dialogue 2.
5: 周末有什么计划?
4: 我们想开车去长城玩玩.
1: Voilà, dans le dialogue 2, on avait donc 2 phrases. La première, c'était...
2: 周末你有什么计划?
1: Bon, ça, c'est la phrase que nous venons de voir. C'était « Qu'est-ce que tu as prévu ce week-end ? » Et la réponse, ça parlait de grandes murailles, je crois.
2: 我们想开车去长城玩玩.
1: Voilà, ce qui veut dire « Nous voulons visiter la grande muraille en voiture. » Qu'est-ce que tu as prévu ce week-end ? Ça se dit en chinois.
2: 周末你有什么计划?
1: Et la réponse était « Nous voulons visiter la grande muraille en voiture. »
2: 我们想开车去长城玩玩.
1: Ok, très bien. Et autre phrase, maintenant, je voudrais demander à mes amis chinois quand est-ce que nous partons? Comment dire ça?
2: Tu peux dire 咱们什么时候出发? 咱们, nous.
1: 咱们.
2: 什么时候, quand?
1: 什么时候.
2: 出发, partir.
1: 出发.
2: 咱们什么时候出发?
1: Qui veut dire quand partons-nous?
2: Dialogue 3.
5: 咱们什么时候出发?
4: 星期六早上六点在大门口见面。
1: Voilà, dans ce troisième dialogue, on a retrouvé la phrase « Quand partons-nous ?» et la réponse, je crois qu'on parlait de samedi, j'ai entendu une heure et j'ai entendu un lieu. C'était quoi cette phrase, Tai ?
3: Sinti liu zao shang liu dian, zai da men kou jian mian.
1: Ok, ce qui veut dire samedi à 6 heures à l'entrée. Et bien sûr, quand vous partez, hors de question de partir sans savoir si c'est le site que vous voulez voir est loin. Comment demande-t-on cette phrase en chinois ? Est-ce que le prochain site est loin ?
3: 下一个景点还有多远？下一个 le prochain.
1: 下一个
3: 景点 site.
1: 景点
3: 还有 encore.
1: 还有
3: 多远 ？Quelle est la distance？
1: 多远 ？On s'écoute un nouveau dialogue.
5: 下一个景点还有多远？
4: 我也不太清楚，大概还有十公里。
1: Voilà, toujours dans un dialogue, vous avez entendu la première phrase qui était à combien se trouve ou à combien se situe le prochain site. Et la réponse, Tai, c'était
3: 我也不太清楚，大概还有十公里。
1: Je n'en suis pas sûr, environ 10 kilomètres. Voilà, bien sûr, vous profitez pleinement du paysage chinois. Le paysage est magnifique ici. Comment dire cette phrase en chinois ?
3: 这儿的风景太美了。这儿 ici.
1: 这儿。
3: 风景 paysage.
1: 风景。
3: 太美了。Très beau.
1: 太美了。
3: 这儿的风景太美了。
1: Le paysage est très beau ici. Tout de suite, le cinquième dialogue.
5: 这儿的风景太美了，
4: 太漂亮了。
1: Voilà, comme toujours, on a retrouvé une des deux phrases que nous venons de voir précédemment. Le paysage est magnifique ici, qui se dit en chinois.
3: 这儿的风景太美了。
1: Voilà, et la réponse était.
3: 太漂亮了。
1: Allez, on s'écoute une nouvelle fois les dialogues d'aujourd'hui en entier.
4: 对话一。
5: 最近天气真好。
4: 天气预报说明天晴天。
5: 我们去旅行吧。
4: 好啊。对话二。
5: 周末有什么计划？
4: 我们想开车去长城玩玩。对话三。
5: 咱们什么时候出发？
4: 星期六早上六点在大门口见面。对话四。
5: 下一个景点还有多远？
4: 我也不太清楚，大概还有十公里。对话五。
5: 这儿的风景太美了，
4: 太漂亮了。
1: Allez, c'est tout pour les cours d'aujourd'hui. Il faut arrêter de travailler. J'espère que tout le monde a bien assimilé tout de même. Passons maintenant à la rubrique favorite de Xiao Tai et de très loin, l'ABC de la culture chinoise.
3: Depuis 2008, les congés fixés par l'État sont passés de 10 à 11 jours en Chine. Alors ces journées de congés, il y en a lors du Nouvel An, le 1er mai, la fête des morts, la fête de Duanwu et la fête de la mi-automne, autrement dit la fête de la Lune. Trois jours fériés pour la fête du printemps et la fête nationale. Et chaque fois, on a l'habitude de faire le pont avec les week-ends. Donc finalement, ça fait une semaine pour la fête du printemps et la fête nationale.
1: Voyager est devenu à la mode en Chine. Sortir soit en famille ou avec des amis, beaucoup de gens choisissent pour voyager la voiture. Les personnes qui ne possèdent pas de voiture encore, mais qui sont titulaires du permis de conduire, peuvent en louer une. Maintenant, pour les compagnies de location réservées en ligne ou directement à la compagnie, ce n'est plus qu'une simple formalité. Il suffit que les touristes montrent leur carte d'identité, permis de conduire et n'oublie pas de signer un chèque de caution, et en route pour les grands espaces, que ce soit les steppes de la Mongolie intérieure, le sud et les montagnes, ou le centre et ses forêts taillées.
3: Voilà, c'est tout pour aujourd'hui. Avant de vous quitter, comme d'habitude, un petit test. Comment dire en chinois, le paysage est magnifique ici.
1: Au revoir et à la prochaine.
0: C'est ainsi que prend fin cette édition d'Interview Plus. Merci de l'avoir suivi. À la prochaine.

0: Bonjour à tous, vous êtes sur CGTN Français. Merci de nous retrouver dans cette nouvelle édition du journal. Le président chinois Xi Jinping a rencontré mardi à Beijing Haji Al-Mudadi Billa, prince héritier et ministre d'État au sein du cabinet du premier ministre du Brunei Darussalam.
1: Lors de leur rencontre à Beijing, le président Xi a souligné que la coopération entre les deux pays avait apporté des avantages concrets aux deux peuples, tout en servant de modèle d'égalité et de coopération mutuellement bénéfique entre des nations de tailles différentes. Le président Xi a déclaré qu'en 2025, lui-même et le sultan du Brunei, Hassan al-Bolkiah, étaient parvenus à un consensus important sur la construction d'une communauté d'avenir partagée Chine-Brunei, ouvrant ainsi un nouveau chapitre dans les relations bilatérales. Le président chinois a noté que 2026 marquait le 35e anniversaire des relations diplomatiques entre les deux pays, ajoutant que les deux parties devaient continuer à renforcer la communication stratégique, à approfondir la coopération pragmatique et à contribuer à la paix et au développement régionaux. Le président Xi a ajouté que la Chine entrait dans son 15e plan quinquennal, tandis que le Brunei continuait à faire progresser sa vision Wawasan Brunei 2035. Il a déclaré que les deux parties devaient approfondir leur coopération dans des domaines émergents tels que l'intelligence artificielle et l'économie numérique, tout en développant les échanges culturels et entre les peuples. Le président Xi a appelé à une coordination plus étroite avec les pays de l'ASEAN afin de promouvoir la paix, la stabilité, le développement et la prospérité dans la région. Le prince héritier Haji Al-Mudadi Billa a exprimé sa volonté d'approfondir le partenariat stratégique, de maintenir des échanges de haut niveau et de renforcer la coopération en matière de commerce et d'investissement dans l'intérêt des deux nations. Il a salué les réalisations économiques et sociales de la Chine, en particulier dans la lutte contre la pauvreté, et a loué le rôle de la Chine dans la promotion de la paix mondiale, du multilatéralisme et de l'ordre international. Le prince héritier a déclaré que le Brunei se réjouissait de renforcer la coopération entre l'ASEAN et la Chine afin de soutenir la prospérité et la stabilité régionale.
0: Le président chinois Xi Jinping a rencontré mardi à Beijing Khaled El-Ainani, directeur général de l'Organisation des Nations Unies pour l'éducation, la science et la culture.
2: Lors de leur rencontre ce mardi à Beijing, le président Xi a souligné que l'UNESCO avait apporté une contribution significative au renforcement de la compréhension et de la confiance mutuelle entre les peuples du monde entier. Il a déclaré que la Chine était prête à approfondir sa coopération stratégique avec l'UNESCO dans l'intérêt des populations du monde entier. Monsieur Xi a noté que le monde était confronté à l'hégémonisme et à l'unilatéralisme, ainsi qu'à des défis en matière de gouvernance mondiale. Il a réaffirmé la mise en œuvre résolue de la Chine du multilatéralisme et le soutien de la Chine aux Nations Unies et au rôle de l'UNESCO dans les affaires internationales. Il a affirmé que Beijing était disposé à travailler avec l'UNESCO pour faire progresser les quatre initiatives mondiales chinoises, élargir l'accès aux bénéfices du développement éducatif, scientifique et culturel et relever les défis mondiaux communs. M. Xi a par ailleurs appelé à une coopération renforcée dans les domaines de l'intelligence artificielle, de la science ouverte et de l'éducation numérique. Il a mis l'accent sur le respect de la diversité des civilisations, une coopération plus étroite avec les pays du Sud global et des efforts accrus en matière de protection du patrimoine culturel et d'échanges de peuple à peuple. M. El-Ainani a déclaré que l'UNESCO s'engageait à promouvoir le dialogue, la coopération et la compréhension mutuelle entre les États membres afin de mieux servir l'humanité. Il a ajouté que l'organisation se réjouissait de renforcer encore sa coopération avec la Chine pour faire progresser l'éducation et le développement culturel à l'échelle mondiale, promouvoir les échanges scientifiques et technologiques, approfondir la coopération en matière d'intelligence artificielle et mettre en œuvre conjointement les quatre initiatives mondiales chinoises visant à améliorer le bien-être de l'humanité tout entière.
0: Le président chinois Xi Jinping s'est entretenu mardi avec son homologue Tadjik Emomali Rahmon à Beijing. Les deux présidents ont assisté ensemble à une cérémonie de signature de documents de coopération. Une cérémonie d'accueil a eu lieu plus tôt pour le président Tadjik qui effectue une visite d'État de 4 jours en Chine. Ce matin, le président Rahmon a déposé une gerbe au monument aux héros du peuple sur la place Tiananmen. Le président du Tadjikistan, Emomali Rahmon, effectue une visite d'État en Chine, à Beijing. Il a participé à une réunion de haut niveau avec les chefs d'entreprise chinois visant à renforcer la coopération économique.
3: Lundi soir, le président Tadjik Emomali Rahmon a rencontré des représentants du monde des affaires chinois ainsi qu'un groupe de hauts dirigeants issus de divers secteurs. Dans son allocution d'ouverture, le président Emomali Rahmon s'est félicité de l'engagement accru des entreprises chinoises et les a encouragées à explorer de nouvelles opportunités au Tadjikistan.
4: Plus de 700 entreprises chinoises ont déjà investi dans divers secteurs de l'économie du Tadjikistan. Je suis convaincu que l'intégration profonde de nos ressources économiques, technologiques et financières donnera un élan considérable à de nouvelles opportunités de développement, à des projets communs et à une croissance durable.
3: La Chine est devenue le premier partenaire commercial du Tadjikistan et reste sa principale source d'investissement étranger. Les échanges bilatéraux ont atteint 790 millions de dollars au premier trimestre de cette année, soit une augmentation de plus de 50% en glissement annuel. Les responsables économiques chinois ont salué la croissance régulière et la forte dynamique de la coopération économique.
4: La coopération économique et les échanges commerciaux bilatéraux entre la Chine et le Tadjikistan connaissent un essor rapide avec des volumes d'échanges en constante augmentation. Les produits agricoles spécifiques au Tadjikistan, tels que les cerises noires, remportent un succès croissant auprès des consommateurs chinois. Parallèlement, les produits photovoltaïques et les batteries au lithium chinois contribuent à soutenir le développement durable du Tadjikistan.
5: Lors de l'organisation de cette réunion, nous avons constaté un vif enthousiasme de la part des entreprises chinoises désireuses d'y participer, ce qui témoigne du vif intérêt et des attentes positives du monde des affaires concernant la coopération avec le Tadjikistan.
3: Des dirigeants issus d'un large éventail de secteurs, notamment la robotique, l'intelligence artificielle, les énergies nouvelles, l'éducation et les technologies numériques, ont assisté à la réunion. Beaucoup d'entre eux ont déclaré que leur relation commerciale avec le Tadjikistan avait déjà porté leurs fruits.
5: À l'heure actuelle, nous avons achevé ou sommes en train de réaliser 18 projets au Tadjikistan pour un montant total de 580 millions de dollars.
4: Nous sommes sur le point de lancer une nouvelle chaîne de production permettant de transformer le charbon en 300 000 tonnes d'urée pour un investissement estimé à 300 millions de dollars.
3: La Chine a investi massivement dans les infrastructures du Tadjikistan et les deux pays explorent désormais des pistes de coopération dans des domaines tels que l'économie verte et les technologies numériques. La visite du président Emomali Rahmon pourrait ouvrir encore davantage de portes pour de futures collaborations.
0: Le président américain Donald Trump effectuera une visite d'État en Chine à partir d'aujourd'hui et jusqu'à vendredi. Le ministère chinois des Affaires étrangères estime que Beijing et Washington devraient collaborer pour instaurer des relations économiques et commerciales mutuellement bénéfiques.
5: Les relations économiques et commerciales sino-américaines sont de nature mutuellement bénéfique et gagnant-gagnant. Les deux parties devraient travailler ensemble pour mettre en œuvre les engagements importants convenus par les deux chefs d'État afin d'insuffler davantage de stabilité dans la coopération économique entre la Chine et les États-Unis et l'économie mondiale.
0: L'Iran pose des conditions plus strictes pour de futures négociations avec les États-Unis. Selon des responsables iraniens, Téhéran exige la levée des sanctions, le déblocage des avoirs gelés et une indemnisation pour les dommages de guerre avant d'envisager toute nouvelle négociation. Par ailleurs, l'Iran affirme qu'il pourrait enrichir l'uranium à 90% de pureté s'il venait à être attaqué à nouveau.
5: Et le porte-parole de l'Iran a déclaré que l'une des options envisagées par l'Iran en cas d'attaque serait d'enrichir de l'uranium à 90%. Un taux d'enrichissement de 90% est considéré comme un niveau militaire, ce qui montre que ces déclarations sont à prendre au sérieux. Les propos d'une personne ont-ils une importance sur le plan politique ? Car lorsqu'il s'agit de questions de cette ampleur, les responsables iraniens ont toujours indiqué que les questions de cette nature, qui sont véritablement fondamentales, sont communiquées par l'intermédiaire du président, du ministère des Affaires étrangères et du Comité de sécurité nationale, et également sous l'autorité du guide suprême. Ainsi, bien que ces propos soient importants, nous ne devrions pas y voir un changement dans la politique nucléaire de l'Iran, car ce n'est pas quelque chose qui est déterminé par un parlementaire ou un responsable. Mais pour l'instant, je n'ai vu aucun haut responsable iranien ni aucun parlementaire indiquer qu'il y avait un changement dans la politique nucléaire de l'Iran. Cependant, il y a eu des discussions au Parlement, car le cercle restreint a rapporté à certaines personnes avec lesquelles j'ai parlé que l'Iran envisageait de se retirer du traité de non-prolifération nucléaire si les pressions continuaient à s'intensifier.
0: Les 11 et 12 mai, le Sénégal accueille la conférence internationale sur la garantie financière organisée par l'Association professionnelle des institutions de garantie d'Afrique, l'APIGA.
5: L'édition 2026 de la conférence annuelle de l'APIGA est organisée par le Fonds de garantie sénégalais, le Fonds JIP, en partenariat avec le ministère sénégalais de l'économie, de la planification et de la coopération. La cérémonie d'ouverture s'est déroulée en présence de hauts responsables, notamment des représentants de la Banque mondiale, de la Banque africaine de développement et de la Banque centrale des États de l'Afrique de l'Ouest. Près de 300 participants sont réunis à Dakar pour des tables rondes stratégiques, divers ateliers et une assemblée générale visant à passer en revue les activités de l'association. Pendant deux jours, les fonds de garantie africains, les partenaires internationaux, les gouvernements et les universitaires se pencheront sur de nouveaux modèles de financement pour le continent sous le thème « Le rôle des institutions de garantie dans la transformation économique des pays africains ».
6: La tenue de cette conférence sur la garantie à Dakar est loin d'être anodine. Elle symbolise notre ambition collective de faire de la garantie un instrument majeur de transformation économique, d'inclusion financière et de souveraineté économique pour l'Afrique. Elle traduit également notre volonté de renforcer les synergies entre fonds nationaux, institutions multilatérales, banques, investisseurs et partenaires techniques afin de construire ensemble des mécanismes de financement plus efficaces.
5: Dans son discours d'ouverture de la conférence, le ministre sénégalais de l'économie, de la planification et de la coopération a souligné la nécessité urgente d'examiner la capacité des pays africains à repenser leur modèle de financement face au contexte international difficile actuel.
7: Les institutions de garantie africaines doivent évoluer. Elles ne peuvent plus être considérées uniquement comme des instruments techniques d'atténuation du risque bancaire. Elles doivent désormais devenir de véritables instruments de transformation productive, de mobilisation de l'investissement privé et de structuration des économies africaines. Mesdames et messieurs, le contexte international renforce cette exigence. Les tensions géopolitiques, les recompositions des chaînes de valeur mondiales, le durcissement des conditions financières internationales, ainsi que les vulnérabilités climatiques obligent désormais nos pays à renforcer leur résilience.
0: La Chine redouble d'efforts pour stimuler les dépenses de consommation dans le but de libérer le potentiel et la vitalité du marché de la consommation.
4: Plusieurs nouvelles marques ont ouvert leurs premiers magasins à travers le pays. Au cours du premier trimestre de cette année, la ville de Nanjing, dans la province du Jiangsu, a accueilli 60 marques nationales et internationales qui y ouvraient leurs premières boutiques. À Chengdu, dans le sud-ouest de la Chine, plus de 160 premières boutiques ont vu le jour, accompagnées de plus de 200 événements de lancement. De nouveaux modèles commerciaux stimulent également les dépenses de consommation. Dans la province de Lanhui, la ville de Huainan intègre centres commerciaux, quartiers, parcs et installations sportives. Au cours des vacances de la fête du travail du 1er au 5 mai, le chiffre d'affaires de la ville a dépassé les 90 millions de yuan, soit environ 13,2 millions de dollars, en hausse de plus de 42% par rapport à l'année dernière. Des villes historiques telles que Chongqing et Jiangzhou ont su allier patrimoine ancien et expérience de consommation, créant ainsi des produits de vente au détail culturels et créatifs uniques, ainsi que des restaurants de spécialité.
0: C'est la fin de cette édition. Merci de votre fidélité. Je vous retrouve tout à l'heure pour une prochaine édition de journal.
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17: Merci d'être avec nous sur CGDN Radio. Vous êtes à l'écoute de notre émission Tour du Monde, au micro Claudine. Aujourd'hui, dans la première partie de cette émission, on va parler de l'ONU ainsi que ses défis actuels. Dans la deuxième partie de cette émission, je vous propose d'apprendre le chinois avec nous.

0: Bonjour à toutes et à tous, merci d'être au rendez-vous pour ce nouveau numéro de rencontre. Il y a 80 ans, la victoire sur le fascisme a ouvert la voie à la création de l'ONU, établissant les bases de l'ordre international d'après-guerre. Comment cet héritage doit-il évoluer pour répondre aux défis actuels et construire un avenir plus inclusif et durable? Aujourd'hui, nous allons en discuter avec nos invités. Et j'ai le plaisir d'accueillir aujourd'hui par visioconférence depuis Paris, Monsieur Augustin Hall, professeur émérite à l'Université de Chamonix et consultant de l'UNESCO, et Monsieur Sébastien Drochon, chercheur à l'Institut Schiller. Bonjour à tous les deux depuis Paris. Et sur notre plateau, Monsieur Ouzassien, commentateur de CGTN français, et aussi Madame Zhonghuawei, doyenne adjointe de l'Institut des études sur les aires culturelles de l'Université de Nanjing, ancienne première secrétaire de la délégation permanente de la République populaire de Chine auprès de l'UNESCO. Et Madame Zhong a participé à notre émission par enregistrer sa réponse sur des vidéos et on va l'écouter pendant notre émission. Alors, merci en tout cas d'avoir participé. Et je voudrais commencer par Monsieur Drochon. On voit que au lendemain de la Seconde Guerre mondiale, on va naître les principes comme souveraineté égale ou de sécurité collective. Et aujourd'hui, comment faut-il préserver ce genre de consensus pour qu'il ne soit pas érodé par la politique du plus fort?
1: Eh bien, merci en tout cas pour cette invitation. Je crois que ces valeurs-là, en réalité, elles perdurent aujourd'hui parce que on est, depuis la fin de la Seconde Guerre mondiale, sous le risque d'une troisième guerre mondiale. Et que pour éviter une troisième guerre mondiale aujourd'hui, qui serait, si elle était aujourd'hui nucléaire, ce serait l'impensable. Donc aujourd'hui, vous avez ces principes qui sont inhérents à la fondation de l'ONU, qui se maintiennent difficilement, mais qui se maintiennent. Ces valeurs d'égalité et surtout de sécurité globale. Mais elles font face, si vous voulez, à une notion différente, une notion qui est celle de la loi du plus fort, qui est une notion plutôt néocoloniale, impérialiste, qui domine aujourd'hui la politique occidentale principalement, et qui met à mal cette idée universelle, ces principes universels de loi naturelle, d'intérêt général et d'intérêt mutuel qui vient bien au-delà des nations et bien au-delà des individus. Pour les préserver, il faut qu'on revienne, si vous voulez, à un fondement, à ces fondements universels qui font que nous sommes déjà une humanité une. C'est la base avec des différences culturelles, des différences historiques, économiques. Mais l'idée que cette unité de l'humanité, ces intérêts communs de l'humanité puissent être défendus, puisque en tant qu'être humain, on a cette capacité de développer des nouvelles ressources et de les partager, de faire en sorte que chaque pays dans ce monde puisse vivre dignement et que chacun puisse défendre l'intérêt de l'autre. C'est cette idée d'intérêt d'autrui. Mmh. Ça, c'est quelque chose qui est inhérent à l'Europe, au monde occidental, mais aussi à la culture chinoise et à toute autre culture dans le monde. Mmh. Donc, il faut qu'on ait une nouvelle architecture de sécurité et de développement mutuel qui assure la souveraineté et le respect de la souveraineté de chaque pays, mais pas pour s'opposer à la guerre ou contre la guerre, mais pour bâtir la paix. Ça, c'est véritablement l'enjeu. C'est d'un principe positif qu'il faut que l'on puisse permettre, par ce principe positif, qu'on permettra à ces valeurs de se maintenir. Il ne faut pas qu'elles se maintiennent par défaut.
0: Ça, c'est très inspirant. Et vous, Monsieur Wu, qu'en pensez-vous?
2: Évidemment, il faut que tous les pays aient pris de paix et de justice dans ce monde fasse preuve de solidarité pour dire non en bloc à toute forme de l'hégémonisme, de l'unilatéralisme, de la loi, de la jungle. Et pour ceci, je pense que les pays épris de paix et de justice doivent multiplier davantage leurs contacts, procéder à des échanges de leurs point de vue, coordonner leur position, dégager plus de consensus pour pouvoir parler d'une seule voix, c'est-à-dire dire en bloc non à la loi de la jungle. Je crois que ça, c'est important. La Chine reçoit régulièrement des dirigeants étrangers. Voilà. Nos dirigeants visitent aussi les autres pays. Et à part les échanges du plus haut niveau, il existe d'autres contacts réguliers aux différents niveaux. Par exemple, récemment, la nouvelle édition du dialogue stratégique entre la Chine et la France a eu lieu à Pékin. Voilà. Bon. Mais c'est un exemple. Il y a beaucoup d'autres mécanismes de concertation qui existent entre la Chine et les autres pays. C'est un exemple pour dire que la communauté internationale doit faire preuve de sagesse, renforcer la solidarité pour dire non, voilà, à toute cette tendance qu'on constate depuis un certain temps, plus visible, cette tendance plus visible, voilà, justement, à la loi du plus fort. Voilà. Au protectionnisme, il y a eu des augmentations tarifaires, la guerre tarifaire contre la Chine, tellement exagérées que ça tourne au fond au ridicule. Donc face à tout ça, il faut dire stop.
0: Là, je voudrais tourner vers Monsieur Hall pour un autre angle sur cette question. On voit que récemment, il y a cette réunion des dirigeants mondiaux sur les femmes qui ont eu lieu en Chine, à Pékin. Et en tant qu'anthropologue et conseiller de l'UNESCO, comment, selon vous, on peut dépasser les cadres politiques traditionnels et de faire intégrer davantage les femmes qui qu'on veut qu'elles deviennent plus les co-constructeurs du système de gouvernance mondiale.
3: Les femmes constituent plus de la moitié de l'humanité. Donc, il semble vraiment absurde qu'on continue à essayer de parler de leur place dans le développement socioculturel des collectivités humaines. C'est une question qui ne devrait même pas se poser. Mais elle se pose parce qu'il y a des traditions différentes dans différentes parties du monde et essayer de donner aux femmes leur juste place dans les sociétés et dans la fabrication du futur de l'humanité est un véritable impératif. Le tout, c'est d'éviter une situation dans laquelle un modèle est imposé au reste de l'humanité. Donc, il faut dire qu'il y a plusieurs pistes à suivre, mais ce serait par exemple à travail égal, salaire égal, et à responsabilité égale, privilèges égaux. Et surtout ouvrir l'espace public à toutes les personnes intéressées sans considération de genre. Et donc, il est absolument important de mobiliser les ressources cognitives, intellectuelles et participatives de plus de la moitié de l'humanité pour arriver à un développement soutenu et continu de l'humanité.
0: Et là, je voudrais inviter Madame Zhonghua Wei, qui a travaillé pendant longtemps à l'UNESCO. Et la question pour elle, c'est quel rôle a joué une institution comme l'UNESCO pour pousser le grand public à renforcer le rempart de la paix dans un contexte où il y a un manque de confiance générale dans le monde. Et on va écouter sa réponse.
4: Construction de la paix est non seulement la mission partagée du système de l'ONU, mais aussi celle de chaque organisation, chaque agence et chaque programme de l'ONU, tel que l'UNESCO. La préface de la Constitution de l'UNESCO stipule que la paix durable ne peut se fonder uniquement sur des accords politiques et économiques, mais doit être établie sur la solidarité intellectuelle et morale de l'humanité. Il faut alors construire la défense de la paix dans l'esprit des hommes et des femmes. C'est d'autant plus important et pertinent dans le contexte de crise de confiance aujourd'hui pour l'UNESCO de promouvoir la paix en favorisant la compréhension mutuelle et le dialogue interculturel et en combattant l'ignorance par l'éducation, la science, la culture, la communication et l'information. Par exemple, l'UNESCO se donne mission de préserver et protéger le patrimoine mondial pour cultiver une conception du patrimoine de l'entière humanité. C'est ce que l'UNESCO a fait pour sauvegarder des temples d'Abu Simbel en Égypte dans les années 1960. C'est ce qu'elle a fait pour reconstruire le vieux pont de Mostar en Bosnie-Herzégovine après sa destruction en 1993. Et c'est aussi ce que l'UNESCO a fait pour inscrire les tombeaux impériaux de Xixia, de Chine. Ces sites du patrimoine mondial ont une valeur de portée universelle, n'importe où ils se situent géographiquement. Cela permet de nourrir une responsabilité collective de la communauté internationale et de forger une culture de la paix.
0: Voilà, merci pour sa réponse. Et du point de vue européen, Monsieur Drochon, quel est selon vous le défi le plus pressant auquel est confronté l'ordre mondial aujourd'hui?
1: Ah ben, je pense que l'ordre mondial aujourd'hui, le défi le plus pressant auquel il est confronté, c'est son propre effondrement. Je pense particulièrement en tant qu'Européen à l'ordre financier occidental. C'est un système parasite qui est bâti, comme l'a dit votre compatriote, sur cette idée de la loi de la jungle, de la loi du plus fort. C'est un système qui n'est pas basé sur la construction, le développement, et donc qui est aujourd'hui en train de s'effondrer sur lui-même en réalité, et tel un tigre blessé au pied du mur, fait face à quelque chose qui est en train d'émerger, qui est cette nouvelle conception portée par les BRICS, par l'Organisation de coopération de Shanghai, qui est l'idée d'un système, on va dire, multilatéral, mais plus que cela, gagnant-gagnant, et qui n'est pas véritablement celui correspondant à la philosophie du système oligarchique que nous connaissons aujourd'hui, qui domine la géopolitique principalement occidentale. C'est une géopolitique de bloc où il faut qu'un dominant puisse exercer la loi sur les dominés. Alors, on pense souvent aux États-Unis, on brandit souvent les États-Unis, mais la petite anecdote, c'est que les États-Unis se sont fondés contre justement un empire, qui est l'Empire britannique, et qu'il y a une tradition aux États-Unis qui est celle de l'intérêt général et l'intérêt des peuples dans le monde. Il faut voir que l'Institut Schiller, au niveau international et aux États-Unis, se bat pour cette tradition américaine, des pères fondateurs américains, qui est basée sur l'humanisme et le caractère universel de chaque être humain, capable de bâtir une paix mutuelle. Ça, c'est véritablement le défi auquel est confronté le système actuel, et il faut donc justement s'inspirer en fait de ces idées universelles. Et par rapport à cela, écoutez un peu plus ce que disent certains des dirigeants des pays des BRICS, et je pense particulièrement à ce qu'avait dit Vladimir Poutine à un des grands sommets l'année dernière, peut-être cette année, où il avait élaboré l'idée d'un monde polyphonique. Pas seulement un multilatéralisme où chacun essaye de cohabiter par défaut avec les autres, mais qu'il y ait un objectif commun, comme chacun jouant son instrument, pour une symphonie supérieure, un intérêt commun de l'humanité. C'est un peu ce qui fait aussi résonance avec cette idée d'harmonie d'intérêt défendue par la Chine aujourd'hui, par Xi Jinping, et auquel devraient répondre les Européens et les États-Unis.
0: Et justement, je pense récemment en Chine, on voit ces quatre initiatives globales de la Chine sur la gouvernance mondiale a été évoquée, qui fait un peu écho à ce que dit Monsieur Drochon, qui porte sur le développement, la sécurité, la civilisation et la gouvernance. Et selon vous, Monsieur Wuzhexian, en cette occasion de 80e anniversaire, comment cette initiative peut-elle contribuer à la paix dans le monde et surtout pour

0: revaloriser le rôle de l'ONU dans le monde?
1: D'abord, ces quatre initiatives mondiales correspondent parfaitement à l'esprit des Nations Unies. Développement en sécurité, promotion entre les différentes civilisations et la gouvernance mondiale. Bon, ça correspond exactement à l'esprit des Nations Unies. Et cela répond également aux aspirations fondamentales de tous les êtres humains, parce que le développement, c'est la solution fondamentale pour résoudre tout problème, finalement. Bon. Et puis la sécurité, c'est pour assurer la paix. La paix, c'est la condition préalable pour le développement. Et puis, les échanges entre les différentes civilisations, c'est très important pour éviter des conflits. Voilà, c'est pour une coexistence harmonieuse entre les différents peuples qui ont des civilisations différentes. Mais ce n'est pas une raison de conflit. Au contraire, ça doit être une source d'enrichissement mutuel. C'est là l'idée du lancement de cette initiative. Et puis, gouvernance mondiale. C'est justement, voilà, une bonne gouvernance mondiale qui manque aujourd'hui. Ce qu'on constate, comme je l'ai dit aujourd'hui, c'est une tendance plus accentuée à la loi de la jungle. Bon, donc, il faut absolument, voilà, établir une gouvernance mondiale basée sur l'équité, la justice, pour réaliser la promotion du développement, pour réaliser, voilà, la paix dans ce monde. Alors, la Chine a beaucoup travaillé. Non seulement la Chine a lancé ses initiatives, mais aussi a beaucoup travaillé pour, voilà, la mise en œuvre de ces initiatives. Un exemple, voilà, le mécanisme, voilà, pour promouvoir, voilà, le développement mondial, voilà, dans le cadre de l'initiative du développement mondial, voilà, a déjà réussi à mobiliser plus de 23 milliards de dollars pour soutenir plus de 1 800 projets de coopération en faveur des pays en développement. C'est un exemple qui est très parlant, mais il y a beaucoup d'autres projets de coopération réalisés dans le cadre, voilà, de ces initiatives, aussi bien pour le développement que pour la paix. Il faut savoir aussi que la Chine, c'est parmi les 5 pays membres permanents du Conseil de sécurité, la Chine, c'est le pays qui contribue le plus en nombre de casques bleus pour accomplir des missions de maintien de la paix. 17 casques bleus chinois ont donné leur vie au cours de ces missions.
0: Et on parle beaucoup aujourd'hui d'inclusivité dans différentes occasions, dans des forums internationaux. Alors, Monsieur Hall, selon vous, comment on peut vraiment mettre l'inclusivité en action concrète?
2: La transformation de l'inclusivité du slogan à la réalité va demander des ressources énormes pour toutes les sociétés, pour la communauté nationale, les communautés nationales et internationales. Une des manières de procéder, c'est que toutes les nations aient une voix égale dans les institutions multilatérales. Et le respect de la diversité culturelle est au fondement même du respect des différents États dans les structures multilatérales.
0: Et je pose cette question aussi à Madame Zhong Huawei et on va écouter sa réponse.
3: Pour pratiquer l'esprit d'inclusivité, j'aimerais dire qu'il faut prendre la voie de dialogue entre les civilisations ou le dialogue interculturel. Concrètement, il faut respecter, apprécier et dialoguer. Pour être inclusif, le premier étape, c'est de respecter la différence et la diversité. On est d'accord pour ne pas être d'accord. Ensuite, il faut le dialogue, surtout entre les différentes cultures et les différentes civilisations, car à travers le dialogue, on apprend à comprendre l'autre et on apprend à comprendre l'autre d'une manière pacifique. Quand on se comprend d'une manière pacifique et avec tolérance, on se dialogue afin de respecter l'autre et on est content de voir la diversité, on arrive à être inclusif. Ce n'est pas une théorie pure, mais ce sont les pratiques quotidiennes dans les organisations multilatérales. On se débat, on vote parfois, mais on fait le mieux pour chercher le consensus et pour que

0: J'avais évoqué beaucoup d'idées d'espoir, si je peux dire. Ça, et comment la Chine et l'Europe peuvent-ils travailler ensemble, selon vous?
1: Alors ça, c'est une très bonne question parce que le véritable défi pour la Chine et l'Europe, peut-être principalement pour l'Europe, mais pour le reste du monde, mais pour la Chine et l'Europe, c'est d'œuvrer ensemble pour le développement des pays du Sud global et particulièrement du développement de l'Afrique. C'est quelque chose qui se fait dans une certaine mesure avec différentes coopérations, mais le véritable défi, c'est le futur de l'Afrique. Non pas sous tutelle, mais au contraire créer les conditions pour que l'Afrique devienne le continent. Je dirais l'émancipation du Sud global et de l'Afrique, c'est le défi principalement de l'Europe et des pays occidentaux. Et ça, c'est quelque chose qui demande évidemment un changement complet de paradigme. Donc c'est quelque chose qui implique notamment une vision complètement différente du monde. Et dans une certaine mesure, c'est une politique qui doit être généralisée. Donc la Chine a cette volonté en fait de développer. Elle met en œuvre les moyens pour cela. Mais pour ce faire, elle a besoin de coopérer avec d'autres. Elle a besoin de le faire avec d'autres pays. Et l'Europe a un savoir-faire. Elle reste encore avec un savoir-faire. Elle a des industries. Et l'intérêt pour l'Europe, ce serait de mettre ses industries, son savoir-faire au service de son développement, mais surtout du développement des pays qui le demandent et qui le veulent. Et ça, cette coopération, ça détermine un exemple, parce qu'après, d'autres coopérations viendraient avec même d'autres pays. Comme les États-Unis, hein, dans l'idéal, ce serait tout à fait possible.
0: Mais comment
1: Et
0: faire progresser ce
1: là,
0: développement de tous dans le cadre des Nations Unies, qui est un peu notre sujet d'aujourd'hui? Est-ce que il y a des choses
1: eh
0: qu'on
1: bien,
0: peut travailler ensemble?
1: je pense qu'il faut se baser sur la charte des Nations Unies. Les principes de la charte des Nations Unies établissent déjà tout ce qui permet en fait cette coopération. Dans le cadre des Nations Unies, c'est d'y inclure, je dirais, le volet économique. Ça, c'est quelque chose qui peut-être manque. Si vous voulez, ils doivent être un organisme non pas contre la guerre, mais vraiment pour bâtir la paix. C'est ce que je disais au départ. Et bâtir la paix, c'est d'avoir une vision à long terme et un projet positif, réel, physique. Physique au sens de l'activité de l'économie physique.
0: Oui, ça c'est un point intéressant. C'est que la racine de lutter contre la guerre, c'est vraiment de bâtir la paix. Ça c'est, en fait, c'est une logique un peu différente.
1: L'origine de la paix, c'est le développement mutuel.
0: Ouais, c'est ça. Pour un peu conclure, je voudrais demander à vous tous, êtes-vous plutôt optimiste ou pessimiste dans la coopération internationale dans le futur? Et est-ce que vous pouvez nous donner un exemple pour illustrer votre point de vue? Et je vais commencer par Monsieur Hall.
2: L'exemple le plus concret qui peut soutenir un certain optimisme pour le futur de l'humanité, c'est un peu la transition vers un monde multipolaire. Mais cette transition n'est pas le fait de la bonne volonté de tous, c'est une réaction à des rapports de domination qui ont incarné les rapports internationaux depuis, disons, plusieurs centaines d'années, si on peut s'exprimer ainsi. Donc, il y a des possibilités d'optimisme, mais il faut pas que ce soit un optimisme naïf, parce que au-delà des principes, c'est la réalité qui compte.
0: Et Monsieur de Rochon, quel est votre avis?
1: Ah, moi, je suis extrêmement optimiste. Disons moins récent, mais quand même assez récent, c'est la construction du barrage de la Renaissance éthiopien qui montre notamment cette capacité de coopération entre la Chine et des pays européens, puisque l'Italie a été impliquée dans la construction de ce barrage, et même la France indirectement, puisque certaines turbines sont de conception française. Donc ça, c'est un exemple, parce que c'est un barrage qui fournira de l'électricité à l'Éthiopie et lui permettra d'être autonome au niveau énergétique et même de vendre de l'électricité si possible.
0: Ça nous donne de l'espoir en tout cas. Et Monsieur Ouzassian, quel est votre avis?
3: Bon, moi aussi, je suis très optimiste. Voilà. À partir de la Chine, en tant que Chinois, je vois la nette montée en puissance des pays du Sud global. Parce que

0: Si, voilà, étroitement la coopération entre la Chine avec tous les pays du monde, spécifiquement avec les pays en développement. Premier exemple, la coopération Chine-Afrique. Vous savez, il y a le forum de coopération Chine-Afrique, c'est un mécanisme de coopération très efficace. L'année dernière, il y a eu la deuxième conférence ministérielle de ce forum, en même temps, quatrième sommet. Il y a eu tous les dirigeants africains réunis à Pékin. J'ai eu l'honneur d'assister à la cérémonie d'ouverture. Toute l'équipe dirigeante chinoise, plus tous les dirigeants africains, étaient réunis à cette occasion pour parler de la coopération. Et cette coopération entre la Chine et l'Afrique est très très efficace. Beaucoup de projets d'infrastructures ont été réalisés, des parcs industriels, des zones économiques ont été réalisées en Afrique, hein, dans le cadre de coopération entre la Chine et l'Afrique. Beaucoup de projets industriels, projets agricoles, des projets visant la lutte contre la pauvreté. Tous ces projets ont été réalisés ou en cours de réalisation et il y aura d'autres projets qui vont être définis toujours dans ce cadre. C'est un exemple, voilà, très illustratif. Et il existe d'autres plateformes du même genre. Il y a aussi le forum de coopération Chine-Amérique latine, Chine-monde arabe. Il y a aussi une coopération fructueuse entre la Chine et les pays du sud-est asiatique, l'ASEAN. On a même créé une zone de libre-échange commercial couvrant la Chine et les pays de l'ASEAN. Il y a aussi d'autres plateformes comme l'Organisation de coopération de Shanghai. Et surtout, il y a aussi une initiative très connue, c'est la ceinture et la route. Là aussi, ça ne concerne pas uniquement les pays en développement. Dans le cadre de coopération ceinture-route, je vais vous donner un exemple, c'est le train de fret reliant la Chine et l'Europe. Ce train, en 2011, a été démarré avec 17 trains pour toute l'année 2011, mais l'année dernière. C'est plus de 19 000 trains qui ont fait le va-et-vient entre la Chine et l'Europe, avec des marchandises bien chargées dans ces trains pour aller et pour le retour. Ce sont des exemples qui montrent que, voilà, malgré tous ces défis, voilà, auxquels on doit relever, il y a beaucoup d'efforts qui ont abouti à des résultats tout à fait positifs et encourageants. C'est pour ça que je suis très confiant et je suis tout à fait optimiste.
1: Alors, je vous remercie tous de nous avoir donné beaucoup d'espoir, en tout cas, merci. Je vous remercie d'avoir suivi notre émission. À la prochaine.

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1: 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Dans la deuxième et dernière partie de cette émission, je vous propose d'apprendre le chinois avec nous.
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3: Bonjour tout le monde, dadiahao, je suis Xiao Tai, je suis très heureuse de vous retrouver pour un nouveau cours de chinois. Je suis toujours avec Yves, bonjour Yves.
4: Bonjour tout le monde, dadiahao, bonjour Xiao Tai, c'est Yves. Très heureux également de vous retrouver pour ce cours de chinois.
3: Pour commencer la leçon, comme d'habitude, on va faire une petite révision de ce qu'on a appris la dernière fois. Ninhao, yao bang mang ma.
4: Ninhao, yao bang mang ma. Est-ce que vous avez besoin d'aide?
3: Wo jiao dianhua fei.
4: Je voudrais payer les frais de téléphone. Je voudrais payer les frais d'électricité. La banque ferme-t-elle le dimanche?
3: Les dialogues.
5: 对话一.
6: 您好, 要帮忙吗?
5: 我交电话费.
6: 请跟我来.
5: 谢谢.
6: 不客气.
5: 对话二.
6: 您好, 要帮忙吗?
5: 是的, 我交电费。
6: 请您到第三个窗口。
5: 对话三。
6: 银行星期日休息吗?
5: 不休息, 早上9点开门。
6: 明天早上我就去交费。
4: Bon, c'était les dialogues de la leçon précédente. Maintenant, on va apprendre les mots-clés de la leçon d'aujourd'hui.
3: 我要办理汇款。
4: 我要办理汇款。 Je voudrais envoyer de l'argent, ou on peut dire aussi en français, je voudrais envoyer un mandat.
3: 十分钟左右能到账。
4: Il faut 10 minutes environ pour accéder à votre compte.
3: 手续费是多少?
4: Il y aura combien de frais?
3: 每笔最高收费50元。
4: 每笔最高收费50元, au maximum 50 yuan pour un envoi.
5: 我要办理汇款。10分钟左右。 能到账, 手续费是多少? 每笔最高收费50元。
6: 我要办理汇款, 10分钟左右能到账, 手续费是多少? 每笔最高收费50元。
4: Xiao Tai, je voudrais envoyer de l'argent à ma famille. Comment puis-je le dire en chinois à l'employé de la banque?
3: Tu peux dire comme ça. 我要办理汇款.
4: 我要办理汇款.
3: 我要, je veux, je voudrais.
4: 我要.
3: 办理, régler.
4: 办理.
3: 汇款, de l'argent, un mandat.
4: 汇款.
3: 我要办理汇款.
4: 我要办理汇款. Je voudrais envoyer une somme d'argent.
3: C'est ce que vous allez entendre dans le dialogue 1.
5: 对话一. 你好, 我要办理汇款.
6: 请您先填一张汇款单.
5: 好的.
3: Voilà, c'était le dialogue 1. La première personne a dit à l'employé de la banque: 你好, 我要办理汇款.
4: 你好, 我要办理汇款. 你好, maintenant on commence à le savoir, bonjour. 我要, je voudrais. Banni, régler. Hui Kuan, une somme.
3: Qinin, xian tian yi zhang hui kuan dan.
4: Qinin, xian tian yi zhang hui kuan dan. Veuillez remplir un document. Qinin, s'il vous plaît, monsieur. Xian d'abord. Tian, remplir. Yi zhang dan, une feuille de papier. Yi zhang, c'est le classificateur pour feuille de papier. Dan, feuille de papier. Yi zhang hui kuan dan. Donc, une feuille de papier pour envoyer un mandat.
3: 好的.
4: 好的, OK.
3: Encore une fois le dialogue.
5: 对话一. 你好, 我要办理汇款.
6: 请您先填一张汇款单.
5: 好的.
4: Et Xiao Tai, si jamais j'ai envie de t'envoyer de l'argent, combien de temps cela mettra-t-il pour arriver sur ton compte?
3: Mais en Chine, ça devient très vite maintenant. Pas plus de 10 minutes, en effet. L'employé de la banque va te dire comme ça.
4: 十分钟左右能到账。十分钟左右能到账。
3: Très bien. 十分钟 veut dire 10 minutes. 十分钟。十分钟。 Zuoyou, littéralement, à gauche ou à droite, ce qui signifie, grosso modo, à peu près. Zuoyou.
4: Zuoyou.
3: Dao zhang, arriver au compte. Dao zhang.
4: Dao zhang.
3: Shi fen zhong zuoyou, neng dao zhang.
4: Shi fen zhong zuoyou, neng dao zhang. Il faut 10 minutes près pour que cela arrive au compte.
3: Et vous allez entendre, c'est le sujet pour le dialogue 2.
5: 对话 2. 多长时间能到账?
6: 十分钟左右能到账。
3: C'était le dialogue 2. 多长时间能到账?
4: 多长时间能到账? Il faut combien de temps pour que cela arrive au compte? 多长时间, combien de temps? 能, devoir, pouvoir. 到, jusqu'à. 账, compte. 到账, parvenir au compte.
3: 十分钟左右能到账?
4: 十分钟左右能到账? 10 minutes à peu près. 十分钟. 10 minutes, Zuoyo, on vient de le dire. Xiao Tai vient de vous l'expliquer. À peu près, grosso modo, Neng Dao Zhang, parvenir au compte.
3: Ok, encore une fois, le dialogue 2.
5: 对话 2. 多长时间能到账?
6: 十分钟左右能到账.
4: Xiao Tai, je voudrais savoir maintenant à combien se monte la commission.
3: Tu peux demander comme ça. 手续费是多少?

0: 手续费是多少？
1: 手续费 la commission。
0: 手续费
1: 多少 ？combien？
0: 多少？
1: 手续费是多少？
0: 手续费是多少 ？À combien se monte la commission？
1: Dialogue 3 tout de suite. On va parler de la commission.
2: 对话三，手续费是多少？
3: 按1%的比例收取，每笔最高收费50元。
1: Voilà, c'était le dialogue 3. 手续费是多少？
0: 手续费是多少 ？La commission se monte à combien？ 手续费 ，la commission 是多少 ？et de combien？
1: 按1%的比例收取，每笔最高收费50元。
0: 按1%的比例收取，每笔最高收费50元。Les frais s'élèvent à 1% de la somme envoyée, mais avec une limite maximum de 50 yuan pour cette somme. Baifengji, 1%. Bili, pourcentage. Shouchu, percevoir. Donc on percevra 1% de cette somme. Maybe, chaque envoi. Tsuigao, le plus grand. Shoufei, commission. 50 yuan au maximum pour chaque envoi.
1: Encore une fois, le dialogue 3.
2: 对话三，手续费是多少？
3: 按1%的比例收取，每笔最高收费50元。
1: Bon, maintenant, une dernière révision des phrases clés pour aujourd'hui. 我要办理汇款。
0: 我要办理汇款。
1: 十分钟左右能到账。
0: 十分钟左右能到账。
1: 手续费是多少？
0: 手续费是多少？
1: 每笔最高收费50元。
0: Maybe, 最高收费50元。
1: Bon, on réécoute les dialogues.
2: 对话一，你好，我要办理汇款。
3: 请您先填一张汇款单。
2: 好的。对话二，多长时间能到账？
3: 十分钟左右能到账。
2: 对话三，手续费是多少？
3: 按1%的比例收取，每笔最高收费50元。
1: Voilà, on a écouté tous les trois dialogues et maintenant on passe à la meilleure partie de ce cours, l'ABC de la culture chinoise.
0: Merci Xiao Tai. En Chine, lors des fêtes, les gens envoient de l'argent à leurs parents et aux membres de leur famille pour exprimer leurs vœux sincères. Notamment, les travailleurs migrants envoient leur salaire à leur famille. Ils choisissent en général des banques avec des frais de service très bas. Mais en cas de désastre, quand on veut faire des dons en argent aux régions sinistrées, toutes les banques se chargent de ces affaires sans frais de service. Comme par exemple cet hiver pour les tempêtes de neige ou encore pour le séisme du Sichuan. Lors des catastrophes, les aides viennent des quatre coins du pays. C'est une tradition chinoise.
1: Voilà, sur ce, on termine cette leçon de chinois. Mais comme d'habitude, un petit test avant de vous quitter. Comment dire en chinois « je veux envoyer de l'argent » ?
0: Et si vous connaissez la réponse, vous pouvez nous l'envoyer à l'adresse suivante crifra@cri.com.cn.
1: Et pour plus d'informations sur notre mission, veuillez surfer de temps en temps sur notre site internet french.cri.cn. Au revoir, à la prochaine leçon.
0: Au revoir à tous, zaijian, au revoir Xiao Tai.

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0: Bonjour à tous, vous êtes sur CGT France et merci de nous retrouver dans cette nouvelle édition du journal. Le président chinois Xi Jinping a rencontré mardi à Beijing Haji Al-Mudadi Billa, prince héritier et ministre d'État au sein du cabinet du premier ministre du Brunei Darussalam.
1: Lors de leur rencontre à Beijing, le président Xi a souligné que la coopération entre les deux pays avait apporté des avantages concrets aux deux peuples, tout en servant de modèle d'égalité et de coopération mutuellement bénéfique entre des nations de tailles différentes. Le président Xi a déclaré qu'en 2025, lui-même et le sultan du Brunei, Hassan al-Bolkiah, étaient parvenus à un consensus important sur la construction d'une communauté d'avenir partagée Chine-Brunei, ouvrant ainsi un nouveau chapitre dans les relations bilatérales. Le président chinois a noté que 2026 marquait le 35e anniversaire des relations diplomatiques entre les deux pays, ajoutant que les deux parties devaient continuer à renforcer la communication stratégique, à approfondir la coopération pragmatique et à contribuer à la paix et au développement régionaux. Le président Xi a ajouté que la Chine entrait dans son 15e plan quinquennal, tandis que le Brunei continuait à faire progresser sa vision Wawasan Brunei 2035. Il a déclaré que les deux parties devaient approfondir leur coopération dans des domaines émergents tels que l'intelligence artificielle et l'économie numérique, tout en développant les échanges culturels et entre les peuples. Le président Xi a appelé à une coordination plus étroite avec les pays de l'ASEAN afin de promouvoir la paix, la stabilité, le développement et la prospérité dans la région. Le prince héritier Haji Al-Mudadi Billa a exprimé sa volonté d'approfondir le partenariat stratégique, de maintenir des échanges de haut niveau et de renforcer la coopération en matière de commerce et d'investissement dans l'intérêt des deux nations. Il a salué les réalisations économiques et sociales de la Chine, en particulier dans la lutte contre la pauvreté, et a loué le rôle de la Chine dans la promotion de la paix mondiale, du multilatéralisme et de l'ordre international. Le prince héritier a déclaré que le Brunei se réjouissait de renforcer la coopération entre l'ASEAN et la Chine afin de soutenir la prospérité et la stabilité régionale.
0: Le président chinois Xi Jinping a rencontré mardi à Beijing Khaled El-Ainani, directeur général de l'Organisation des Nations Unies pour l'éducation, la science et la culture.
2: Lors de leur rencontre ce mardi à Beijing, le président Xi a souligné que l'UNESCO avait apporté une contribution significative au renforcement de la compréhension et de la confiance mutuelle entre les peuples du monde entier. Il a déclaré que la Chine était prête à approfondir sa coopération stratégique avec l'UNESCO dans l'intérêt des populations du monde entier. Monsieur Xi a noté que le monde était confronté à l'hégémonisme et à l'unilatéralisme, ainsi qu'à des défis en matière de gouvernance mondiale. Il a réaffirmé la mise en œuvre résolue de la Chine du multilatéralisme et le soutien de la Chine aux Nations Unies et au rôle de l'UNESCO dans les affaires internationales. Il a affirmé que Beijing était disposé à travailler avec l'UNESCO pour faire progresser les quatre initiatives mondiales chinoises, élargir l'accès aux bénéfices du développement éducatif, scientifique et culturel et relever les défis mondiaux communs. M. Xi a par ailleurs appelé à une coopération renforcée dans les domaines de l'intelligence artificielle, de la science ouverte et de l'éducation numérique. Il a mis l'accent sur le respect de la diversité des civilisations, une coopération plus étroite avec les pays du Sud global et des efforts accrus en matière de protection du patrimoine culturel et d'échanges de peuple à peuple. M. El-Ainani a déclaré que l'UNESCO s'engageait à promouvoir le dialogue, la coopération et la compréhension mutuelle entre les États membres afin de mieux servir l'humanité. Il a ajouté que l'organisation se réjouissait de renforcer encore sa coopération avec la Chine pour faire progresser l'éducation et le développement culturel à l'échelle mondiale, promouvoir les échanges scientifiques et technologiques, approfondir la coopération en matière d'intelligence artificielle et mettre en œuvre conjointement les quatre initiatives mondiales chinoises visant à améliorer le bien-être de l'humanité tout entière.
0: Le président chinois Xi Jinping s'est entretenu mardi avec son homologue Tadjik Emomali Rahmon à Beijing. Les deux présidents ont assisté ensemble à une cérémonie de signature de documents de coopération. Une cérémonie d'accueil a eu lieu plus tôt pour le président Tadjik qui effectue une visite d'État de 4 jours en Chine. Ce matin, le président Rahmon a déposé une gerbe au monument aux héros du peuple sur la place Tiananmen. Le président du Tadjikistan, Emomali Rahmon, effectue une visite d'État en Chine, à Beijing. Il a participé à une réunion de haut niveau avec les chefs d'entreprise chinois visant à renforcer la coopération économique.
3: Lundi soir, le président Tadjik Emomali Rahmon a rencontré des représentants du monde des affaires chinois ainsi qu'un groupe de hauts dirigeants issus de divers secteurs. Dans son allocution d'ouverture,

0: Le président Emomali Rahmon s'est félicité de l'engagement accru des entreprises chinoises et les a encouragées à explorer de nouvelles opportunités au Tadjikistan.
1: Plus de 700 entreprises chinoises ont déjà investi dans divers secteurs de l'économie du Tadjikistan. Je suis convaincu que l'intégration profonde de nos ressources économiques, technologiques et financières donnera un élan considérable à de nouvelles opportunités de développement, à des projets communs et à une croissance durable.
0: La Chine est devenue le premier partenaire commercial du Tadjikistan et reste sa principale source d'investissement étranger. Les échanges bilatéraux ont atteint 790 millions de dollars au premier trimestre de cette année, soit une augmentation de plus de 50% en glissement annuel. Les responsables économiques chinois ont salué la croissance régulière et la forte dynamique de la coopération économique.
1: La coopération économique et les échanges commerciaux bilatéraux entre la Chine et le Tadjikistan connaissent un essor rapide avec des volumes d'échanges en constante augmentation. Les produits agricoles spécifiques au Tadjikistan, tels que les cerises noires, remportent un succès croissant auprès des consommateurs chinois. Parallèlement, les produits photovoltaïques et les batteries au lithium chinois contribuent à soutenir le développement durable du Tadjikistan.
2: Lors de l'organisation de cette réunion, nous avons constaté un vif enthousiasme de la part des entreprises chinoises désireuses d'y participer, ce qui témoigne du vif intérêt et des attentes positives du monde des affaires concernant la coopération avec le Tadjikistan.
0: Des dirigeants issus d'un large éventail de secteurs, notamment la robotique, l'intelligence artificielle, les énergies nouvelles, l'éducation et les technologies numériques, ont assisté à la réunion. Beaucoup d'entre eux ont déclaré que leurs relations commerciales avec le Tadjikistan avaient déjà porté leurs fruits.
2: À l'heure actuelle, nous avons achevé ou sommes en train de réaliser 18 projets au Tadjikistan, pour un montant total de 580 millions de dollars.
1: Nous sommes sur le point de lancer une nouvelle chaîne de production permettant de transformer le charbon en 300 000 tonnes d'urée pour un investissement estimé à 300 millions de dollars.
0: La Chine a investi massivement dans les infrastructures du Tadjikistan et les deux pays explorent désormais des pistes de coopération dans des domaines tels que l'économie verte et les technologies numériques. La visite du président Emomali Rahmon pourrait ouvrir encore davantage de portes pour de futures collaborations.
3: Le président américain Donald Trump effectuera une visite d'État en Chine à partir d'aujourd'hui et jusqu'à vendredi. Le ministère chinois des Affaires étrangères estime que Beijing et Washington devraient collaborer pour instaurer des relations économiques et commerciales mutuellement bénéfiques.
2: Les relations économiques et commerciales sino-américaines sont de nature mutuellement bénéfique et gagnant-gagnant. Les deux parties devraient travailler ensemble pour mettre en œuvre les engagements importants convenus par les deux chefs d'État afin d'insuffler davantage de stabilité dans la coopération économique entre la Chine et les États-Unis et l'économie mondiale.
3: L'Iran pose des conditions plus strictes pour de futures négociations avec les États-Unis. Selon des responsables iraniens, Téhéran exige la levée des sanctions, le déblocage des avoirs gelés et une indemnisation pour les dommages de guerre avant d'envisager toute nouvelle négociation. Par ailleurs, l'Iran affirme qu'il pourrait enrichir l'uranium à 90% de pureté s'il venait à être attaqué à nouveau.
2: Et le porte-parole de l'Iran a déclaré que l'une des options envisagées par l'Iran en cas d'attaque serait d'enrichir de l'uranium à 90%. Un taux d'enrichissement de 90% est considéré comme un niveau militaire, ce qui montre que ces déclarations sont à prendre au sérieux. Les propos d'une personne ont-ils une importance sur le plan politique ? Car lorsqu'il s'agit de questions de cette ampleur, les responsables iraniens ont toujours indiqué que les questions de cette nature, qui sont véritablement fondamentales, sont communiquées par l'intermédiaire du président, du ministère des Affaires étrangères et du Comité de sécurité nationale, et également sous l'autorité du guide suprême. Ainsi, bien que ces propos soient importants, nous ne devrions pas y voir un changement dans la politique nucléaire de l'Iran, car ce n'est pas quelque chose qui est déterminé par un parlementaire ou un responsable. Mais pour l'instant, je n'ai vu aucun haut responsable iranien ni aucun parlementaire indiquer qu'il y avait un changement dans la politique nucléaire de l'Iran. Cependant, il y a eu des discussions au Parlement, car le cercle restreint a rapporté à certaines personnes avec lesquelles j'ai parlé que l'Iran envisageait de se retirer du traité de non-prolifération nucléaire si les pressions continuaient à s'intensifier.
3: Les 11 et 12 mai, le Sénégal accueille la conférence internationale sur la garantie financière organisée par l'Association professionnelle des institutions de garantie d'Afrique, l'APIGA.
2: L'édition 2026 de la conférence annuelle de l'APIGA est organisée par le Fonds de garantie sénégalais, le Fonds JIP, en partenariat avec le ministère sénégalais de l'économie, de la planification et de la coopération. La cérémonie d'ouverture s'est déroulée en présence de hauts responsables, notamment des représentants de la Banque mondiale, de la Banque africaine de développement et de la Banque centrale des États de l'Afrique de l'Ouest. Près de 300 participants sont réunis à Dakar pour des tables rondes stratégiques, divers ateliers et une assemblée générale visant à passer en revue les activités de l'association. Pendant deux jours, les fonds de garantie africains, les partenaires internationaux, les gouvernements et les universitaires se pencheront sur de nouveaux modèles de financement pour le continent sous le thème « Le rôle des institutions de garantie dans la transformation économique des pays africains ».
4: La tenue de cette conférence sur la garantie à Dakar est loin d'être anodine. Elle symbolise notre ambition collective de faire de la garantie un instrument majeur de transformation économique, d'inclusion financière et de souveraineté économique pour l'Afrique. Elle traduit également notre volonté de renforcer les synergies entre fonds nationaux, institutions multilatérales, banques, investisseurs et partenaires techniques afin de construire ensemble des mécanismes de financement plus efficaces.
2: Dans son discours d'ouverture de la conférence, le ministre sénégalais de l'économie, de la planification et de la coopération a souligné la nécessité urgente d'examiner la capacité des pays africains à repenser leur modèle de financement face au contexte international difficile actuel.
5: Les institutions de garantie africaines doivent évoluer. Elles ne peuvent plus être considérées uniquement comme des instruments techniques d'atténuation du risque bancaire. Elles doivent désormais devenir de véritables instruments de transformation productive, de mobilisation de l'investissement privé et de structuration des économies africaines. Mesdames et messieurs, le Conseil international renforce cette exigence. Les tensions géopolitiques, les recompositions des chaînes de valeur mondiales, le durcissement des conditions financières internationales, ainsi que les vulnérabilités climatiques obligent désormais nos pays à renforcer leur résilience.
3: La Chine redouble d'efforts pour stimuler les dépenses de consommation dans le but de libérer le potentiel et la vitalité du marché de la consommation.
1: Plusieurs nouvelles marques ont ouvert leurs premiers magasins à travers le pays. Au cours du premier trimestre de cette année, la ville de Nanjing, dans la province du Jiangsu, a accueilli 60 marques nationales et internationales qui y ouvraient leurs premières boutiques. À Chengdu, dans le sud-ouest de la Chine, plus de 160 premières boutiques ont vu le jour, accompagnées de plus de 200 événements de lancement. De nouveaux modèles commerciaux stimulent également les dépenses de consommation. Dans la province de Lanhui, la ville de Huainan intègre centres commerciaux, quartiers, parcs et installations sportives. Au cours des vacances de la fête du travail du 1er au 5 mai, le chiffre d'affaires de la ville a dépassé les 90 millions de yuan, soit environ 13,2 millions de dollars, en hausse de plus de 42% par rapport à l'année dernière. Des villes historiques telles que Chongqing et Jiangzhou ont su allier patrimoine ancien et expérience de consommation, créant ainsi des produits de vente au détail culturels et créatifs uniques, ainsi que des restaurants de spécialité.
3: C'est la fin de cette édition. Merci de votre fidélité. Je vous retrouve tout à l'heure pour une prochaine édition de journal.
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18: Bonjour à toutes et à tous. Bienvenue dans Fréquence Afrique sur CGTN Radio. Le nouvel an chinois 2025 vient de passer. Alors, quelles ont été les particularités de cette

0: grandes fêtes traditionnelles chinoises de cette année, on va les découvrir en détail.
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0: Plus de 2,3 milliards de voyages interrégionaux ont été recensés pendant les 8 jours des vacances.
2: Du 28 janvier au 4 février, les vacances de cette année ont été marquées par une forte activité de consommation et de tourisme. Les données officielles révèlent que plus de 2,3 milliards de passagers ont voyagé en Chine. L'industrie du voyage a fait état de plus de 500 millions de voyages intérieurs et de plus de 14 millions de voyages transfrontaliers.
0: La fête du printemps est aussi une bonne occasion pour les étrangers de voyager en Chine. Cela se confirme par la hausse des voyages transfrontaliers enregistrés durant cette période.
3: Au total, plus de 14 millions de voyages entrants et sortants ont été effectués pendant la fête du printemps, soit une augmentation de 6,3% par rapport à la même période de l'année dernière. Pendant les vacances, la Chine a connu une augmentation significative des voyages transfrontaliers. La politique chinoise d'exemption de visa facilite la procédure d'entrée pour les voyageurs en provenance de nombreux pays. Elle permet à un plus grand nombre de personnes de visiter et de découvrir la diversité culturelle, les traditions profondes et la cuisine exquise de la Chine.
4: Je suis venu ici il y a 15 ans pour la première fois et il n'y avait pas de politique d'exemption de visa. Je devais demander un visa et c'était très difficile à en obtenir un. Cette fois-ci, grâce à la politique d'exemption de visa, je passerai 4 jours ici et ce sera fantastique.
3: Certains voyageurs étrangers ont également célébré le Nouvel An chinois.
5: Nous venons d'Espagne. Nous sommes allés au palais impérial et nous avons vu beaucoup de gens qui portaient des vêtements traditionnels. C'était très beau.
3: Les voyages à l'étranger des citoyens chinois ont augmenté d'environ 5%. L'administration nationale de l'immigration de la Chine a déclaré qu'elle étudiait les moyens de réduire les délais de dédouanement. L'objectif étant de limiter la durée du processus à 30 minutes.
4: Les agences d'inspection des frontières du pays ont prédit et publié de manière proactive les heures de pointe dans certains ports, conseillant aux voyageurs d'échelonner leurs déplacements.
3: Les différents services des principaux points d'entrée cherchent en permanence des moyens de collaborer dans le but d'offrir une expérience de dédouanement sûre, efficace et ordonnée.
0: Un autre fait marquant, c'est le succès du box-office chinois pendant cette période festive. Si les vacances de la fête du printemps sont terminées, ce succès du cinéma chinois devrait quant à lui se poursuivre tant au niveau national qu'international. Pendant la période du Nouvel An chinois, les films chinois ont réalisé de nouveaux records en termes de ventes de billets et de nombre de spectateurs.
3: Les vacances de la fête du printemps sont terminées, mais l'ambiance festive se poursuit dans les cinémas du pays.
6: J'étais occupé à rendre visite à des membres de ma famille pendant les vacances. Je n'ai donc eu le temps de regarder les films que maintenant. Je veux soutenir les animations et les films chinois parce qu'ils sont incroyablement émouvants.
7: Les effets spéciaux de l'océan sont superbes. C'est la deuxième fois que je regarde ce film. J'ai donc choisi la version IMAX pour mieux apprécier les brillants effets visuels et sonores. L'illusion d'immersion est formidable.
3: L'industrie cinématographique chinoise a posé un nouveau jalon pendant les vacances de la fête du printemps 2025, avec des recettes au box-office atteignant un record de 10 milliards de yuan, marquant la période de la fête du printemps la plus importante en termes de recettes dans l'histoire du cinéma du pays.
6: Il est prouvé que lorsque les films sont bons, le public est au rendez-vous. Le son, la qualité des écrans, l'ensemble de l'auditorium et les 2 à 300 personnes qui vous entourent pour regarder un écran géant, c'est une expérience immersive. Ce fut une incroyable performance au box-office. Au bout de 7 jours, le box-office a rapporté 53 millions de dollars. Ce qui dépasse nos précédents records d'environ 66%. Ce qui est encore plus convaincant, c'est notre part de marché qui a augmenté de 60 points de base, notre moyenne étant de 4%. Cela souligne à nouveau la demande pour le format premium.
3: La programmation des films de la fête du printemps se poursuivra en Chine pendant un mois. Avec le succès retentissant de cette année, les films chinois sont désormais prêts à captiver les cinéphiles du monde entier.
0: Parmi tous les films chinois sortis lors de la fête du printemps 2025, le film Ne Zha 2 est en tête

0: du box-office annuel avec une part de marché de plus de 51,3%. Dans le même temps, certains de ces nouveaux films chinois sont aussi diffusés à l'étranger, recevant un accueil chaleureux de la part du public international. En tant que directeur général de Fortissimo Film, le cinéaste français Clément Magard a donné ses impressions sur le film sorti pendant le Nouvel An chinois 2025. Suivant son interview accordée à CGTN français.
1: Le marché cinématographique chinois a connu un démarrage exceptionnel en 2025. Les recettes du box-office durant la période du Nouvel An chinois ont franchi la barre des 10 milliards de yuan, établissant ainsi un nouveau record pour cette période de l'année. Et le film d'animation Ne Zha 2 s'est distingué en devenant le plus grand succès de l'histoire du cinéma chinois en matière de recettes. Monsieur Magard, comment analysez-vous ces chiffres du box-office et que pensez-vous des nouveaux films sortis durant les congés de la fête du printemps 2025?
2: Effectivement, c'est une très belle performance pour débuter l'année 2025. 10 milliards de yuan, c'est le plus gros chiffre pour le box-office de la période du Nouvel An chinois. Il est important d'observer que le Nouvel An chinois, cette période, c'est une semaine au début de l'année du calendrier chinois qui est la plus importante en termes de box-office sur toute l'année. Tous les ans, c'est la période de l'année où le plus de personnes vont au cinéma vu que toute la Chine est en congé pendant une semaine, donc les familles, les enfants, les étudiants, les parents, tout le monde peut aller au cinéma. Donc c'est une période très importante qui donne un petit peu un marqueur de la nouvelle année. Et c'est d'autant plus étonnant cette performance que l'année 2024, qui donc a précédé cette performance, était plutôt morose en termes de box-office. Ça faisait un moment que les producteurs, les distributeurs attendaient une relance un petit peu du marché. Le Nouvel An chinois, donc c'était la semaine dernière. Il y a 6 nouveaux films qui sont sortis dans les salles en Chine. Donc, c'est intéressant de noter que sur ces 6 films, 5 des films étaient des suites de IP déjà sortis au précédent. En Chine, en anglais, on dit des sequels. Donc, des suites de films. Mais sur ces 5 films, en fait, il n'y en a qu'un qui a tiré vraiment le box-office global. C'est Ne Zha numéro 2. Et les autres, donc numéro 2, c'était la suite du numéro 1 qui était sorti en 2019. Qui était déjà à son temps le plus gros succès du cinéma chinois à l'époque. Aujourd'hui, Ne Zha 2 est lancé pour battre tous les records d'un film chinois qui sort en Chine en termes de box-office. Et là, il en a encore à la moitié de sa carrière, parce qu'il est sorti depuis une semaine. Sur le succès de cette animation Ne Zha numéro 2, qui va sortir dans beaucoup de pays étrangers progressivement, je sais qu'il va sortir aux États-Unis, Canada, Australie, au Moyen-Orient, dans les pays du sud-est asiatique. Sur les raisons de ce succès, je pense qu'il y en a plusieurs. D'une part, Ne Zha, c'est un personnage de mythologie chinoise que tout le monde connaît en Chine. Bon, Astérix et Obélix, ce n'est pas de la mythologie, mais disons que c'est l'équivalent en termes d'amitié pour ce personnage et de reconnaissance. Ça, c'est une chose. La deuxième chose, c'est que le premier opus de ce film qui est sorti il y a 5 ans était déjà un carton. Donc, il y avait beaucoup d'attentes sur le numéro 2. Et ce numéro 2 que je suis allé voir hier, effectivement, il déçoit pas en termes de qualité de production. On est vraiment sur un niveau égal ou même supérieur à Pixar ou Disney en termes d'effets visuels, d'animation. C'est assez impressionnant, c'est du grand spectacle. Le film est sorti en 3D, en IMAX. Il y a beaucoup de gens autour de moi qui vont le voir une deuxième fois parce qu'on leur dit que la version 2D IMAX est peut-être meilleure que la version 3D. Donc, il y a beaucoup de personnes qui vont non seulement une fois, mais deux fois, qui amènent des amis, des parents, etc. Donc, la qualité de production. Et puis, il y a énormément de séquences d'action qui sont impressionnantes. Et le scénario, les émotions, les personnages aussi, avec un twist au milieu du film qui, pour beaucoup, était très inattendu. Et donc, plus à la fin, je pense que quelque chose qui résonne beaucoup, c'est pour le jeune public où il y a vraiment un moment où on donne. J'ai demandé avant de faire cette interview à des amis autour de moi, éventuellement plus jeunes, qu'est-ce que ça leur a inspiré Ne Zha 2. Et ils m'ont dit que ça les a inspirés et donné du courage, de la motivation pour entreprendre leur carrière, etc. Parce qu'il y a vraiment un message de courage pour la jeune génération. Cette performance du Nouvel An chinois 2025 donne un très bon signal pour ce début d'année 2025 et un espoir pour beaucoup de financiers, producteurs, distributeurs du marché chinois pour éventuellement les films. J'ai une anecdote ou deux à partager sur ce Nouvel An chinois. La femme de mon collègue est manager d'un cinéma dans les

0: environs de Pékin. Et hier, une personne senior lui a dit à la femme de mon collègue, comment ça se fait que les tickets de cinéma sont carrés? Lui, il avait l'habitude des tickets rectangles. Et en fait, ça montre que cette personne n'était pas allée au cinéma depuis 25 ans. Il y a presque 20 ou 25 ans que les tickets étaient rectangles. Ça veut dire que, bon, on va en reparler des films qui ont constitué ce box-office, mais disons que pendant ce nouvel an chinois, il y a des personnes qui n'allaient plus au cinéma depuis très longtemps qui sont revenues. Donc, c'est un très bon début d'année.
1: Et plusieurs films ont également été diffusés dans de nombreux pays et régions à l'étranger, par exemple Creation of the Gods 2, Demon Force, qui a été projeté en France. Alors, quel accueil a réservé le public français à ce film?
0: Donc, Creation of the Gods, la partie numéro 1 est sortie il y a 2 ans en Chine et en France. En France, c'était une sortie assez réussie, un accueil critique et populaire assez bon. Et là, pour le deuxième opus, le distributeur français a choisi de faire une sortie dans toute la France, mais un pré-screening, une pré-sortie le week-end de la sortie chinoise dans énormément de villes de France. Mais pour le moment, il n'est pas encore sorti. La sortie, comment dire, la sortie nationale aura lieu fin février. Et pour l'instant, j'ai demandé au distributeur, la note sur Allociné est supérieure à la note du premier opus, Creation of the Gods 1. Donc, il y a une bonne, comment dire, c'est un bon signal pour la sortie qui aura lieu dans 2 semaines en France.
2: On va clôturer ce chapitre par la fièvre des musées qui continue de gagner en popularité, attirant un public toujours plus nombreux à la découverte du charme unique de la culture traditionnelle chinoise. Selon l'Administration nationale du patrimoine culturel, les musées chinois ont enregistré environ 72,65 millions de visites lors des 7 premiers jours du Nouvel An chinois, soit une augmentation de 12,84% du nombre moyen de visites quotidiennes par rapport à l'année précédente. Vous écoutez Fréquence Afrique sur CGTN Radio. On fait maintenant une pause en musique et on se retrouve juste après pour la suite de l'émission.

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5: De retour au studio de CGTN Radio. Cette année marque le 25e anniversaire de la création du Forum sur la coopération sino-africaine ainsi que de la 35e visite consécutive en Afrique d'un ministre chinois des Affaires étrangères en début d'année. Notre journaliste dialogue avec Thomas Danglona Adawa, originaire du Tchad et doctorant en politique internationale au sein du département de relations internationales de l'Université de Pékin. Écoutons-le ensemble.
6: Bonjour Thomas, on voit que ça fait 35 ans que le ministre des Affaires étrangères chinois effectue sa première visite à l'étranger en Afrique. Et cette année, ça marque aussi le 25e anniversaire de la fondation du FOCAC. Alors, quel est votre regard sur cette visite en Afrique en général?
7: Justement, depuis 35 ans, la première visite de l'année par le ministre chinois des Affaires étrangères en Afrique ne relève pas uniquement d'un protocole diplomatique. À mon avis, cela illustre l'importance stratégique que la Chine accorde aux pays africains. En plus de cela, on le sait très bien, la Chine considère les pays africains comme de vrais partenaires et aussi les considère comme des frères. C'est pour l'initiative diplomatique de rendre visite aux pays africains. Et si l'on remonte un peu dans l'histoire, la relation Chine-Afrique a beaucoup des histoires remarquables. Par exemple, la visite de Zhou Enlai entre les années 1963

0: 2024. En ce qui concerne mes attentes pour l'avenir des relations Chine-Afrique, elles sont multiples. Cependant, pour les résumer, je dirais qu'il est essentiel de dépasser les dialogues politiques ou bien les discours politiques et de concrétiser des projets communs. Et il est aussi impératif, à mon avis, que nous puissions travailler main dans la main pour apporter des solutions durables et pertinentes aux défis auxquels l'humanité est confrontée.
1: Alors, quel est votre regard sur la visite du Wang Yi dans votre pays, le Tchad?
0: La visite du ministre chinois des Affaires étrangères, Wang Yi, au Tchad, témoigne d'abord de l'importance des relations bilatérales entre Tchad et la Chine. Ce choix met également en évidence les progrès du Tchad en matière de gouvernance et aussi l'engagement du Tchad dans la résolution des problèmes régionaux. Et je suis aussi convaincu que cette visite renforcera davantage les liens entre les deux pays et aussi, étant donné que le Tchad est en quête de modernisation et aussi en même temps le Tchad s'efforce à être totalement indépendant économiquement, politiquement. Et là, sur cette voie, je pense que les renforts des relations entre Tchad et la Chine peuvent amener beaucoup de résultats concrets qui puissent aider le Tchad à forger une voie de modernisation qui correspond à la réalité tchadienne et aussi qui répond aussi aux besoins des Tchadiens.
1: En fait, vous avez mentionné des solutions correspondant à la réalité dans votre pays. Et justement, dans vos recherches, vous avez consacré beaucoup de temps à chercher des solutions africaines pour les problèmes africains. Donc, dans quelle mesure la Chine peut contribuer à trouver ces solutions africaines, selon vous?
0: Évidemment, les concepts de solutions africaines aux problèmes africains reflètent d'abord la volonté des pays africains de trouver des solutions ou bien des réponses adaptées à leurs problèmes et aussi des solutions durables qui puissent amener des résultats concrets sur le terrain. Et les pays africains, comme nous les voyons, sont en quête de trouver une voie qui correspond à la mondialisation, s'il faut le dire, à une mondialisation africaine. Et il faut que cette mondialisation aussi reflète les réalités, l'image de l'Afrique. Et c'est là aussi la quintessence ou bien l'essence clé, l'essence réelle du concept des solutions africaines aux problèmes africains. Dans cette quête de modernisation et d'émancipation, la Chine se positionne comme un partenaire clé. Elle soutient activement le pays africain dans leur effort pour atteindre ses objectifs. À plusieurs reprises, s'il faut le dire, mais à plusieurs occasions, la Chine, sur des scènes internationales, fait appel à interpeller les partenaires internationaux à pouvoir respecter les Africains dans leur chemin de modernisation, dans leur chemin de mettre en œuvre la doctrine des solutions africaines aux problèmes africains et aussi de les aider à pouvoir mettre sur place les mécanismes endogènes pour pouvoir répondre aux besoins de leur peuple. Et là, je pense que nous devons, en collaborant dans un esprit de respect mutuel, la Chine et l'Afrique peuvent trouver des solutions qui puissent non seulement aider l'Afrique à se développer, mais aussi en contrepartie, aider la Chine et là renforcer aussi les liens entre les Chinois et les Africains. Là, je pense que dans cette logique, la Chine peut très bien contribuer dans la quête des Africains vers une solution endogène.
1: Merci Thomas, merci pour vos analyses. Merci.
0: Oh, merci, je vous en prie.
2: 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Notre émission se poursuit après cette pause musicale.

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1: Vous êtes toujours à l'écoute de Fréquence Afrique. L'actualité Chine-Afrique a été riche ces derniers jours. Nous faisons le point aujourd'hui dans la troisième partie de cette émission. Commençons par l'Afrique du Sud qui lance le télescope PRIME pour rechercher des planètes extraterrestres.
2: Le ciel dégagé et l'avantage géographique stratégique de l'Afrique du Sud en ont fait une plaque tournante mondiale de l'astronomie. Le nouveau télescope PRIME porte les capacités astronomiques du pays à un niveau supérieur.
3: Nous avons un ciel très clair, nous avons un air très frais qui nous permettent de voir l'avenir. Ce que cela signifie pour nous, bien sûr, c'est que nous renforçons les capacités qui nous permettent de nous développer dans ce domaine de l'astronomie.
2: Situé à l'Observatoire astronomique sud-africain de Sutherland, PRIME est un télescope de 1,8 mètre de large conçu pour faire progresser la recherche sur les exoplanètes et étudier les changements cosmiques au fil du temps. Il est équipé de la plus grande caméra dans l'infrarouge proche au monde, ce qui permet de réaliser des études sans précédent pour détecter des planètes au-delà de notre système solaire en utilisant une micro-lentille. Une technique qui utilise la gravité pour grossir la lumière d'étoiles lointaines. Cet outil de pointe aidera les scientifiques à comprendre comment les systèmes planétaires se forment et évoluent.
4: Le télescope PRIME présente donc deux principaux avantages. D'une part, il s'agit d'une caméra à très grand champ qui permet de photographier un très grand nombre d'étoiles en une seule fois, ce qui nous permettra d'effectuer une étude approfondie assez rapidement. D'autre part, c'est dans l'infrarouge proche. Il s'agit donc de la partie du spectre électromagnétique qui se situe juste au-delà de ce que nous pouvons voir avec nos yeux, plus rouge que ce que nous pouvons voir avec nos yeux. Cela nous permet de regarder à travers la poussière de notre galaxie afin de voir les étoiles et de chercher des planètes autour d'elles.
2: Ce télescope est le fruit d'une collaboration entre des scientifiques sud-africains, japonais et américains. Il joue un rôle clé dans la prochaine mission du télescope spatial Roman de la NASA, les chercheurs utilisant PRIME pour tester la technologie et valider les données.
3: La question clé est de savoir comment les exoplanètes se sont formées et si notre système solaire est rare ou unique. La technologie de micro-lentilles est donc sensible à ce type d'exoplanètes comme notre système solaire. Nous pourrons donc chercher à savoir si un tel système est rare ou unique dans notre univers et nous pourrons enfin comprendre comment ces exoplanètes peuvent se former.
2: Pour l'Afrique du Sud, le télescope PRIME est plus qu'une percée astronomique. C'est la clé de l'élargissement de son rôle dans la communauté mondiale des sciences spatiales.
3: En ce qui concerne la vision du gouvernement, l'astronomie est un domaine prioritaire et PRIME est un télescope supplémentaire qui fait progresser la stratégie d'astronomie de longueur d'onde multiple de l'Afrique du Sud. C'est donc le cœur du projet.
2: Avec la mise en service du télescope PRIME, l'Afrique du Sud consolide sa place parmi les leaders mondiaux de l'astronomie, ouvrant de nouvelles possibilités dans la recherche de planètes et potentiellement de vie extraterrestre.
1: Ensuite, les dirigeants africains appellent à un cessez-le-feu immédiat et inconditionnel en RDC et invitent les partis à privilégier les dialogues.
2: Alors que la crise dans l'est de la RDC s'aggrave depuis que les rebelles du M23 ont récemment pris le contrôle de Goma et des régions voisines, les chefs d'États africains ont multiplié les appels à la cessation des combats. Les dirigeants des blocs régionaux d'Afrique orientale et australe ont tenu leur tout premier sommet conjoint à Dar es Salaam dans le but de résoudre le conflit et d'éviter qu'il n'échappe à tout contrôle.
3: La récente escalade des hostilités à Goma et dans les zones environnantes nous rappelle brutalement que la situation est de plus en plus fragile et que seule une action collective visant à faciliter une solution négociée apportera un soulagement. Le temps de l'action est venu. La vie de millions de personnes dépend de notre capacité à naviguer dans cette situation complexe et difficile avec sagesse, clarté d'esprit et empathie pour les millions de personnes dont la vie et les moyens de subsistance ont été plongés dans l'incertitude.
2: À l'ordre du jour du sommet conjoint figure l'impasse entre la République démocratique du Congo et le Rwanda voisin, qui se renvoie à la responsabilité du conflit. La RDC a accusé le Rwanda de soutenir les rebelles du M23 et a même affirmé que le groupe était un mandataire du Rwanda. Le Rwanda rejette les accusations selon lesquelles des milliers de ses soldats combattent aux côtés des rebelles du M23. Mais il affirme se défendre contre la menace d'une milice dirigée par des Hutus qui, selon lui, combat aux côtés de l'armée de la RDC.
3: Je mets donc nous tous au défi d'aborder l'ordre du jour qui nous occupe avec ouverture, honnêteté, flexibilité et engagement à construire une paix durable pour notre mère l'Afrique.
2: La communauté de développement de l'Afrique australe et la communauté d'Afrique de l'Est ont travaillé dur pour mettre en œuvre leurs précédentes initiatives de paix. Celles-ci comprennent les processus de Luanda et de Nairobi qui visent à faciliter le dialogue et à mettre fin aux hostilités afin de garantir une paix durable. Mais pour le moment, les combats dans l'Est de la RDC se poursuivent, tout comme les initiatives diplomatiques visant à mettre fin aux combats.
1: Et enfin, les entrepreneurs camerounais cherchent à répondre à la demande croissante pour le vêtement neuf.
5: C'est une matinée chargée, comme d'habitude, au marché central de Douala. Mais Sylvie, qui vend des vêtements de seconde main depuis des années, a désormais du mal à attirer la clientèle.
6: L'activité a ralenti et devient de plus en plus difficile. Le pouvoir d'achat a également baissé. Nous achetons des produits chers, mais les clients sur le marché ne les achètent pas au bon prix parce que c'est difficile pour eux aussi.
5: Les difficultés économiques sont l'une des raisons. L'autre réalité, c'est que les clients se détournent des vêtements d'occasion parce qu'ils ont été transmis par d'autres personnes. Ils préfèrent maintenant porter des vêtements neufs. Le comportement des clients a également évolué, les gens s'habillant désormais en fonction du temps qu'il fait.
7: Les commandes d'articles d'occasion dépendent généralement de la clientèle. Lorsque nous avons habitué nos clients à un certain niveau de qualité, si nous la baissons, la clientèle s'enfuit. Il faut être pointilleux sur le choix des matières, des couleurs et des coupes de vêtements. Il y a des périodes où ce sont les jeans qui marchent et d'autres où ce sont les costumes.
5: Mais le secteur de l'habillement de seconde main est toujours considéré comme moins cher, d'où sa popularité. Et les magasins de prêt-à-porter sont considérés comme étant réservés aux personnes aisées.
7: Je tiens à préciser que les vêtements de seconde main et le prêt-à-porter relèvent du sous-secteur que l'on appelle en économie l'habillement. D'un côté, nous avons le prêt-à-porter qui, dans l'imaginaire collectif, renvoie vers un secteur, une maison, une boutique, un centre commercial, où se rendent les personnes disposant d'un pouvoir d'achat important.
5: Mais l'entreprise Laquelle espère créer une distinction en proposant des nouveaux vêtements à bas prix.
8: Le marron et le bleu qu'ils m'ont montré tout à l'heure m'ont particulièrement interpellée. Ce n'est pas le genre de motif que l'on trouve souvent ici, et je suis d'autant plus contente qu'ils me disent qu'ils viennent de les recevoir et que nous aurons certainement la chance d'en avoir de grandes quantités, car nous sommes toujours à la recherche de grandes quantités.
5: Pour réussir, Viviane Sabguin mise sur les matières locales, notamment le coton, mais elle a aussi souvent recours à des matériaux étrangers lorsqu'il y a des pénuries dans le pays.
8: Nous avons déjà une idée de ce que nous recherchons lorsque nous venons ici au marché et nous essayons de trouver quelque chose en termes de couleur et de texture qui correspond au modèle que nous avons imaginé. Bien sûr, parfois nous sommes un peu déçus par rapport à ce que nous aurions aimé trouver, mais nous avons toujours des commerçants qui nous donnent d'autres options.
5: Laquelle emploie actuellement une cinquantaine de personnes dans le quartier de Logpom à Douala. L'entreprise a été créée par deux jeunes femmes avec leurs propres fonds.
7: Le gouvernement doit continuer à développer le cloître, c'est-à-dire un village où tous les acteurs de la confection peuvent se retrouver. Et le gouvernement doit fournir les moyens et les chaînes de transformation industrielle et demander à la SICAM d'approvisionner ces cloîtres en matières premières. Une fois que ces gens auront fabriqué et stocké quelque part, le gouvernement pourra venir dire que c'est la vitrine de mes artisans dans le secteur de l'habillement. Chers Camerounais, allez dans cette direction.
5: En seulement 10 ans, l'entreprise est passée d'une simple boutique à un centre de production textile qui fonctionne tous les jours. La production s'élève à environ 500 vêtements par semaine. L'entreprise souhaite augmenter sa production à 1200 vêtements par semaine afin de satisfaire la demande locale et de se développer en Afrique francophone.
1: Restez branchés sur CGTN Radio. On revient après cette belle mélodie.

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0: Bonjour à tous, vous êtes sur CGT France et merci de nous retrouver dans cette nouvelle édition du journal. Le président chinois Xi Jinping a rencontré mardi à Beijing Haji Al-Mudadi Billa, prince héritier et ministre d'État au sein du cabinet du premier ministre du Brunei Darussalam.
1: Lors de leur rencontre à Beijing, le président Xi a souligné que la coopération entre les deux pays avait apporté des avantages concrets aux deux peuples, tout en servant de modèle d'égalité et de coopération mutuellement bénéfique entre des nations de tailles différentes. Le président Xi a déclaré qu'en 2025, lui-même et le sultan du Brunei, Hassan al-Bolkiah, étaient parvenus à un consensus important sur la construction d'une communauté d'avenir partagée Chine-Brunei, ouvrant ainsi un nouveau chapitre dans les relations bilatérales. Le président chinois a noté que 2026 marquait le 35e anniversaire des relations diplomatiques entre les deux pays, ajoutant que les deux parties devaient continuer à renforcer la communication stratégique, à approfondir la coopération pragmatique et à contribuer à la paix et au développement régionaux. Le président Xi a ajouté que la Chine entrait dans son 15e plan quinquennal, tandis que le Brunei continuait à faire progresser sa vision Wawasan Brunei 2035. Il a déclaré que les deux parties devaient approfondir leur coopération dans des domaines émergents tels que l'intelligence artificielle et l'économie numérique, tout en développant les échanges culturels et entre les peuples. Le président Xi a appelé à une coordination plus étroite avec les pays de l'ASEAN afin de promouvoir la paix, la stabilité, le développement et la prospérité dans la région. Le prince héritier Haji Al-Mudadi Billa a exprimé sa volonté d'approfondir le partenariat stratégique, de maintenir des échanges de haut niveau et de renforcer la coopération en matière de commerce et d'investissement dans l'intérêt des deux nations. Il a salué les réalisations économiques et sociales de la Chine, en particulier dans la lutte contre la pauvreté, et a loué le rôle de la Chine dans la promotion de la paix mondiale, du multilatéralisme et de l'ordre international. Le prince héritier a déclaré que le Brunei se réjouissait de renforcer la coopération entre l'ASEAN et la Chine afin de soutenir la prospérité et la stabilité régionale.
0: Le président chinois Xi Jinping a rencontré mardi à Beijing Khaled El-Ainani, directeur général de l'Organisation des Nations Unies pour l'éducation, la science et la culture.
2: Lors de leur rencontre ce mardi à Beijing, le président Xi a souligné que l'UNESCO avait apporté une contribution significative au renforcement de la compréhension et de la confiance mutuelle entre les peuples du monde entier. Il a déclaré que la Chine était prête à approfondir sa coopération stratégique avec l'UNESCO dans l'intérêt des populations du monde entier. Monsieur Xi a noté que le monde était confronté à l'hégémonisme et à l'unilatéralisme, ainsi qu'à des défis en matière de gouvernance mondiale. Il a réaffirmé la mise en œuvre résolue de la Chine du multilatéralisme et le soutien de la Chine aux Nations Unies et au rôle de l'UNESCO dans les affaires internationales. Il a affirmé que Beijing était disposé à travailler avec l'UNESCO pour faire progresser les quatre initiatives mondiales chinoises, élargir l'accès aux bénéfices du développement éducatif, scientifique et culturel et relever les défis mondiaux communs. M. Xi a par ailleurs appelé à une coopération renforcée dans les domaines de l'intelligence artificielle, de la science ouverte et de l'éducation numérique. Il a mis l'accent sur le respect de la diversité des civilisations, une coopération plus étroite avec les pays du Sud global et des efforts accrus en matière de protection du patrimoine culturel et d'échanges de peuple à peuple. M. El-Ainani a déclaré que l'UNESCO s'engageait à promouvoir le dialogue, la coopération et la compréhension mutuelle entre les États membres afin de mieux servir l'humanité. Il a ajouté que l'organisation se réjouissait de renforcer encore sa coopération avec la Chine pour faire progresser l'éducation et le développement culturel à l'échelle mondiale, promouvoir les échanges scientifiques et technologiques, approfondir la coopération en matière d'intelligence artificielle et mettre en œuvre conjointement les quatre initiatives mondiales chinoises visant à améliorer le bien-être de l'humanité tout entière.
0: Le président chinois Xi Jinping s'est entretenu mardi avec son homologue Tadjik Emomali Rahmon à Beijing. Les deux présidents ont assisté ensemble à une cérémonie de signature de documents de coopération. Une cérémonie d'accueil a eu lieu plus tôt pour le président Tadjik qui effectue une visite d'État de 4 jours en Chine. Ce matin, le président Rahmon a déposé une gerbe au monument aux héros du peuple sur la place Tiananmen. Le président du Tadjikistan, Emomali Rahmon, effectue une visite d'État en Chine, à Beijing. Il a participé à une réunion de haut niveau avec les chefs d'entreprise chinois visant à renforcer la coopération économique.
3: Lundi soir, le président Tadjik Emomali Rahmon a rencontré des représentants du monde des affaires chinois ainsi qu'un groupe de hauts dirigeants issus de divers secteurs. Dans son allocution d'ouverture, le président Emomali Rahmon s'est félicité de l'engagement accru des entreprises chinoises et les a encouragées à explorer de nouvelles opportunités au Tadjikistan.
4: Plus de 700 entreprises chinoises ont déjà investi dans divers secteurs de l'économie du Tadjikistan. Je suis convaincu que l'intégration profonde de nos ressources économiques, technologiques et financières donnera un élan considérable à de nouvelles opportunités de développement, à des projets communs et à une croissance durable.
3: La Chine est devenue le premier partenaire commercial du Tadjikistan et reste sa principale source d'investissement étranger. Les échanges bilatéraux ont atteint 790 millions de dollars au premier trimestre de cette année, soit une augmentation de plus de 50% en glissement annuel. Les responsables économiques chinois ont salué la croissance régulière et la forte dynamique de la coopération économique.
4: La coopération économique et les échanges commerciaux bilatéraux entre la Chine et le Tadjikistan connaissent un essor rapide avec des volumes d'échanges en constante augmentation. Les produits agricoles spécifiques au Tadjikistan, tels que les cerises noires, remportent un succès croissant auprès des consommateurs chinois. Parallèlement, les produits photovoltaïques et les batteries au lithium chinois contribuent à soutenir le développement durable du Tadjikistan.
5: Lors de l'organisation de cette réunion, nous avons constaté un vif enthousiasme de la part des entreprises chinoises désireuses d'y participer, ce qui témoigne du vif intérêt et des attentes positives du monde des affaires concernant la coopération avec le Tadjikistan.
3: Des dirigeants issus d'un large éventail de secteurs, notamment la robotique, l'intelligence artificielle, les énergies nouvelles, l'éducation et les technologies numériques, ont assisté à la réunion. Beaucoup d'entre eux ont déclaré que leur relation commerciale avec le Tadjikistan avait déjà porté leurs fruits.
5: À l'heure actuelle, nous avons achevé ou sommes en train de réaliser 18 projets au Tadjikistan pour un montant total de 580 millions de dollars.
4: Nous sommes sur le point de lancer une nouvelle chaîne de production permettant de transformer le charbon en 300 000 tonnes d'urée pour un investissement estimé à 300 millions de dollars.
3: La Chine a investi massivement dans les infrastructures du Tadjikistan et les deux pays explorent désormais des pistes de coopération dans des domaines tels que l'économie verte et les technologies numériques. La visite du président Emomali Rahmon pourrait ouvrir encore davantage de portes pour de futures collaborations.
0: Le président américain Donald Trump effectuera une visite d'État en Chine à partir d'aujourd'hui et jusqu'à vendredi. Le ministère chinois des Affaires étrangères estime que Beijing et Washington devraient collaborer pour instaurer des relations économiques et commerciales mutuellement bénéfiques.
5: Les relations économiques et commerciales sino-américaines sont de nature mutuellement bénéfique et gagnant-gagnant. Les deux parties devraient travailler ensemble pour mettre en œuvre les engagements importants convenus par les deux chefs d'État afin d'insuffler davantage de stabilité dans la coopération économique entre la Chine et les États-Unis et l'économie mondiale.
0: L'Iran pose des conditions plus strictes pour de futures négociations avec les États-Unis. Selon des responsables iraniens, Téhéran exige la levée des sanctions, le déblocage des avoirs gelés et une indemnisation pour les dommages de guerre avant d'envisager toute nouvelle négociation. Par ailleurs, l'Iran affirme qu'il pourrait enrichir l'uranium à 90% de pureté s'il venait à être attaqué à nouveau.
5: Et le porte-parole de l'Iran a déclaré que l'une des options envisagées par l'Iran en cas d'attaque serait d'enrichir de l'uranium à 90%. Un taux d'enrichissement de 90% est considéré comme un niveau militaire, ce qui montre que ces déclarations sont à prendre au sérieux. Les propos d'une personne ont-ils une importance sur le plan politique ? Car lorsqu'il s'agit de questions de cette ampleur, les responsables iraniens ont toujours indiqué que les questions de cette nature, qui sont véritablement fondamentales, sont communiquées par l'intermédiaire du président, du ministère des Affaires étrangères et du Comité de sécurité nationale, et également sous l'autorité du guide suprême. Ainsi, bien que ces propos soient importants, nous ne devrions pas y voir un changement dans la politique nucléaire de l'Iran, car ce n'est pas quelque chose qui est déterminé par un parlementaire ou un responsable. Mais pour l'instant, je n'ai vu aucun haut responsable iranien ni aucun parlementaire indiquer qu'il y avait un changement dans la politique nucléaire de l'Iran. Cependant, il y a eu des discussions au Parlement, car le cercle restreint a rapporté à certaines personnes avec lesquelles j'ai parlé que l'Iran envisageait de se retirer du traité de non-prolifération nucléaire si les pressions continuaient à s'intensifier.
0: Les 11 et 12 mai, le Sénégal accueille la conférence internationale sur la garantie financière organisée par l'Association professionnelle des institutions de garantie d'Afrique, l'APIGA.
5: L'édition 2026 de la conférence annuelle de l'APIGA est organisée par le Fonds de garantie sénégalais, le Fonds JIP, en partenariat avec le ministère sénégalais de l'économie, de la planification et de la coopération. La cérémonie d'ouverture s'est déroulée en présence de hauts responsables, notamment des représentants de la Banque mondiale, de la Banque africaine de développement et de la Banque centrale des États de l'Afrique de l'Ouest. Près de 300 participants sont réunis à Dakar pour des tables rondes stratégiques, divers ateliers et une assemblée générale visant à passer en revue les activités de l'association. Pendant deux jours, les fonds de garantie africains, les partenaires internationaux, les gouvernements et les universitaires se pencheront sur de nouveaux modèles de financement pour le continent sous le thème « Le rôle des institutions de garantie dans la transformation économique des pays africains ».
6: La tenue de cette conférence sur la garantie à Dakar est loin d'être anodine. Elle symbolise notre ambition collective de faire de la garantie un instrument majeur de transformation économique, d'inclusion financière et de souveraineté économique pour l'Afrique. Elle traduit également notre volonté de renforcer les synergies entre fonds nationaux, institutions multilatérales, banques, investisseurs et partenaires techniques afin de construire ensemble des mécanismes de financement plus efficaces.
5: Dans son discours d'ouverture de la conférence, le ministre sénégalais de l'économie, de la planification et de la coopération a souligné la nécessité urgente d'examiner la capacité des pays africains à repenser leur modèle de financement face au contexte international difficile actuel.
7: Les institutions de garantie africaines doivent évoluer. Elles ne peuvent plus être considérées uniquement comme des instruments techniques d'atténuation du risque bancaire. Elles doivent désormais devenir de véritables instruments de transformation productive, de mobilisation de l'investissement privé et de structuration des économies africaines. Mesdames et messieurs, le contexte international renforce cette exigence. Les tensions géopolitiques, les recompositions des chaînes de valeur mondiales, le durcissement des conditions financières internationales, ainsi que les vulnérabilités climatiques obligent désormais nos pays à renforcer leur résilience.
0: La Chine redouble d'efforts pour stimuler les dépenses de consommation dans le but de libérer le potentiel et la vitalité du marché de la consommation.
4: Plusieurs nouvelles marques ont ouvert leurs premiers magasins à travers le pays. Au cours du premier trimestre de cette année, la ville de Nanjing, dans la province du Jiangsu, a accueilli 60 marques nationales et internationales qui y ouvraient leurs premières boutiques. À Chengdu, dans le sud-ouest de la Chine, plus de 160 premières boutiques ont vu le jour, accompagnées de plus de 200 événements de lancement. De nouveaux modèles commerciaux stimulent également les dépenses de consommation. Dans la province de Lanhui, la ville de Huainan intègre centres commerciaux, quartiers, parcs et installations sportives. Au cours des vacances de la fête du travail du 1er au 5 mai, le chiffre d'affaires de la ville a dépassé les 90 millions de yuan, soit environ 13,2 millions de dollars, en hausse de plus de 42% par rapport à l'année dernière. Des villes historiques telles que Chongqing et Jiangzhou ont su allier patrimoine ancien et expérience de consommation, créant ainsi des produits de vente au détail culturels et créatifs uniques, ainsi que des restaurants de spécialité.
0: C'est la fin de cette édition. Merci de votre fidélité. Je vous retrouve tout à l'heure pour une prochaine édition de journal.
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Bonjour à toutes et à tous, bienvenue à l'écoute de l'émission Classeco. Depuis le 20e congrès national du Parti communiste chinois, la modernisation chinoise a suscité beaucoup de discussions, non seulement en Chine, mais aussi sur la scène internationale. Quelle nouveauté apporte ce concept de modernisation? Quel est son apport dans le succès du développement de la Chine? Comme l'indique le rapport du 20e congrès du Parti communiste chinois, ce concept se caractérise par la grande taille de la population chinoise, la prospérité commune du peuple tout entier, l'équilibre entre la civilisation matérielle et spirituelle, une coexistence harmonieuse entre l'homme et la nature, ainsi que la poursuite de la voie du développement pacifique. Pour mieux comprendre ce concept et les opportunités

0: qualités qu'elle apporte et apportera au monde, notamment en ce qui concerne les pays émergents, je vous invite à suivre cette émission. Ne quittez pas Classique, on commence tout de suite.
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2: Bonjour à tous. Depuis le 20e congrès national du Parti communiste chinois qui s'est tenu en octobre de l'année dernière, la modernisation chinoise est devenue un sujet très discuté au sein de la communauté internationale. Quelles sont les principales caractéristiques de la modernisation chinoise? Quelles opportunités va-t-elle apporter à la coopération sino-africaine? Voici les principaux thèmes d'aujourd'hui et nous avons le plaisir d'en parler avec plusieurs invités qui vont partager avec nous leur regard sur la modernisation chinoise ainsi que leurs attentes et leurs espoirs vis-à-vis de la coopération sino-africaine. Je vous présente tout de suite nos invités. Madame Yu Jia, professeure à l'Institut de la Nouvelle Économie Structurelle de l'Université de Pékin. Bonjour.
3: Bonjour.
2: Monsieur Liu Fan, fondateur du groupe Metavert Investment. Bonjour.
4: Bonjour, bonjour à tous.
2: Monsieur Coco Wotocho Dozo, économiste et responsable de la société Beijing TZ Trade and Consulting. Bonjour.
5: Bonjour.
2: Monsieur David Richman Hakotomavo, membre du cabinet du président de la Haute Cour constitutionnelle de Madagascar et directeur général et fondateur de The Way. Bonjour.
6: Bonjour tout le monde, merci.
2: Ensuite, monsieur Augustin F.C. Hall, professeur de l'Université de Xiamen et consultant à l'UNESCO. Bonjour.
7: Bonjour.
2: Et enfin, Monsieur Meparek Boukapa, ingénieur algérien. Bonjour.
8: Bonjour.
2: Le président chinois Xi Jinping a souligné que la modernisation chinoise dissipe le mythe que la modernisation est synonyme d'occidentalisation. Elle ouvre de nouvelles voies de modernisation pour les pays en développement. Elle montre une autre image de modernisation et propose pour cela une solution chinoise pour que l'humanité puisse construire un meilleur système social. Monsieur Hakotomavo, que pensez-vous de ces propos?
6: Oui, effectivement, merci beaucoup. La Chine, comme tout à l'heure vous avez mentionné, il y avait l'ouverture et aussi l'éradication de la pauvreté. C'est vraiment la clé du voûte de la modernisation chinoise. À mon avis, la route de la soie, ou Belt and Road Initiative, est une initiative mal interprétée par d'autres puissances, au fait. D'où la difficulté pour cette initiative d'atteindre ses objectifs finaux. Il est nécessaire donc de sensibiliser le BRIC, car la notion de partage y existe constamment. Ce que j'aime dans le Belt and Road Initiative, c'est la complémentarité de chacun dedans. Car dans la route de la soie en question, chacun peut jouir de ce qu'il cherche, dans la paix et la prospérité mutuelle, que ce soit des marchandises, que ce soit de la connaissance ou des technologies et manières de faire, des opportunités de business et d'échange, de découvrir que dans ce monde, il n'y a pas que nous seuls, il y a d'autres êtres humains. Dans d'autres pays, il y a aussi d'autres cultures. Et BRI a réalisé cela pendant 10 années. Et j'espère que ça va toujours aller dans le bon sens parce que ça peut étendre vers d'autres horizons, voire même dans d'autres univers. Échanger avec d'autres êtres, pourquoi pas. Et il faut bien mettre en relief que la Chine est un grand pays qui a la capacité de changer le cours des choses. Et elle a commencé avec ses citoyens, son peuple, et la Chine est bien gouvernée jusqu'à maintenant. En ce moment, nous voyons beaucoup de pays mal gouvernés

0: qui sont au bord de disputes, de désorganisation, et des peuples en souffrent au fait, dans une injustice perpétuelle. Donc, il est donc du devoir de la Chine de prendre les mesures nécessaires pour établir une paix durable, pas seulement dans la vie réelle, mais aussi dans les réseaux sociaux, et surtout l'Internet en général, car chacun de nous mérite une meilleure qualité de vie dans toute sa dignité. Dans cette notion, beaucoup de pays en voie de développement, comme l'Afrique, il y a beaucoup de pays africains, espèrent bien que la Chine puissent porter haut leur voix, car ceci est bel et bien la notion de destin commun. En le disant en chinois, Zhenlei Mingyun Kongtongti. Merci.
1: Merci. Et Monsieur Tozo, selon vous, quelles sont les opportunités que la modernisation chinoise offre au développement de l'Afrique?
2: En fait, les Chinois sont assez doués, par exemple, pour mettre en place des zones économiques spéciales ou des parcs technologiques à l'intérieur de la Chine. Ce que nous, en tant qu'Africains, ce que nous recherchons, c'est que ces genres de capacités soient massivement transmises en Afrique. Nous savons que la Chine est déjà présente dans plusieurs secteurs en Afrique, les infrastructures, la construction des économies sociales, le commerce, l'investissement. Mais nous voulons en fait que ça soit mis en grande échelle pour tous les pays africains. Je parle tantôt de parcs technologiques parce que c'est en installant des parcs technologiques que la Chine peut véritablement être plus proche des peuples africains pour pouvoir transmettre les technologies. Souvent, les pays africains, dans les pays africains, nous parlons de transfert des technologies, voilà, par le biais des investissements, mais c'est souvent utilisé comme un terme générique. Il y a pas assez de spécificité. Comment est-ce que nous voulons que ces technologies nous soient transmises? Alors, ce que moi je propose, c'est ça. Il faut que les parcs technologiques qui ont été implantés en Chine, qui ont permis aux Chinois d'innover à grande échelle, et de permettre à la Chine d'être ce qu'elle est aujourd'hui, demandons aux Chinois de nous assister à pouvoir acquérir ces savoirs, et pour pouvoir acquérir ces savoirs à grande échelle aussi chez nous, il faut que ces parcs technologiques soient aussi implantés dans des pays africains. Je sais que ça a déjà commencé, mais nous les voulons à grande échelle. Voilà.
1: Merci. Et Monsieur Hall, quel est votre point de vue? Comment, d'après vous, comment les pays africains se sont-ils inspirés de ce concept de modernisation chinoise?
3: Je suis un vieil universitaire, je me méfie des grandes envolées lyriques. Donc, j'y participe à ma manière. C'est-à-dire, comme enseignant, j'ai amené les étudiants chinois à faire de l'archéologie. Je suis archéologue de formation. Donc, en collaboration avec l'université sénégalaise, j'ai mis les étudiants sénégalais et les étudiants chinois ensemble dans un programme de recherche qui se poursuit aujourd'hui. C'est ma manière de contribuer à la construction d'une communauté au futur partagé. Et c'est aussi une manière de collaborer sur le plan de la recherche scientifique. Et c'est en fait la raison pour laquelle j'ai quitté mon poste en France pour venir à l'université de Xiamen, parce qu'il y avait cette offre de construire un centre de recherche africain qui travaillait sur le plan strict de l'université à mettre la Chine et certaines parties du continent africain ensemble pour travailler vers l'amélioration des connaissances et la formation des étudiants. Donc, je pense que avec les différentes composantes, compétences des membres de ce panel, et il y a plusieurs accès à la modernisation des relations Chine-Afrique. Et Je pense que je mets surtout l'accent sur ce que nous pouvons appeler modernisation à visage humain, avec un accent particulier sur les échanges culturels. Je pense qu'une meilleure connaissance de personne à personne entre les Chinois et les Africains aidera énormément à construire des relations durables pour un développement harmonieux dans la nouvelle ère, tel que le présenté dans le rapport du 20e congrès. Donc chacun à son niveau hein, participe à cette grande œuvre et je pense que la grande incompréhension dont parlaient les collègues tout à l'heure relève de la compétition géostratégique. Vous savez bien que les pays ont peut-être des amis, mais surtout des intérêts. Donc tant que les intérêts africains convergent avec les intérêts chinois, et nous avons intérêt à continuer à travailler dans cette direction-là et faire le gros dos pour les intérêts qui essayent de contrer ce mouvement-là. Mais on ne peut pas construire un monde à l'écart de tout le reste de la planète, dont la recherche de la paix, de la coexistence pacifique qu'on a connue comme slogan pendant longtemps, est peut-être de mise dans ce monde qui est dans une période un peu de turbulence, comme on peut dire, hein. Et je pense que la meilleure connaissance de personne à personne, des Chinois, des Africains, est une des méthodes pour avancer dans cette direction-là. Merci bien.
1: Merci. Le 20e congrès national du PCC a appelé à promouvoir intégralement le grand renouveau de la nation chinoise grâce à la modernisation chinoise. Cette modernisation chinoise offre sans doute non seulement des opportunités à la Chine, mais aussi au monde, et notamment en termes de coopération sino-africaine. Madame Yu, vous effectuez régulièrement des voyages en Afrique, comme ce que vous avez dit tout à l'heure. Vous êtes actuellement en Éthiopie. Et quelles sont vos observations sur la coopération sino-africaine?
4: Oui, merci. Permettez-moi de, avant de répondre de cette question, permettez-moi de citer la nouvelle économie structurelle, qui est une théorie de l'économie du développement en passant sur des expériences des pays en voie de développement et surtout celle de la Chine, en soulignant le rôle équilibré de l'État et du marché. Donc, moi-même, mon rôle d'appliquer cette théorie dans les pays en voie de développement. Et c'est pourquoi je suis là en Afrique aujourd'hui. Et nous faisons l'analyse des ressources et avantages comparatifs des pays en proposant le développement des zones économiques spéciales ou parcs industriels pour accueillir et attirer les investissements du reste du monde. Et on propose fortement la coopération triangle entre les pays africains, la Chine et les pays occidentaux, et surtout les pays européens et les États-Unis, en passant sur les avantages comparatifs de chaque partenaire, disons la technologie, le marché global et la délocalisation des industries à forte intensité de main-d'œuvre. Et d'après nos études, il y a un très fort potentiel pour délocaliser une partie des industries chinoises vers le continent africain en profitant des coûts moins chers de la production et plus les accords du commerce préférentiel avec les marchés européens ou des États-Unis. Et ça va beaucoup faciliter l'industrialisation pour des pays africains et aider à créer des emplois et augmenter leurs revenus d'export. Et par exemple, cette fois, je voyage en Éthiopie avec le groupe Huatian. Et Huatian est une entreprise qui fait des chaussures et qui ont déjà créé plus de 8 000 employés en Éthiopie depuis l'année 2012. Et cette fois, dès le premier jour de mon arrivée ici, je vois tous les matins, très tôt de matin, disons 7 heures de matin et jusqu'à 6 heures de l'après-midi, il y a beaucoup de jeunes, environ vingtaine, trentaine de jeunes, qui attendent à l'entrée principale de l'usine pour tenter de trouver le travail. Donc, il est clair que la création d'emplois et l'exportation vers le marché global sont les deux priorités pour les pays africains. Donc, dans cette situation, la modernisation chinoise ouvre une nouvelle voie dont les pays en développement peuvent s'inspirer des expériences très précieuses, et surtout pour les pays africains. Et l'Afrique a des avantages en termes de ressources, de jeunes populations et d'immenses marchés. L'expérience chinoise, la sagesse chinoise et les solutions chinoises sont très appropriées pour être référence pour les pays africains.
1: Merci. Et Monsieur Leo, vous êtes installé à Madagascar. Pouvez-vous nous présenter un peu la situation en termes d'échanges entre la Chine et Madagascar?
2: Quand on parle de Madagascar, les échanges économiques entre la Chine et Madagascar, c'est vrai, durant la dernière dizaine d'années, se sont considérablement développés. Et la Chine est devenue l'un des principaux partenaires commerciaux de Madagascar, avec des échanges commerciaux de bilatéraux environ 1,5 milliard de dollars. C'était le chiffre en 2019. Bon, j'ai pas pu avoir autre chiffre de la dernière année, mais qui représente déjà environ à peu près 20% du commerce extérieur de Madagascar. Donc, c'est-à-dire que c'est vraiment la Chine est le premier partenaire économique pour Madagascar. Je pense que David le connaît bien aussi, hein. Merci.
1: Merci. Alors, Monsieur Rakotomavo, avez-vous des choses à ajouter sur la coopération entre la Chine et Madagascar?
0: Je pense que le professeur, madame de l'université,
1: Pékin?
0: l'économiste qui a de l'université de Beijing, oui, a vraiment clarifié la position de la Chine économiquement. Et je pense que la notion et les trajectoires que la Chine a pu surmonter, ce sont des choses à vraiment apprendre. Et surtout pour l'Afrique, qui est encore en train de, comment dire ça, se battre contre lui-même. Parce qu'en Afrique, il y a beaucoup d'obstacles qu'on doit d'abord résoudre. Par exemple, la corruption, la paresse, la mauvaise foi, et aussi la ponctualité. Notion de temps et notion de paix. Et après ça, peut-être qu'il y a moyen pour nous de, comment dire ça, atteindre le début de notre modernisation. Mais là, actuellement, on peut, comment dire ça, se rapprocher de la Chine et, comment dire ça, aussi apprendre des expériences de la Chine pour améliorer notre système, surtout dans la gouvernance. Et donc, je propose que l'Afrique se rapproche de plus en plus avec la Chine pour améliorer sa modernisation. Merci.
1: Merci. Ouais, Monsieur Bougapa, allez-y.
5: On dit sur ce que vient de dire Monsieur de Madagascar. En fait, en parlant de ces maux sociaux qui existent réellement en Afrique, moi je dirais qu'ils ont une raison, ils ont une cause. Et c'est les mêmes maux dont souffrait la Chine pendant les guerres de l'opium. C'est-à-dire, tout ce que vous venez de dire pour l'Afrique existait en Chine à cause justement de certaines interventions occidentales. Donc, l'objectif, c'est d'abord de lever ces contraintes. La Chine a souffert d'exactement des mêmes problèmes. Au début du XXe siècle, les Chinois étaient paresseux, étaient menteurs, étaient fourbes, étaient tout ce que vous voulez. Donc, on ne laisse rien de côté. Et aujourd'hui, on dit la même chose des Africains. Moi, je dis que l'être humain est le même où qu'il soit. Ce sont les conditions de vie, les conditions dans lesquelles il a été traité, qui font qu'il est bon ou qu'il est mauvais. Aujourd'hui, il faut lever ces contraintes. Il faut lever ces contraintes. On les a identifiées. Elles sont claires. Elles sont dues à une longue période d'esclavage, à une longue période de colonisation, à une période d'exploitation qui continue aujourd'hui même. Aujourd'hui même, l'exploitation des pays africains est terrible, à tel point qu'aujourd'hui, il y a un pays africain, je dirais pas le nom, qui est l'un des plus grands producteurs d'or au monde, mais qui n'a pas un kilo de réserve d'or chez lui. Et de l'autre côté de la mer, il y a un pays qui n'a pas un gramme d'or dans son sous-sol et qui a la troisième

0: Et ça, et je rejoins Madame Yujia sur ce qu'elle a dit, en créant de l'emploi en Afrique, on permettra à ces jeunes de rester chez eux, de se développer chez eux, d'apprendre chez eux, d'avoir un meilleur avenir chez eux. C'est pas la peine qu'ils aillent ailleurs. Mais aujourd'hui, malheureusement, l'Afrique est utilisée comme une mine. On exploite et ensuite on la laisse. On coupe les forêts, on exploite les minerais, on exploite les personnes et on les laisse dans l'obscurité, on les laisse dans l'ignorance et la maladie. Et on parle de beaucoup de choses, ce qui se passe en Afrique. Donc ce sont ces choses-là qu'il faut que la Chine essaye d'aider à résoudre. Donc la misère, le niveau de vie, relever le niveau de vie et vous allez voir qu'il n'y aura plus de personnes qui voudront aller ailleurs pour être humiliées, pour être maltraitées. Personne au monde ne veut être humilié et maltraité. Tout le monde veut être digne chez soi. C'est la misère qui fait fuir les gens. Donc faisons en sorte que cette misère-là soit combattue et soit combattue par des moyens scientifiques, technologiques. Aujourd'hui, ils existent. Il n'y a plus de problème de la technologie est aujourd'hui la preuve. Nous sommes en train de discuter tous ensemble aux quatre coins du monde. Donc, lutter contre la misère, lutter contre l'immigration clandestine, et vous allez voir que la Chine dans 10 ans, pardon, l'Afrique dans 10 ans, c'est un lapsus presque révélateur. L'Afrique dans 10 ans prendra le même chemin que la Chine.
1: Merci. Madame Yuta, vous avez des choses à ajouter?
2: Un point concernant le concept de la modernisation chinoise. En fait, je pense que peut-être le plus important, c'est que c'est la modernisation chinoise fournit des idées pour le développement de l'Afrique. Par exemple, au cours des 40 dernières années de réformes et d'ouverture, pour la Chine, la principale raison de la croissance économique est le changement de mentalité. Et dans le passé, les idées de développement de certains pays africains suivaient essentiellement les théories des pays occidentaux. Mais cependant, les théories et les expériences des pays occidentaux ou bien des pays développés sont basées sur leurs propres conditions et ne sont pas applicables aux pays africains. Mais la Chine, on a commencé comme le pays le plus pauvre du monde et les conditions préalables sont proches de celles des pays africains. Et par conséquent, l'expérience et les théories accumulées par la Chine ont davantage valeur de référence pour les pays africains ou bien d'autres pays en développement. Et donc, maintenant, je suis assez confiante parce qu'après 3 ans de la pandémie, je pense que les conditions sont prêtes pour la relance économique et les pays comme l'Éthiopie, la Côte d'Ivoire, le Bénin et le Togo auront un taux de croissance très fort d'environ 6% ou même plus. Et je suis confiante que maintenant, c'est le bon moment pour investir en Afrique et le continent est tout à fait capable de participer à la mondialisation avec ses propres ressources et avantages comparatifs. Merci.
1: Merci Madame Yu. Et Monsieur Hall, est-ce que vous partagez le même point de vue avec Madame Yu? Quelles sont vos attentes?
3: Absolument, je pense que oui, non, je pense que je pourrais même dire que le 23e siècle sera le siècle de l'Afrique. Je suis archéologue par formation, hein, donc j'ai un rapport au temps qui est un peu bizarre. Donc, non, mais je pense que l'expérience chinoise est absolument cruciale pour les pays les africains. Il faut qu'on suive les priorités. Je me souviens quand j'étais jeune au Cameroun, il y avait encore des plans quinquennaux, mais tout cela a été abandonné au cours du temps à cause des assauts de la Banque mondiale et de ses structurations, je ne sais pas comment on appelle ça à nouveau. Et donc, toutes ces institutions de Bretton Woods ont complètement fait dérailler l'évolution sociale et économique de l'Afrique en imposant un modèle néolibéral là où il ne convenait pas du tout. Donc, avec l'exemple très réussi de la Chine, nous avons sous les yeux quelque chose qui marche. Donc,

0: C'est à nous, Africains, de prendre ce qui correspond à nos conditions sociales et historiques pour soulever les masses, comme on disait jadis, pour mobiliser les forces vives, la jeunesse africaine est carrément celle qui va porter le continent dans les quelques années qui viennent. C'est un continent très jeune et si aujourd'hui nos dirigeants adoptent le bon modèle, je pense que rien ne pourra arrêter l'évolution et le progrès économique de l'Afrique dans les décennies qui viennent. Et je pense qu'on est là à une conjoncture, après la petite glaciation de la pandémie, on est dans une conjoncture qui permet une relance accélérée des échanges entre la Chine et l'Afrique et la Chine et le monde en particulier. Donc, très enthousiaste à cause de cette perspective-là qui est en train de se mettre en place.
1: Merci. Et Monsieur Tozo, quelles sont vos attentes pour l'avenir de la coopération sino-africaine?
2: Voilà, je disais tantôt ce que nous attendons de la Chine. C'est ce qu'elle fait déjà assez bien. Mais pour que les technologies employées en Chine, ces technologies même qui ont permis à la Chine d'être au niveau économique, social aujourd'hui, il faut que ces technologies soient transmises. Et pour que cette technologie soit transmise, il faut que la Chine soit plus proche du peuple africain. Je pense que depuis quelques années déjà, la Chine s'est lancée dans cette politique d'octroi de bourses aux étudiants africains qui viennent ici. Moi-même, je fais partie, j'ai fait mon master ici, j'ai fait mon doctorat. Et voilà, vous avez en gros le professeur Yidia, c'est mon mentor. Donc, voilà, la Chine en fait de moi quelqu'un de. Voilà, de plus aspirant, de plus brillant. Et je sais que, avec beaucoup plus de sensibilisation, beaucoup de jeunes comprendront que la propagande occidentale pour pouvoir diaboliser la Chine par rapport à ce qu'elle fait en Afrique sont totalement fausses. Donc, voilà, il faut une sensibilisation à la base pour que les gens comprennent que nous sommes dans un mouvement de, ou bien dans un partenariat fait avec la Chine. Donc, ce que nous attendons, voilà, je le dis, la Chine le fait déjà. Maintenant, il faut monter plus d'un cran. Il faut apporter la vraie technologie en Afrique en installant des parcs technologiques en Afrique. Donc, je sais de quoi je parle. C'est en installant ces parcs technologiques que ce soit les grandes entreprises, que ce soit les petites entreprises, apprendront très vite ce qui se passe en Chine. Il faut que les gens se déplacent de l'Afrique en Chine pour pouvoir apprendre. Ça prendrait encore beaucoup de temps. Parce que ce que nous demandons, ce que nous attendons de la Chine, c'est que ces parcs puissent être construits chez nous. Maintenant, ce que j'attends de nos gouvernements, j'avais déjà parlé des jeunes qu'on doit soutenir. Il faut aussi que nos gouvernants, pour la bonne gouvernance. Que la corruption soit combattue parce que sans la bonne gouvernance, il n'y aura pas de modernisation. Donc, là aussi, nous avons l'exemple à côté, la Chine. Sans la gouvernance, la Chine ne serait pas au niveau où elle est aujourd'hui. Donc, je pense, en quelque sorte, voilà, mes attentes du côté de la Chine, du côté de nos gouvernants et du côté de la jeunesse africaine.
1: Merci à tous les invités d'avoir participé à cette émission et partagé vos expériences et vos points de vue. Nous espérons que la coopération sino-africaine va poursuivre son remarquable développement dans ce nouveau contexte international.
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2: Salut tout le monde, 大家好 moi c'est 小台 bienvenue dans ce cours de chinois au quotidien. Je suis avec Yves.
3: Bonjour tout le monde, 大家好 bonjour 小台
2: Bonjour Yves. Une petite révision comme d'habitude pour commencer la leçon. 我要一瓶啤酒
3: Je voudrais une bouteille de bière.
2: 你要哪种啤酒
3: Quelle bière voulez-vous?
2: 要加冰吗
3: Avec des glaçons?
2: 有没有碳酸饮料
3: Avez-vous des boissons gazeuses?
2: Très bien. Les dialogues de la leçon précédente.
4: 请问您喝点什么？
5: 我要一瓶啤酒。
4: 请稍等，马上就来。
5: 谢谢。
4: 您要哪种啤酒？
5: 我要瓶装的。
4: 请问您喝点什么？
5: 我要一杯苏格兰威士忌。
4: 要加冰吗？
5: 不加冰。
4: 有没有碳酸饮料？
5: 有。您要哪种？
4: 我要一瓶可乐。
5: 好的，请稍等。
3: C'était une brève revue des phrases clés de la dernière leçon. Maintenant, on va passer à celle d'aujourd'hui. On va être, après le bar, en discothèque. Tout de suite, les phrases clés.
2: 能跳支舞吗?
3: Puis-je t'inviter à danser?
2: 我请你喝一杯好吗?
3: Je t'invite à boire un verre, d'accord?
2: 有空一起吃饭吧。
3: Si tu es libre, on prendra un repas ensemble?
2: 你真漂亮。
3: Que tu es belle.
2: Mais Yves, j'ai l'impression que ça aurait dû être toi qui dis ces phrases.
3: Mais bien sûr, Xiao Tai, et c'est ce que j'ai essayé de dire ce week-end. Mais je n'avais personne pour m'apprendre le chinois et j'ai essayé d'inviter les filles à danser, mais ça ne marchait pas. Donc la prochaine fois, j'aimerais pouvoir le faire. Est-ce que tu peux m'apprendre à le dire?
2: Bien sûr. Alors, pour commencer, pour inviter une fille à danser, 能跳支舞吗? 能, pouvoir. Là, c'est pour marquer une interrogation. 跳舞, danser. 跳支舞. 支, c'est un classificateur qu'on interpose entre les deux parties composantes d'un verbe qui signifie littéralement un morceau. Ici, une danse. 能跳支舞吗?
3: Puis-je t'inviter à danser?
2: On va écouter le premier dialogue.
4: 你好，能跳支舞吗？
5: 好，小姐，你好，能跳个舞吗？
4: 不好意思，我有些不太舒服。
2: Voilà, c'était le premier dialogue. 你好，能跳支舞吗？
3: Bonjour, puis-je t'inviter à danser? 你好 bonjour, 能 pouvoir, 跳支舞 on vient de l'apprendre, inviter à danser, pouvoir danser.
2: 好
3: D'accord.
2: 小姐，您好，能跳个舞吗？
3: Mademoiselle, bonjour, puis-je vous inviter à danser?Xiao Tie, mademoiselle, Nin Hao, bonjour, c'est la formule politesse. Neng, pouvoir, Tiao Ge Wu, invité à danser toujours, mais là on voit qu'on a changé de classificateur, on a utilisé le mot Ge.
2: 不好意思，我有些不太舒服。
3: Donc là c'est une formule de politesse pour refuser la danse. 不好意思 excusez-moi, désolé. 我有一些不舒服 je ne me sens pas très bien. 我有 j'ai, c'est un peu. 不太 pas très, 舒服Se sentir bien, se sentir confortable. Bon, Xiao Tai, maintenant que tu m'as appris à inviter cette jeune demoiselle à danser, il faut que je puisse continuer et l'inviter à boire un verre. Tu pourrais me dire comment on dit en chinois?
2: 我请你喝一杯好吗？我je moi, 请 inviter. 你 toi, 喝一杯 boire un verre. 好吗？ C'est une question, d'accord? La phrase en entier, 我请你喝一杯好吗？
3: Je t'invite à boire un verre, d'accord?
2: Allez, on écoute le deuxième dialogue.
5: 我请你喝一杯好吗？
4: 好啊。
5: 想喝点什么？
4: 一杯橙汁，谢谢。
2: 我请你喝一杯好吗
3: ？Je t'invite à boire un verre, d'accord? 我 je 请 invité 你 tu re boire 一杯 un verre 好吗 ？D'accord。
2: 好啊。
3: D'accord。
2: 想喝点什么?
3: Qu'est-ce que tu veux boire? Xiang, penser, vouloir, re, boire, dien, un peu, shen me, quoi?
2: 一杯橙汁,谢谢。
3: Un verre de jus d'orange, merci. 一杯, un verre, chen, je, le jus d'orange. Chen, c'est l'orange, et je, c'est le jus. Xie, xie, merci. Bon, Xiao Tai, si cette jeune fille est vraiment très belle, je crois que je ne voudrais pas m'arrêter juste après un verre. Après qu'elle ait bu un verre, j'aimerais bien l'inviter à dîner. Comment dire en chinois ?
2: 有空一起吃饭吧。
3: Et quand tu as du temps libre, on mange ensemble ?
2: 有空 être libre, 一起 ensemble, 吃饭 manger, prendre un repas. 有空一起吃饭吧。Le troisième dialogue.
5: 有空一起吃饭吧。
4: 好，什么时候呢？
5: 明天晚上可以吗？
4: 可以，没问题。
2: Voilà, Yves, le troisième dialogue, t'as appris comment inviter une fille à manger. 有空一起吃饭吧。
3: Quand tu es libre, on mange ensemble. 有空 avoir du temps, être libre. 一起 ensemble. 吃饭 manger. 吧 c'est une particule qu'on ajoute pour faire une proposition.
2: 好，什么时候呢？
3: Entendu. Quand ça? 好 bon, d'accord, entendu. 什么时候？ Quand? Et ne, c'est une particule qu'on utilise pour renforcer l'interrogation.
2: 明天晚上可以吗
3: ？Demain soir, c'est bon. 明天 demain, 晚上 soir, 可以 pouvoir et ma l'interrogation.
2: 可以，没问题。
3: D'accord, pas de problème. 可以 d'accord, 没问题 pas de problème.
2: Bon, Yves, maintenant que tu as appris toutes ces techniques, quand tu rencontres des belles filles en général, qu'est-ce que tu leur dis ?
3: Bon, écoute, c'est au taille, c'est très variable. Mais le plus simple, parfois, c'est de leur dire qu'elles sont très belles. Ça, ça marche tout le temps. Tu veux bien m'accomplisse encore une fois, c'est au taille ?
2: Non.
3: Bon, alors, pour le cours de chinois, est-ce que tu veux bien m'apprendre à dire « Tu es vraiment belle » ?
2: Ça, je peux.
3: Merci.
2: Tu peux dire en chinois « 你真漂亮 ».
3: Tu es vraiment belle.
2: 你 toi, 真 vraiment. 漂亮 belle. 你真漂亮。
3: Tu es vraiment belle. Merci Xiao Tai pour ce cours de chinois.
2: Et les jeunes filles préfèrent dire « xie xie » pour répondre à tes appréciations. « Xie xie ». Le quatrième dialogue.
5: « 你真漂亮。
4: 「xie xie ».
2: Voilà le quatrième dialogue. C'est très simple. « 你真漂亮。
3: 你真漂亮。Que tu es belle. Tu es vraiment très belle. On vient de l'apprendre. « 你tu jeune vraiment 漂亮 belle. »«
2: xie xie ».«
3: xie xie ». Merci.
2: Bon, une petite révision à présent.

0: 能跳支舞吗？
1: 能跳支舞吗？必须 t'inviter à danser？
0: 我请你喝一杯好吗？
1: 我请你喝一杯好吗？Je t'invite à boire un verre, d'accord？
0: 有空一起吃饭吧。
1: 有空一起吃饭吧。Quand tu es libre, on mange ensemble？
0: 你真漂亮。
1: 你真漂亮。Tu es vraiment belle。
0: Bon, nous allons écouter les dialogues d'aujourd'hui.
2: 你好，能跳支舞吗？
3: 好。小姐，你好，能跳个舞吗？
2: 不好意思，我有些不太舒服。
3: 我请你喝一杯好吗？
2: 好啊。
3: 想喝点什么？
2: 一杯橙汁，谢谢。
3: 有空一起吃饭吧。
2: 好，什么时候呢？
3: 明天晚上可以吗？
2: 可以，没问题。
3: 你真漂亮。
2: 谢谢。
0: Voilà, après avoir écouté les dialogues d'aujourd'hui, nous allons passer à notre partie préférée, ABC de la culture chinoise. C'est Yves qui va nous la présenter. Qu'est-ce que tu vas nous raconter, Yves ?
1: Eh bien écoute, Xiao Tai, je vais te parler des discothèques en Chine. Les discothèques à Pékin commencent à s'ouvrir de plus en plus à la culture occidentale et les discothèques deviennent de plus en plus un lieu de divertissement pour les jeunes. En plein été, bien sûr, c'est la saison la plus chaude pour les discothèques de Beijing. Et on peut y chanter, danser et admirer des spectacles, ce qui est assez différent d'en France. Certaines discothèques ont par ailleurs des nouveautés, comme les planchers mouvants qui bougent sur la piste quand on danse, ou encore les pistes rebondissantes qui permettent de danser en sautant très haut dans les airs.
0: Ah bon, alors ça fait rêver.
1: Exactement, on en rencontre pas mal à Shanghai d'ailleurs, c'est ce qui fait la force et le dynamisme de Shanghai et des boîtes de là-bas.
0: Bon, merci Yves pour ce passage très intéressant des discothèques chinoises. On s'arrête là pour la leçon d'aujourd'hui. Avant de vous quitter, un petit test. Comment dire en chinois que tu es belle ?
1: Et si vous avez la réponse, j'espère que vous n'aurez pas oublié, écrivez-nous à l'adresse suivante cerifra@cerif.com.cn.
0: Et n'oublie pas que vous pouvez venir surfer sur notre site internet french.cerif.cn. Au revoir, zaijian.
1: Zaijian, à la prochaine.
4: Ainsi s'achève l'émission Classico d'aujourd'hui. 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

0: Bonjour à tous, vous êtes sur CGT France. Merci de nous retrouver dans cette nouvelle édition du journal. Le président chinois Xi Jinping a rencontré mardi à Beijing Haji Al-Mudadi Billa, prince héritier et ministre d'État au sein du cabinet du premier ministre du Brunei Darussalam.
1: Lors de leur rencontre à Beijing, le président Xi a souligné que la coopération entre les deux pays avait apporté des avantages concrets aux deux peuples, tout en servant de modèle d'égalité et de coopération mutuellement bénéfique entre des nations de tailles différentes. Le président Xi a déclaré qu'en 2025, lui-même et le sultan du Brunei, Hassan al-Bolkiah, étaient parvenus à un consensus important sur la construction d'une communauté d'avenir partagée Chine-Brunei, ouvrant ainsi un nouveau chapitre dans les relations bilatérales. Le président chinois a noté que 2026 marquait le 35e anniversaire des relations diplomatiques entre les deux pays, ajoutant que les deux parties devaient continuer à renforcer la communication stratégique, à approfondir la coopération pragmatique et à contribuer à la paix et au développement régionaux. Le président Xi a ajouté que la Chine entrait dans son 15e plan quinquennal, tandis que le Brunei continuait à faire progresser sa vision Wawasan Brunei 2035. Il a déclaré que les deux parties devaient approfondir leur coopération dans des domaines émergents tels que l'intelligence artificielle et l'économie numérique, tout en développant les échanges culturels et entre les peuples. Le président Xi a appelé à une coordination plus étroite avec les pays de l'ASEAN afin de promouvoir la paix, la stabilité, le développement et la prospérité dans la région. Le prince héritier Haji Al-Mudadi Billa a exprimé sa volonté d'approfondir le partenariat stratégique, de maintenir des échanges de haut niveau et de renforcer la coopération en matière de commerce et d'investissement dans l'intérêt des deux nations. Il a salué les réalisations économiques et sociales de la Chine, en particulier dans la lutte contre la pauvreté, et a loué le rôle de la Chine dans la promotion de la paix mondiale, du multilatéralisme et de l'ordre international. Le prince héritier a déclaré que le Brunei se réjouissait de renforcer la coopération entre l'ASEAN et la Chine afin de soutenir la prospérité et la stabilité régionale.
0: Le président chinois Xi Jinping a rencontré mardi à Beijing Khaled El-Ainani, directeur général de l'Organisation des Nations Unies pour l'éducation, la science et la culture.
2: Lors de leur rencontre ce mardi à Beijing, le président Xi a souligné que l'UNESCO avait apporté une contribution significative au renforcement de la compréhension et de la confiance mutuelle entre les peuples du monde entier. Il a déclaré que la Chine était prête à approfondir sa coopération stratégique avec l'UNESCO dans l'intérêt des populations du monde entier. Monsieur Xi a noté que le monde était confronté à l'hégémonisme et à l'unilatéralisme, ainsi qu'à des défis en matière de gouvernance mondiale. Il a réaffirmé la mise en œuvre résolue de la Chine du multilatéralisme et le soutien de la Chine aux Nations Unies et au rôle de l'UNESCO dans les affaires internationales. Il a affirmé que Beijing était disposé à travailler avec l'UNESCO pour faire progresser les 4 initiatives mondiales chinoises, élargir l'accès aux bénéfices du développement éducatif, scientifique et culturel et relever les défis mondiaux communs. M. Xi a par ailleurs appelé à une coopération renforcée dans les domaines de l'intelligence artificielle, de la science ouverte et de l'éducation numérique. Il a mis l'accent sur le respect de la diversité des civilisations, une coopération plus étroite avec les pays du Sud global et des efforts accrus en matière de protection du patrimoine culturel et d'échanges de peuple à peuple. M. El-Ainani a déclaré que l'UNESCO s'engageait à promouvoir le dialogue, la coopération et la compréhension mutuelle entre les États membres afin de mieux servir l'humanité. Il a ajouté que l'organisation se réjouissait de renforcer encore sa coopération avec la Chine pour faire progresser l'éducation et le développement culturel à l'échelle mondiale, promouvoir les échanges scientifiques et technologiques, approfondir la coopération en matière d'intelligence artificielle et mettre en œuvre conjointement les 4 initiatives mondiales chinoises visant à améliorer le bien-être de l'humanité tout entière.
0: Le président chinois Xi Jinping s'est entretenu mardi avec son homologue Tadjik Emomali Rahmon à Beijing. Les deux présidents ont assisté ensemble à une cérémonie de signature de documents de coopération. Une cérémonie d'accueil a eu lieu plus tôt pour le président Tadjik qui effectue une visite d'État de 4 jours en Chine. Ce matin, le président Rahmon a déposé une gerbe au monument aux héros du peuple sur la place Tiananmen. Le président du Tadjikistan, Emomali Rahmon, effectue une visite d'État en Chine, à Beijing. Il a participé à une réunion de haut niveau avec les chefs d'entreprise chinois visant à renforcer la coopération économique.
3: Lundi soir, le président Tadjik Emomali Rahmon a rencontré des représentants du monde des affaires chinois ainsi qu'un groupe de hauts dirigeants issus de divers secteurs. Dans son allocution d'ouverture, Le président Emomali Rahmon s'est félicité de l'engagement accru des entreprises chinoises et les a encouragées à explorer de nouvelles opportunités au Tadjikistan.
4: Plus de 700 entreprises chinoises ont déjà investi dans divers secteurs de l'économie du Tadjikistan. Je suis convaincu que l'intégration profonde de nos ressources économiques, technologiques et financières donnera un élan considérable à de nouvelles opportunités de développement, à des projets communs et à une croissance durable.
3: La Chine est devenue le premier partenaire commercial du Tadjikistan et reste sa principale source d'investissement étranger. Les échanges bilatéraux ont atteint 790 millions de dollars au premier trimestre de cette année, soit une augmentation de plus de 50% en glissement annuel. Les responsables économiques chinois ont salué la croissance régulière et la forte dynamique de la coopération économique.
4: La coopération économique et les échanges commerciaux bilatéraux entre la Chine et le Tadjikistan connaissent un essor rapide avec des volumes d'échanges en constante augmentation. Les produits agricoles spécifiques au Tadjikistan, tels que les cerises noires, remportent un succès croissant auprès des consommateurs chinois. Parallèlement, les produits photovoltaïques et les batteries au lithium chinois contribuent à soutenir le développement durable du Tadjikistan.
5: Lors de l'organisation de cette réunion, nous avons

0: constaté un vif enthousiasme de la part des entreprises chinoises désireuses d'y participer, ce qui témoigne du vif intérêt et des attentes positives du monde des affaires concernant la coopération avec le Tadjikistan.
1: Des dirigeants issus d'un large éventail de secteurs, notamment la robotique, l'intelligence artificielle, les énergies nouvelles, l'éducation et les technologies numériques, ont assisté à la réunion. Beaucoup d'entre eux ont déclaré que leurs relations commerciales avec le Tadjikistan avaient déjà porté leurs fruits.
0: À l'heure actuelle, nous avons achevé ou sommes en train de réaliser 18 projets au Tadjikistan, pour un montant total de 580 millions de dollars.
2: Nous sommes sur le point de lancer une nouvelle chaîne de production permettant de transformer le charbon en 300 000 tonnes d'urée pour un investissement estimé à 300 millions de dollars.
1: La Chine a investi massivement dans les infrastructures du Tadjikistan et les deux pays explorent désormais des pistes de coopération dans des domaines tels que l'économie verte et les technologies numériques. La visite du président Emomali Rahmon pourrait ouvrir encore davantage de portes pour de futures collaborations.
3: Le président américain Donald Trump effectuera une visite d'État en Chine à partir d'aujourd'hui et jusqu'à vendredi. Le ministère chinois des Affaires étrangères estime que Beijing et Washington devraient collaborer pour instaurer des relations économiques et commerciales mutuellement bénéfiques.
0: Les relations économiques et commerciales sino-américaines sont de nature mutuellement bénéfique et gagnant-gagnant. Les deux parties devraient travailler ensemble pour mettre en œuvre les engagements importants convenus par les deux chefs d'État afin d'insuffler davantage de stabilité dans la coopération économique entre la Chine et les États-Unis et l'économie mondiale.
3: L'Iran pose des conditions plus strictes pour de futures négociations avec les États-Unis. Selon des responsables iraniens, Téhéran exige la levée des sanctions, le déblocage des avoirs gelés et une indemnisation pour les dommages de guerre avant d'envisager toute nouvelle négociation. Par ailleurs, l'Iran affirme qu'il pourrait enrichir l'uranium à 90% de pureté s'il venait à être attaqué à nouveau.
0: Et le porte-parole de l'Iran a déclaré que l'une des options envisagées par l'Iran en cas d'attaque serait d'enrichir de l'uranium à 90%. Un taux d'enrichissement de 90% est considéré comme un niveau militaire, ce qui montre que ces déclarations sont à prendre au sérieux. Les propos d'une personne ont-ils une importance sur le plan politique ? Car lorsqu'il s'agit de questions de cette ampleur, les responsables iraniens ont toujours indiqué que les questions de cette nature, qui sont véritablement fondamentales, sont communiquées par l'intermédiaire du président, du ministère des Affaires étrangères et du comité de sécurité nationale, et également sous l'autorité du guide suprême. Ainsi, bien que ces propos soient importants, nous ne devrions pas y voir un changement dans la politique nucléaire de l'Iran, car ce n'est pas quelque chose qui est déterminé par un parlementaire ou un responsable. Mais pour l'instant, je n'ai vu aucun haut responsable iranien ni aucun parlementaire indiquer qu'il y avait un changement dans la politique nucléaire de l'Iran. Cependant, il y a eu des discussions au Parlement, car le cercle restreint a rapporté à certaines personnes avec lesquelles j'ai parlé que l'Iran envisageait de se retirer du traité de non-prolifération nucléaire si les pressions continuaient à s'intensifier.
3: Les 11 et 12 mai, le Sénégal accueille la conférence internationale sur la garantie financière organisée par l'Association professionnelle des institutions de garantie d'Afrique, l'APIGA.
0: L'édition 2026 de la conférence annuelle de l'APIGA est organisée par le Fonds de garantie sénégalais, le Fonds JIP, en partenariat avec le ministère sénégalais de l'économie, de la planification et de la coopération. La cérémonie d'ouverture s'est déroulée en présence de hauts responsables, notamment des représentants de la Banque mondiale, de la Banque africaine de développement et de la Banque centrale des États de l'Afrique de l'Ouest. Près de 300 participants sont réunis à Dakar pour des tables rondes stratégiques, divers ateliers et une assemblée générale visant à passer en revue les activités de l'association. Pendant deux jours, les fonds de garantie africains, les partenaires internationaux, les gouvernements et les universitaires se pencheront sur de nouveaux modèles de financement pour le continent sous le thème « Le rôle des institutions de garantie dans la transformation économique des pays africains ».
4: La tenue de cette conférence sur la garantie à Dakar est loin d'être anodine. Elle symbolise notre ambition collective de faire de la garantie un instrument majeur de transformation économique, d'inclusion financière et de souveraineté économique pour l'Afrique. Elle traduit également notre volonté de renforcer les synergies entre fonds nationaux, institutions multilatérales, banques, investisseurs et partenaires techniques afin de construire ensemble des mécanismes de financement plus efficaces.
0: Dans son discours d'ouverture de la conférence, le ministre sénégalais de l'économie, de la planification et de la coopération a souligné la nécessité urgente d'examiner la capacité des pays africains à repenser leur modèle de financement face au contexte international difficile actuel.
5: Les institutions de garantie africaines doivent évoluer. Elles ne peuvent plus être considérées uniquement comme des instruments techniques d'atténuation du risque bancaire. Elles doivent désormais devenir de véritables instruments de transformation productive, de mobilisation de l'investissement privé et de structuration des économies africaines. Mesdames et messieurs, le contexte international renforce cette exigence. Les tensions géopolitiques, les recompositions des chaînes de valeur mondiales, le durcissement des conditions financières internationales, ainsi que les vulnérabilités climatiques obligent désormais nos pays à renforcer leur résilience.
3: La Chine redouble d'efforts pour stimuler les dépenses de consommation dans le but de libérer le potentiel et la vitalité du marché de la consommation.
2: Plusieurs nouvelles marques ont ouvert leurs premiers magasins à travers le pays. Au cours du premier trimestre de cette année, la ville de Nanjing, dans la province du Jiangsu, a accueilli 60 marques nationales et internationales qui y ouvraient leurs premières boutiques. À Chengdu, dans le sud-ouest de la Chine, plus de 160 premières boutiques ont vu le jour, accompagnées de plus de 200 événements de lancement. De nouveaux modèles commerciaux stimulent également les dépenses de consommation. Dans la province de Lanhui, la ville de Huainan intègre centres commerciaux, quartiers, parcs et installations sportives. Au cours des vacances de la fête du travail du 1er au 5 mai, le chiffre d'affaires de la ville a dépassé les 90 millions de yuan, soit environ 13,2 millions de dollars, hausse de plus de 42% par rapport à l'année dernière. Des villes historiques telles que Chongqing et Jiangzhou ont su allier patrimoine ancien et expérience de consommation, créant ainsi des produits de vente au détail culturels et créatifs uniques, ainsi que des restaurants de spécialité.
3: C'est la fin de cette édition. Merci de votre fidélité. Je vous retrouve tout à l'heure pour une prochaine édition de journal.
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15: Bonjour à toutes et à tous. Vous êtes sur Radio Chine International. C'est l'heure de notre émission On connaît la chanson. Aujourd'hui, je vous propose d'écouter des chansons de Lin Junjie, un chanteur pop originaire de Singapour, mais qui fait principalement carrière en Chine. L'émission commence tout de suite par son titre, Always Online.

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2: Vous écoutez Wang Gong de la chanson sur RTI. La personnalité du jour s'appelle Lin Junjie. Avant d'accéder au rang de popstar, elle a participé à de nombreux concours de chant pour finalement être sélectionnée parmi 3800 concurrents comme une star potentielle par une maison de disques de Singapour. Après avoir été diplômée en musique, Lin a signé un contrat avec cette compagnie musicale et alors entamé sa carrière professionnelle. Grâce à sa voix spéciale, elle a tout de suite gagné les faveurs du grand public. Votre émission musicale Wang Gong de la chanson continue avec ses titres. Le nouveau monde, elle me manque encore et la série.

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4: Vous êtes sur Radio Chine Internationale et vous suivez votre émission musicale « Vous connaissez la chanson ». Aujourd'hui, je vous propose d'écouter des chansons de Lin Junjie. En plus de 20 ans de carrière, elle a sorti une dizaine d'albums et a organisé quelques 130 concerts à travers le monde. Il a aussi allié des sonorités traditionnelles chinoises dans sa musique. Je vous propose tout de suite ces trois morceaux de ce genre. Jiangnan, Tale of the Red Cliff et Cao Cao.

曹操虽然 personnage 立场大好 à la fois grand homme politique, général guerrier, écrivain et poète de l'époque des trois royaumes dans la Chine antique. Tout de suite, 曹操, chanson signée Lin Junjie.

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2: Vous écoutez, vous connaissez la chanson sur RCI. Aujourd'hui, je vous propose d'écouter des chansons de Lin Junjie. En plus d'être chanteur, elle a dansé acteur principal dans plusieurs films chinois. Les deux prochains titres s'intitulent Like You Do

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2: Vous êtes sur Radio Chine Internationale. Le temps passe vite. Votre émission musicale Vous connaissez la chanson se termine avec Despacito, un morceau signé Lin Junjie et Liu Fengxi.

C'est la fin de l'émission. Vous connaissez la chanson. Si vous désirez réécouter cette édition, retrouvez-nous sur le site french.cri.cn. Merci de suivre Radio Chine Internationale. À très

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0: Bonjour à tous, vous êtes sur CGT France et merci de nous retrouver dans cette nouvelle édition du journal. Le président chinois Xi Jinping a rencontré mardi à Beijing Haji Al-Mudadi Billa, prince héritier et ministre d'État au sein du cabinet du premier ministre du Brunei Darussalam.
1: Lors de leur rencontre à Beijing, le président Xi a souligné que la coopération entre les deux pays avait apporté des avantages concrets aux deux peuples, tout en servant de modèle d'égalité et de coopération mutuellement bénéfique entre des nations de tailles différentes. Le président Xi a déclaré qu'en 2025, lui-même et le sultan du Brunei, Hassan al-Bolkiah, étaient parvenus à un consensus important sur la construction d'une communauté d'avenir partagée Chine-Brunei, ouvrant ainsi un nouveau chapitre dans les relations bilatérales. Le président chinois a noté que 2026 marquait le 35e anniversaire des relations diplomatiques entre les deux pays, ajoutant que les deux parties devaient continuer à renforcer la communication stratégique, à approfondir la coopération pragmatique et à contribuer à la paix et au développement régionaux. Le président Xi a ajouté que la Chine entrait dans son 15e plan quinquennal, tandis que le Brunei continuait à faire progresser sa vision Wawasan Brunei 2035. Il a déclaré que les deux parties devaient approfondir leur coopération dans des domaines émergents tels que l'intelligence artificielle et l'économie numérique, tout en développant les échanges culturels et entre les peuples. Le président Xi a appelé à une coordination plus étroite avec les pays de l'ASEAN afin de promouvoir la paix, la stabilité, le développement et la prospérité dans la région. Le prince héritier Haji Al-Mudadi Billa a exprimé sa volonté d'approfondir le partenariat stratégique, de maintenir des échanges de haut niveau et de renforcer la coopération en matière de commerce et d'investissement dans l'intérêt des deux nations. Il a salué les réalisations économiques et sociales de la Chine, en particulier dans la lutte contre la pauvreté, et a loué le rôle de la Chine dans la promotion de la paix mondiale, du multilatéralisme et de l'ordre international. Le prince héritier a déclaré que le Brunei se réjouissait de renforcer la coopération entre l'ASEAN et la Chine afin de soutenir la prospérité et la stabilité régionale.
0: Le président chinois Xi Jinping a rencontré mardi à Beijing Khaled El-Ainani, directeur général de l'Organisation des Nations Unies pour l'éducation, la science et la culture.
2: Lors de leur rencontre ce mardi à Beijing, le président Xi a souligné que l'UNESCO avait apporté une contribution significative au renforcement de la compréhension et de la confiance mutuelle entre les peuples du monde entier. Il a déclaré que la Chine était prête à approfondir sa coopération stratégique avec l'UNESCO dans l'intérêt des populations du monde entier. Monsieur Xi a noté que le monde était confronté à l'hégémonisme et à l'unilatéralisme, ainsi qu'à des défis en matière de gouvernance mondiale. Il a réaffirmé la mise en œuvre résolue de la Chine du multilatéralisme et le soutien de la Chine aux Nations Unies et au rôle de l'UNESCO dans les affaires internationales. Il a affirmé que Beijing était disposé à travailler avec l'UNESCO pour faire progresser les quatre initiatives mondiales chinoises, élargir l'accès aux bénéfices du développement éducatif, scientifique et culturel et relever les défis mondiaux communs. M. Xi a par ailleurs appelé à une coopération renforcée dans les domaines de l'intelligence artificielle, de la science ouverte et de l'éducation numérique. Il a mis l'accent sur le respect de la diversité des civilisations, une coopération plus étroite avec les pays du Sud global et des efforts accrus en matière de protection du patrimoine culturel et d'échanges de peuple à peuple. M. El-Ainani a déclaré que l'UNESCO s'engageait à promouvoir le dialogue, la coopération et la compréhension mutuelle entre les États membres afin de mieux servir l'humanité. Il a ajouté que l'organisation se réjouissait de renforcer encore sa coopération avec la Chine pour faire progresser l'éducation et le développement culturel à l'échelle mondiale, promouvoir les échanges scientifiques et technologiques, approfondir la coopération en matière d'intelligence artificielle et mettre en œuvre conjointement les quatre initiatives mondiales chinoises visant à améliorer le bien-être de l'humanité tout entière.
0: Le président chinois Xi Jinping s'est entretenu mardi avec son homologue Dajik Emomali Rahmon à Beijing. Les deux présidents ont assisté ensemble à une cérémonie de signature de documents de coopération. Une cérémonie d'accueil a eu lieu plus tôt pour le président Dajik qui effectue une visite d'État de 4 jours en Chine. Ce matin, le président Rahmon a déposé une gerbe au monument aux héros du peuple sur la place Tiananmen. Le président du Tadjikistan, Emomali Rahmon, effectue une visite d'État en Chine, à Beijing. Il a participé à une réunion de haut niveau avec les chefs d'entreprise chinois visant à renforcer la coopération économique.
3: Lundi soir, le président Tadjik Emomali Rahmon a rencontré des représentants du monde des affaires chinois ainsi qu'un groupe de hauts dirigeants issus de divers secteurs. Dans son allocution d'ouverture, le président Emomali Rahmon s'est félicité de l'engagement accru des entreprises chinoises et les a encouragées à explorer de nouvelles opportunités au Tadjikistan.
4: Plus de 700 entreprises chinoises ont déjà investi dans divers secteurs de l'économie du Tadjikistan. Je suis convaincu que l'intégration profonde de nos ressources économiques, technologiques et financières donnera un élan considérable à de nouvelles opportunités de développement, à des projets communs et à une croissance durable.
3: La Chine est devenue le premier partenaire commercial du Tadjikistan et reste sa principale source d'investissement étranger. Les échanges bilatéraux ont atteint 790 millions de dollars au premier trimestre de cette année, soit une augmentation de plus de 50% en glissement annuel. Les responsables économiques chinois ont salué la croissance régulière et la forte dynamique de la coopération économique.
4: La coopération économique et les échanges commerciaux bilatéraux entre la Chine et le Tadjikistan connaissent un essor rapide avec des volumes d'échanges en constante augmentation. Les produits agricoles spécifiques au Tadjikistan, tels que les cerises noires, remportent un succès croissant auprès des consommateurs chinois. Parallèlement, les produits photovoltaïques et les batteries au lithium chinois contribuent à soutenir le développement durable du Tadjikistan.
5: Lors de l'organisation de cette réunion, nous avons constaté un vif enthousiasme de la part des entreprises chinoises désireuses d'y participer, ce qui témoigne du vif intérêt et des attentes positives du monde des affaires concernant la coopération avec le Tadjikistan.
3: Des dirigeants issus d'un large éventail de secteurs, notamment la robotique, l'intelligence artificielle, les énergies nouvelles, l'éducation et les technologies numériques, ont assisté à la réunion. Beaucoup d'entre eux ont déclaré que leur relation commerciale avec le Tadjikistan avait déjà porté leurs fruits.
5: À l'heure actuelle, nous avons achevé ou sommes en train de réaliser 18 projets au Tadjikistan pour un montant total de 580 millions de dollars.
4: Nous sommes sur le point de lancer une nouvelle chaîne de production permettant de transformer le charbon en 300 000 tonnes d'urée pour un investissement estimé à 300 millions de dollars.
3: La Chine a investi massivement dans les infrastructures du Tadjikistan et les deux pays explorent désormais des pistes de coopération dans des domaines tels que l'économie verte et les technologies numériques. La visite du président Emomali Rahmon pourrait ouvrir encore davantage de portes pour de futures collaborations.
0: Le président américain Donald Trump effectuera une visite d'État en Chine à partir d'aujourd'hui et jusqu'à vendredi. Le ministère chinois des Affaires étrangères estime que Beijing et Washington devraient collaborer pour instaurer des relations économiques et commerciales mutuellement bénéfiques.
5: Les relations économiques et commerciales sino-américaines sont de nature mutuellement bénéfique et gagnant-gagnant. Les deux parties devraient travailler ensemble pour mettre en œuvre les engagements importants convenus par les deux chefs d'État afin d'insuffler davantage de stabilité dans la coopération économique entre la Chine et les États-Unis et l'économie mondiale.
0: L'Iran pose des conditions plus strictes pour de futures négociations avec les États-Unis. Selon des responsables iraniens, Téhéran exige la levée des sanctions, le déblocage des avoirs gelés et une indemnisation pour les dommages de guerre avant d'envisager toute nouvelle négociation. Par ailleurs, l'Iran affirme qu'il pourrait enrichir l'uranium à 90% de pureté s'il venait à être attaqué à nouveau.
5: Et le porte-parole de l'Iran a déclaré que l'une des options envisagées par l'Iran en cas d'attaque serait d'enrichir de l'uranium à 90%. Un taux d'enrichissement de 90% est considéré comme un niveau militaire, ce qui montre que ces déclarations sont à prendre au sérieux. Les propos d'une personne ont-ils une importance sur le plan politique ? Car lorsqu'il s'agit de questions de cette ampleur, les responsables iraniens ont toujours indiqué que les questions de cette nature, qui sont véritablement fondamentales, sont communiquées par l'intermédiaire du président, du ministère des Affaires étrangères et du Comité de sécurité nationale, et également sous l'autorité du guide suprême. Ainsi, bien que ces propos soient importants, nous ne devrions pas y voir un changement dans la politique nucléaire de l'Iran, car ce n'est pas quelque chose qui est déterminé par un parlementaire ou un responsable. Mais pour l'instant, je n'ai vu aucun haut responsable iranien ni aucun parlementaire indiquer qu'il y avait un changement dans la politique nucléaire de l'Iran. Cependant, il y a eu des discussions au Parlement, car le cercle restreint a rapporté à certaines personnes avec lesquelles j'ai parlé que l'Iran envisageait de se retirer du traité de non-prolifération nucléaire si les pressions continuaient à s'intensifier.
0: Les 11 et 12 mai, le Sénégal accueille la conférence internationale sur la garantie financière organisée par l'Association professionnelle des institutions de garantie d'Afrique, l'APIGA.
5: L'édition 2026 de la conférence annuelle de l'APIGA est organisée par le Fonds de garantie sénégalais, le Fonds JIP, en partenariat avec le ministère sénégalais de l'économie, de la planification et de la coopération. La cérémonie d'ouverture s'est déroulée en présence de hauts responsables, notamment des représentants de la Banque mondiale, de la Banque africaine de développement et de la Banque centrale des États de l'Afrique de l'Ouest. Près de 300 participants sont réunis à Dakar pour des tables rondes stratégiques, divers ateliers et une assemblée générale visant à passer en revue les activités de l'association. Pendant deux jours, les fonds de garantie africains, les partenaires internationaux, les gouvernements et les universitaires se pencheront sur de nouveaux modèles de financement pour le continent sous le thème « Le rôle des institutions de garantie dans la transformation économique des pays africains ».
6: La tenue de cette conférence sur la garantie à Dakar est loin d'être anodine. Elle symbolise notre ambition collective de faire de la garantie un instrument majeur de transformation économique, d'inclusion financière et de souveraineté économique pour l'Afrique. Elle traduit également notre volonté de renforcer les synergies entre fonds nationaux, institutions multilatérales, banques, investisseurs et partenaires techniques afin de construire ensemble des mécanismes de financement plus efficaces.
5: Dans son discours d'ouverture de la conférence, le ministre sénégalais de l'économie, de la planification et de la coopération a souligné la nécessité urgente d'examiner la capacité des pays africains à repenser leur modèle de financement face au contexte international difficile actuel.
7: Les institutions de garantie africaines doivent évoluer. Elles ne peuvent plus être considérées uniquement comme des instruments techniques d'atténuation du risque bancaire. Elles doivent désormais devenir de véritables instruments de transformation productive, de mobilisation de l'investissement privé et de structuration des économies africaines. Mesdames et messieurs, le contexte international renforce cette exigence. Les tensions géopolitiques, les recompositions des chaînes de valeur mondiales, le durcissement des conditions financières internationales, ainsi que les vulnérabilités climatiques obligent désormais nos pays à renforcer leur résilience.
0: La Chine redouble d'efforts pour stimuler les dépenses de consommation dans le but de libérer le potentiel et la vitalité du marché de la consommation.
4: Plusieurs nouvelles marques ont ouvert leurs premiers magasins à travers le pays. Au cours du premier trimestre de cette année, la ville de Nanjing, dans la province du Jiangsu, a accueilli 60 marques nationales et internationales qui y ouvraient leurs premières boutiques. À Chengdu, dans le sud-ouest de la Chine, plus de 160 premières boutiques ont vu le jour, accompagnées de plus de 200 événements de lancement. De nouveaux modèles commerciaux stimulent également les dépenses de consommation. Dans la province de Lanhui, la ville de Huainan intègre centres commerciaux, quartiers, parcs et installations sportives. Au cours des vacances de la fête du travail du 1er au 5 mai, le chiffre d'affaires de la ville a dépassé les 90 millions de yuan, soit environ 13,2 millions de dollars, hausse de plus de 42% par rapport à l'année dernière. Des villes historiques telles que Chongqing et Jiangzhou ont su allier patrimoine ancien et expérience de consommation, créant ainsi des produits de vente au détail culturels et créatifs uniques, ainsi que des restaurants de spécialité.
0: C'est la fin de cette édition. Merci de votre fidélité. Je vous retrouve tout à l'heure pour une prochaine édition de journal.
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17: Bonjour et bienvenue à l'écoute de Carnet de route. Aujourd'hui, on continue à explorer les capitales de porcelaine en Chine. et je suis toujours en compagnie de Hugo. Bonjour Hugo.
13: Bonjour Manon et bonjour à nos fidèles auditeurs.
17: On va faire un voyage fascinant à travers les grandes capitales de la porcelaine chinoise, des fours millénaires de Qingdezhe, aux ateliers secrets de Longquan. Nous allons explorer cet art qui a conquis le monde entier. Et Hugo, lors de l'émission précédente, on a exploré Qingdezhe, Longquan, ainsi que Dehua. Qingdezhe, c'est la capitale mondiale de la porcelaine, surnommée la ville de la porcelaine depuis plus de 1700 ans. Et Qingdezhe est un véritable paradis pour les amateurs de porcelaine. Il y a des musées de la céramique et des fours millénaires. Et puis Longquan, dans la province du Zhejiang, si Qingdezhe est la reine de la porcelaine, Longquan est le royaume du Silaton. À Longquan, on peut visiter plus de 500 ateliers et puis le musée du Silaton. Et puis on a visité Dehua, de la province du Fujian, qui est connue pour la porcelaine blanche. Aujourd'hui, on continue notre voyage à Dehua. Et Hugo, que recommandez-vous de voir à Dehua?
13: Maintenant, je veux dire que le musée de la céramique de Dehua est extraordinaire. Ça, il faut le noter, avec une collection de chefs-d'œuvre historiques. Mais ce que je préfère, c'est de visiter les ateliers familiaux du vieux quartier. Certaines familles pratiquent le même art depuis 20 générations.
17: Oui, d'accord, des ateliers familiaux, mais qu'est-ce qu'il faut absolument voir?
13: Donc, il

0: faut absolument voir une démonstration des sculptures. Regardez un maître modeler une figure de Guayin à partir d'un bloc d'argile, c'est fascinant. Chaque geste est précis. Chaque pli du vêtement a sa signification symbolique.
1: Oui, c'est plutôt un objet d'art qu'il façonne. Et Rogo, à part les ateliers familiaux, qu'est-ce qu'on peut voir à Dehua?
0: Le marché de la céramique de Dehua est aussi très intéressant, Manon. Contrairement à Jindajen, qui est devenu très touristique, Dehua reste authentique. Vous y trouverez de vraies affaires, depuis les petites figurines jusqu'aux pièces de collection.
1: C'est vraiment tentant. On peut voir les ateliers transmis de génération en génération. Et puis, à travers notre visite, on peut savoir, connaître comment une statue de Bouddha a été fabriquée. C'est génial. Et Rogo, on va passer à d'autres villes importantes pour la porcelaine chinoise juste après une pause musicale.

0: De retour dans l'émission Carnet de route. Aujourd'hui, nous embarquons pour un voyage fascinant à travers les grandes capitales de la porcelaine chinoise, des fours millénaires de Qingdezhe aux ateliers secrets de Longquan. Nous allons explorer cet art qui a conquis le monde entier. Et Rogo, y a-t-il d'autres villes importantes pour la porcelaine que nous devrions mentionner pour donner envie à nos auditeurs de les visiter?
1: Oh, certainement. Il faut parler des Yixing dans les Yansu, capitale de la poterie des grès pourprés. Et ce n'est pas de la porcelaine à proprement parler, mais c'est un art céramique tout aussi noble. Les théières de Yixing sont considérées comme les meilleures au monde pour la dégustation du thé.
0: Même en été, avec le théière de Yixing, la couleur, le parfum du thé ne changera pas. Et Rocco, vous pouvez nous présenter un peu l'argile pourpre de Yixing?
1: L'argile pourpre de Yixing, appelée Xisha, a des propriétés uniques. Elle est poreuse, ce qui permet à la théière de respirer et d'absorber les arômes de thé. Après des années d'utilisation manuelle, une théière de Yixing peut donner le goût à l'eau. Vous comprenez? Ça peut donner le goût à l'eau chaude.
0: Même santé? Même,
1: oui, même santé.
0: Ah, d'accord. Donc, c'est fascinant. Et comment reconnaît-on une vraie théière de Yixing?
1: Ah, c'est tout un art. D'abord, par les sons. Quand vous tapez légèrement le couvercle contre les corps de la théière, les sons doivent être clairs, mais pas métalliques. Ensuite, il y a la texture. L'argile de Yixing authentique contient un grain particulier, ni trop lisse, ni trop rugueux. Mais le test ultime, c'est l'eau, Manon. Verser de l'eau bouillante sur une vraie théière de Yixing et l'eau s'évapore rapidement sans laisser de traces. C'est dû à la structure microporeuse unique de l'argile.
0: Oh, c'est magique.
1: Oui, et les maîtres potiers de Yixing sont de véritables artistes. Ils ont la magie de l'art, ces gens-là. Certains sont spécialisés dans les formes géométriques pures, d'autres dans les théières naturalistes en forme de lotus, de bambous ou même d'animaux. Les plus grands maîtres signent leurs œuvres avec un sceau et leurs créations peuvent valoir des dizaines de milliers d'euros maintenant.
0: Une théière incroyable. Et Rogo, pour nos auditeurs qui souhaiteraient commencer une collection ou simplement acheter de belles pièces, quels conseils donneriez-vous?
1: Excellente question. Avant tout, il faut d'abord qu'ils puissent éduquer leur œil. Ensuite, faire des visites dans des musées, regarder des catalogues, manipuler des pièces si possible. La porcelaine, c'est tactile autant que visuel. Pour les achats, Manon, il faut toujours se méfier des antiquités trop bon marché. Le marché est inondé de faux.
0: Oui, si des objets trop bon marché, ça veut dire que c'est faux, bien ça contient des défauts. Mais si on veut du contemporain?
1: Donc si vous voulez du contemporain, c'est mieux d'acheter directement auprès des artistes ou dans des galeries réputées. Et demander toujours un certificat d'authenticité si possible.
0: Ah, chaque pièce est munie d'un certificat?
1: Oui, il y a toujours un certificat d'authenticité. Et pour débuter une collection, je conseille de se spécialiser en choisissant une période, un style ou un type d'objet. Par exemple, collectionner les bols à thé Céladon, ou les figurines de deux rois, ou les petites théières de Yixing. La spécialisation vous permettra d'approfondir vos connaissances.
0: Oui, c'est très important. Si vous voulez commencer une collection, il vaut mieux viser d'abord sur un style ou bien une catégorie d'objets ou bien les objets d'une même période historique. Parce que vraiment, les objets de porcelaine, ils ont trop de catégories. Hein. Mais je pense que ce n'est pas tout pour choisir de bons articles. On va continuer à apprendre auprès de Rogo juste après une belle mélodie.

0: De retour dans l'émission Carnet de route. Aujourd'hui, nous embarquons pour un voyage fascinant à travers les grandes capitales de la porcelaine chinoise, des fours millénaires de Qingdezhe aux ateliers secrets de Longquan. Nous allons explorer cet art qui a conquis le monde entier. Et Rogo, au fur et à mesure qu'on approfondit nos connaissances, on peut arriver à voir une collection plus riche.
1: Oui.
0: Et pour reconnaître la qualité, c'est aussi une question importante.
1: Oui, oui, oui. Et bon, pour reconnaître la qualité, là aussi, plusieurs critères sont importants. D'abord, il y a la régularité. Sur une pièce tournée, l'épaisseur doit être uniforme.
0: Mais comment peut-on savoir l'épaisseur est uniforme ou pas? Est-ce qu'il existe des astuces?
1: Tenez la pièce à la lumière. Une bonne porcelaine est translucide de manière homogène. Ensuite, il y a la glaçure. Elle doit être lisse, sans bulles ni défauts. Les couleurs doivent être vives mais harmonieuses. Pour le céladon, recherchez cette profondeur, cette impression de regarder dans l'eau.
0: C'est tout pour tester la qualité?
1: Le son est aussi important. Tapez légèrement une porcelaine avec votre ongle. Le son doit être cristallin, prolongé. Un son sourd indique une fêlure ou une cuisson défectueuse.
0: Ah, d'accord. Il faut utiliser les mains, les yeux, les oreilles.
1: Oui, et enfin, le détail. Donc, il faut regarder la qualité de la peinture, la précision des motifs, la finesse des sculptures. Les grands artistes ne laissent rien au hasard.
0: Il y a du travail. Et ces conseils sont précieux. Et parlons maintenant de l'aspect culturel. Et quelle place occupe la porcelaine dans la vie quotidienne des Chinois d'aujourd'hui?
1: C'est une excellente question qui touche au cœur même de la culture chinoise. Vous savez, la porcelaine n'est pas qu'un objet d'art ou de collection. Elle fait partie intégrante de la vie quotidienne. Chaque famille chinoise possède au moins un service à thé en porcelaine, souvent transmis de génération en génération.
0: Et Rogo, j'ai entendu parler que différents thés doivent être servis avec des théières différentes. Est-ce que c'est vrai? Si c'est vrai, comment choisir la porcelaine de théière?
1: Dans la culture du thé, le choix de la porcelaine est crucial. Un thé vert délicat sera servi dans de la porcelaine blanche fine pour apprécier sa couleur. Tandis qu'un thé pouvoir sera dégusté dans une théière de Yixing qui en concentrera les arômes.
0: Et selon la tradition des Chinois pour les grandes occasions, mariage, nouvel an, anniversaire, etc., on sort la plus belle porcelaine. C'est un signe de respect envers les invités. Offrir de la porcelaine reste l'un des cadeaux les plus appréciés. Surtout les pièces avec des motifs de bon augure, pivoine. Par exemple, pivoine pour la richesse, chauve-souris pour le bonheur, pêche pour la longévité. Il y a toutes sortes de cultures hein, sur le choix des théières. Et maintenant, je pense qu'il y a des innovations contemporaines dans cet art millénaire. Et on va parler de ça juste après un morceau de musique.

0: De retour dans l'émission Carnet de route. Aujourd'hui, nous embarquons pour un voyage fascinant à travers les grandes capitales de la porcelaine chinoise, des fours millénaires de Jingdezhe aux ateliers secrets de Longquan. Nous allons explorer cet art qui a conquis le monde entier. Et Rogo, y a-t-il des innovations contemporaines dans cet art millénaire?
1: Oh oui, c'est un domaine en pleine effervescence. Des jeunes artistes révolutionnent la porcelaine chinoise. À Jingdezhe, par exemple, il y a maintenant une communauté internationale d'artistes qui fusionne traditions orientales et occidentales. Certains utilisent des techniques ultramodernes, impression 3D pour créer des formes impossibles à tourner, nouvelles glaçures développées en laboratoire, fours électriques programmables au degré près. Mais ce qui est beau, Manon, c'est que même les plus innovants respectent l'esprit de la tradition. Ils comprennent que la porcelaine chinoise, c'est plus que de la technique, c'est une philosophie, une façon de voir le monde.
0: Ah, j'adore ce que vous avez dit, c'est plus que de la technique. C'est plutôt une philosophie, une façon de voir le monde. Et Rogo, pour conclure, qu'est-ce qui vous touche le plus dans cet art de la porcelaine chinoise?
1: Ah, ce qui me touche profondément, cette chaîne ininterrompue de transmission du savoir. Quand je tiens un bol song entre mes mains, je pense à l'artiste qui l'a créé il y a 1000 ans, mais aussi à tous ceux qui l'ont préservé, chéri, transmis jusqu'à nous.

0: la porcelaine chinoise. C'est l'histoire de la persévérance humaine. Chaque pièce représente des années d'apprentissage, des milliers d'essais ratés pour un chef-d'œuvre réussi. C'est une leçon d'humilité et de patience.
1: Tout à fait.
0: Et puis Manon, il y a cette recherche constante de la perfection qui n'est jamais vraiment atteinte.
1: C'est-à-dire ?
0: Voilà, je disais, cette recherche de la perfection qui n'est jamais atteinte parce que ça pousse chaque génération à continuer, à innover, à chercher. C'est profondément humain et universel.
1: Et quelle belle parole pour conclure, Rocco. Et chers auditeurs, j'espère que cette émission vous aura donné envie de découvrir ces capitales de la porcelaine chinoise. C'est un voyage qui va bien au-delà du tourisme. C'est une immersion dans l'âme de la civilisation chinoise. Que vous soyez amateur d'art, collectionneur ou simple curieux, ces villes vous offriront des expériences inoubliables. Et qui sait, peut-être reviendrez-vous avec votre propre trésor de porcelaine, porteur de cette tradition millénaire. N'hésitez pas à nous faire part de vos expériences si vous visitez ces lieux magiques.
0: J'espère avoir transmis un peu de ma passion pour cet art extraordinaire, comme vous venez de le souligner. Donc, la porcelaine chinoise est un enseignement de la beauté, né de la patience, de la tradition et de l'innovation constante. C'est une leçon qui dépasse largement les domaines de la céramique. Alors, chers auditeurs, n'hésitez pas à partir à la découverte de ces villes merveilleuses. Touchez l'argile, sentez la chaleur des fours, écoutez les chants des tours des potiers. C'est une expérience qui vous transformera.
1: Merci infiniment, Rocco, pour ce voyage passionnant au cœur de la porcelaine chinoise. Votre passion et vos connaissances ont vraiment illuminé ce sujet. Alors, c'est tout pour la première partie de notre émission Carnet de route tout de suite au cours du chinois avec Xiao Dai et Thomas.

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2: Bonjour à tous, bienvenue à une nouvelle édition de notre chinois au quotidien. Je suis Xiao Tai, je suis avec Thomas.
0: Salut à tous et bienvenue pour une nouvelle session donc de nos cours de chinois.
2: Lors de notre dernier cours, nous avons appris à demander de l'aide. Et avant de passer à autre chose, on va se les repasser en vitesse.
0: Bien, alors la dernière fois, nous avions vu la phrase « Pourriez-vous me donner un coup de main ?» Comment se dit-elle en chinois ?
2: Ça se dit comme ça. 你能帮我一个忙吗？Et « pang mang », ça veut dire « aider ».«
0: Pang mang ».«
2: 能帮我一个忙?»« Pouvoir me donner un coup de main ».«
0: 能帮我一个忙?»
2: Alors, « pourriez-vous me donner un coup de main ?» Ça se dit en chinois comme « 你能帮我一个忙吗?»«
0: 你能帮我一个忙吗?»
2: Et la réponse à cette question est « bien sûr ». En chinois, on dit « 当然可以».
0: Dang yuan ke yi.
2: Alors, dang yuan veut dire bien sûr.
0: Dang yuan.
2: Ke yi signifie pouvoir ou pouvoir faire quelque chose.
0: Ke yi.
2: Bien sûr. Dang yuan ke yi.
0: Dang yuan ke yi.
2: Et si vous avez envie de demander à quelqu'un de vous prendre en photo, ça dit en chinois comme Neng bang wo zhao zhang xiang ma. Neng bang wo.
0: Neng bang wo.
2: Zhao zhang xiang ma.
0: Zhao zhang xiao ma.
2: Zhao xiang veut dire prendre une photo.
0: Zhao xiang.
2: Zhao xiang.
0: Zhao xiang.
2: Neng bang wo zhao zhang xiang ma?
0: Voilà, ça c'était la phrase pour demander de l'aide pour prendre une photo. Et tout de suite, on va s'écouter ça en dialogue. Dialogue 1.
1: 你能帮我一个忙吗？
3: 当然可以。
2: Dialogue 2.
1: 能帮我照张相吗？
3: 没问题。
0: Et dialogue 3.
1: 我能帮助你吗？
3: 我的相机不见了。
1: 别着急，我帮助你找。
3: 你真好，谢谢。
2: Voilà, c'était pour le cours précédent. J'espère que vous avez bien appris. Nous écoutons ensuite les points clés d'aujourd'hui.
0: Alors aujourd'hui, on va apprendre à dire « Allô, c'est de la part de qui ?»«
2: 请问是哪位?»
0: Quand seras-tu libre ?
2: 你什么时候有空？
0: Quand nous retrouvons-nous et où ?
2: 我们几点见面？在哪儿见面？
0: Alors moi, ça fait un petit moment que je suis arrivé en Chine, ça fait plusieurs mois, j'ai remarqué que les Chinois ont toujours l'habitude de répéter le même mot en répondant au téléphone.
2: Tu as bien remarqué, oui est similaire à allô en français.
0: Alors comment dit-on en chinois ? C'est de la part de qui ?
2: Tu pourrais dire, 请问是哪位？
0: 请问是哪位？
2: Alors, 请问 signifie s'il vous plaît.
0: 请问。
2: 请问。
0: 请问。
2: 是 signifie être.
0: 是。
2: 哪位？
0: 哪位？
2: C'est quelle personne? 哪位？
0: 哪位？
2: Ou tu peux dire 哪位？
0: 哪位？
2: 哪位？
0: 哪位？
2: C'est une interrogation. Écoutez la phrase suivante. 喂，请问是哪位？
0: 喂，请问是哪位？
2: C'est de la part de qui?
0: 请问是哪位？
2: Parfait. Dialogue 1.
1: 喂，请问是哪位？
3: 我是王龙。
2: Bon, si vous fixez un rendez-vous à vos amis, vous devez leur demander quand seront-ils libres.
0: Ouais, cette phrase peut être très utile, mais alors comment se dit-elle en chinois?
2: 你什么时候有空？
0: Là, c'est un peu long pour moi. Est-ce que tu peux me décortiquer section par section?
2: C'est ça. Ni signifie toi.
0: Ni.
2: Shemeshihou.
0: Shemeshihou.
2: Shemeshihou signifie quand.
0: D'accord.
2: Youkon signifie libre.
0: Youkon signifie donc libre.
2: Voilà, maintenant essaie de répéter la phrase avec moi. Ni shemeshihou youkon.
0: Ni shemeshihou youkon. Voilà, maintenant on va écouter ça en dialogue.
3: Ni shemeshihou youkon.
1: 周末。
3: 我们一起吃饭好吗？
1: 可以。
2: Alors ensuite, si tu as rendez-vous avec des amis, tu voudrais savoir quand et où les rejoindre. Ça se dit en chinois comme 我们几点见面？在哪儿见面？
0: Ok, là je crois que la répétition s'impose. Est-ce que tu peux me détailler encore cette phrase?
2: Bien sûr. 我们 signifie nous.
0: 我们.
2: 几点 signifie à quelle heure.
0: 几点.
2: 见面 veut dire rencontrer.
0: 见面.
2: 我们几点 见面 veut dire à quelle heure nous rencontrerons-nous. 我们.
0: 我们.
2: 几点.
0: 几点.
2: 见面.
0: 见面.
2: 我们几点 见面.
0: 我们几点见面.
2: Alors, pour où nous rencontrons-nous, ça se dit en chinois comme 在哪儿见面.
0: 在哪儿见面.
2: Très bien. 在, c'est une préposition équivalent au mot français à. 在.
0: 在.
2: 哪儿 signifie où.
0: 哪儿.
2: 见面 signifie se rencontrer.
0: 见面.
2: Alors, on va le faire ensemble. Où nous rencontrons-nous en chinois 在哪儿见面.
0: 在哪儿见面.
2: Ces deux phrases interrogatives, quand et où nous rencontrons-nous, se disent donc en chinois 我们几点见面 在哪儿见面
0: 我们几点见面
2: Très bien.
0: Et 在哪儿见面 Dialogue 3
1: 我们几点见面 在哪儿见面
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2: Alors, pour assimiler ce qu'on a appris aujourd'hui, révisons un peu. Allô, c'est de la part de qui? Pour dire cela en chinois, on dit Wei, qing wen shi na wei.
0: Wei, qing wen shi na wei.
2: Qing wen shi na wei.
0: Qing wen shi na wei.
2: C'est de la part de qui? Quand seras-tu libre? Ni shenme shihou you kong.
0: Ni shenme shihou you kong.
2: Shenme shihou signifie quand.
0: Shenme shihou
2: you kong veut dire être libre.
0: You kong.
2: Quand seras-tu libre? On dit en chinois Ni shenme shihou you kong.
0: Ni shenme shihou you kong.
2: Alors ensuite, pour dire en chinois quand et où nous rencontrons-nous, Women ji dian jian mian.
0: Women ji dian jian mian.
2: Très bien. Et zai na er jian mian.
0: Et zai na er jian mian.
2: Ji dian signifie à quelle heure?
0: Ji dian.
2: Et 见面 signifie se rencontrer.
0: 见面.
2: 在哪儿 veut dire à quel endroit.
0: 在哪儿.
2: Je répète. 我们几点见面.
0: 我们几点见面.
2: 在哪儿见面.
0: 在哪儿见面.
2: Bon, maintenant on va se repasser le dialogue.
1: 我们几点见面. 在哪儿见面.
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0: Bon, on en reste là pour l'apprentissage. Pour aujourd'hui, on se réécoute l'ensemble des dialogues.
2: Dialogue 1.
1: 喂,请问是哪位?
3: 我是王龙.
0: Le deuxième dialogue.
3: 你什么时候有空?
1: 周末.
3: 我们一起吃饭好吗?
1: 可以.
0: Dialogue 3.
1: 我们几点见面? 在哪见面?
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2: Voilà, c'est tout pour le cours. Maintenant, ABC de la culture chinoise.
0: Ok, c'est parti. Dans n'importe quel pays, lorsqu'on reçoit des cadeaux, on se doit de dire merci. Et si possible, de sourire, bien sûr. Dans les pays occidentaux, on ajoute souvent une bise pour remercier la personne. Quant aux Chinois, ils disent en général « Non, il ne fallait pas ». En réalité, ce n'est qu'une formule de politesse. Et devant celui qui a offert le cadeau, les Chinois ne l'ouvrent généralement pas.
2: Avant de se quitter, comme d'habitude, on vous pose une dernière question.
0: Comment dit-on en chinois « Quand seras-tu libre ?» Voilà, notre cours de chinois, c'est fini pour aujourd'hui. Merci encore de votre fidélité. Zaijian, et à bientôt.
2: Zaijian.
4: Voilà, notre émission d'aujourd'hui touche à sa fin. Merci de nous avoir suivis et à très bientôt.

0: Bonjour à tous, vous êtes sur CGT France et merci de nous retrouver dans cette nouvelle édition du journal. Le président chinois Xi Jinping a rencontré mardi à Beijing Haji Al-Mudadi Billa, prince héritier et ministre d'État au sein du cabinet du premier ministre du Brunei Darussalam.
1: Lors de leur rencontre à Beijing, le président Xi a souligné que la coopération entre les deux pays avait apporté des avantages concrets aux deux peuples, tout en servant de modèle d'égalité et de coopération mutuellement bénéfique entre des nations de tailles différentes. Le président Xi a déclaré qu'en 2025, lui-même et le sultan du Brunei, Hassan al-Bolkiah, étaient parvenus à un consensus important sur la construction d'une communauté d'avenir partagé Chine-Brunei, ouvrant ainsi un nouveau chapitre dans les relations bilatérales. Le président chinois a noté que 2026 marquait le 35e anniversaire des relations diplomatiques entre les deux pays, ajoutant que les deux parties devaient continuer à renforcer la communication stratégique, à approfondir la coopération pragmatique et à contribuer à la paix et au développement régionaux. Le président Xi a ajouté que la Chine entrait dans son 15e plan quinquennal, tandis que le Brunei continuait à faire progresser sa vision Wawasan Brunei 2035. Il a déclaré que les deux parties devaient approfondir leur coopération dans des domaines émergents tels que l'intelligence artificielle et l'économie numérique, tout en développant les échanges culturels et entre les peuples. Le président Xi a appelé à une coordination plus étroite avec les pays de l'ASEAN afin de promouvoir la paix, la stabilité, le développement et la prospérité dans la région. Le prince héritier Haji Al-Mudadi Billa a exprimé sa volonté d'approfondir le partenariat stratégique, de maintenir des échanges de haut niveau et de renforcer la coopération en matière de commerce et d'investissement dans l'intérêt des deux nations. Il a salué les réalisations économiques et sociales de la Chine, en particulier dans la lutte contre la pauvreté, et a loué le rôle de la Chine dans la promotion de la paix mondiale, du multilatéralisme et de l'ordre international. Le prince héritier a déclaré que le Brunei se réjouissait de renforcer la coopération entre l'ASEAN et la Chine afin de soutenir la prospérité et la stabilité régionale.
0: Le président chinois Xi Jinping a rencontré mardi à Beijing Khaled El-Ainani, directeur général de l'Organisation des Nations Unies pour l'éducation, la science et la culture.
2: Lors de leur rencontre ce mardi à Beijing, le président Xi a souligné que l'UNESCO avait apporté une contribution significative au renforcement de la compréhension.

0: et de la confiance mutuelle entre les peuples du monde entier. Il a déclaré que la Chine était prête à approfondir sa coopération stratégique avec l'UNESCO dans l'intérêt des populations du monde entier. Monsieur Xi a noté que le monde était confronté à l'hégémonisme et à l'unilatéralisme, ainsi qu'à des défis en matière de gouvernance mondiale. Il a réaffirmé la mise en œuvre résolue de la Chine du multilatéralisme et le soutien de la Chine aux Nations Unies et au rôle de l'UNESCO dans les affaires internationales. Il a affirmé que Beijing était disposé à travailler avec l'UNESCO pour faire progresser les quatre initiatives mondiales chinoises, élargir l'accès aux bénéfices du développement éducatif, scientifique et culturel, et relever les défis mondiaux communs. Monsieur Xi a par ailleurs appelé à une coopération renforcée dans les domaines de l'intelligence artificielle, de la science ouverte et de l'éducation numérique. Il a mis l'accent sur le respect de la diversité des civilisations, une coopération plus étroite avec les pays du Sud global et des efforts accrus en matière de protection du patrimoine culturel et d'échanges de peuple à peuple. Monsieur El Enani a déclaré que l'UNESCO s'engageait à promouvoir le dialogue, la coopération et la compréhension mutuelle entre les États membres afin de mieux servir l'humanité. Il a ajouté que l'organisation se réjouissait de renforcer encore sa coopération avec la Chine pour faire progresser l'éducation et le développement culturel à l'échelle mondiale, promouvoir les échanges scientifiques et technologiques, approfondir la coopération en matière d'intelligence artificielle et mettre en œuvre conjointement les quatre initiatives mondiales chinoises visant à améliorer le bien-être de l'humanité tout entière.
1: Le président chinois Xi Jinping s'est entretenu mardi avec son homologue tadjik Emomali Rahmon à Beijing. Les deux présidents ont assisté ensemble à une cérémonie de signature de documents de coopération. Une cérémonie d'accueil a eu lieu plus tôt pour le président tadjik qui effectue une visite d'État de 4 jours en Chine. Ce matin, le président Rahmon a déposé une gerbe au monument aux héros du peuple sur la place Tiananmen. Le président du Tadjikistan, Emomali Rahmon, effectue une visite d'État en Chine, à Beijing. Il a participé à une réunion de haut niveau avec les chefs d'entreprise chinois visant à renforcer la coopération économique.
2: Lundi soir, le président tadjik Emomali Rahmon a rencontré des représentants du monde des affaires chinois ainsi qu'un groupe de hauts dirigeants issus de divers secteurs. Dans son allocution d'ouverture, le président Emomali Rahmon s'est félicité de l'engagement accru des entreprises chinoises et les a encouragées à explorer de nouvelles opportunités au Tadjikistan.
3: Plus de 700 entreprises chinoises ont déjà investi dans divers secteurs de l'économie du Tadjikistan. Je suis convaincu que l'intégration profonde de nos ressources économiques, technologiques et financières donnera un élan considérable à de nouvelles opportunités de développement, à des projets communs et à une croissance durable.
2: La Chine est devenue le premier partenaire commercial du Tadjikistan et reste sa principale source d'investissement étranger. Les échanges bilatéraux ont atteint 790 millions de dollars au premier trimestre de cette année, soit une augmentation de plus de 50% en glissement annuel. Les responsables économiques chinois ont salué la croissance régulière et la forte dynamique de la coopération économique.
3: La coopération économique et les échanges commerciaux bilatéraux entre la Chine et le Tadjikistan connaissent un essor rapide avec des volumes d'échanges en constante augmentation. Les produits agricoles spécifiques au Tadjikistan, tels que les cerises noires, remportent un succès croissant auprès des consommateurs chinois. Parallèlement, les produits photovoltaïques et les batteries au lithium chinois contribuent à soutenir le développement durable du Tadjikistan.
4: Lors de l'organisation de cette réunion, nous avons constaté un vif enthousiasme de la part des entreprises chinoises désireuses d'y participer, ce qui témoigne du vif intérêt et des attentes positives du monde des affaires concernant la coopération avec le Tadjikistan.
2: Des dirigeants issus d'un large éventail de secteurs, notamment la robotique, l'intelligence artificielle, les énergies nouvelles, l'éducation et les technologies numériques, ont assisté à la réunion. Beaucoup d'entre eux ont déclaré que leur relation commerciale avec le Tadjikistan avait déjà porté leurs fruits.
4: À l'heure actuelle, nous avons achevé ou sommes en train de réaliser 18 projets au Tadjikistan pour un montant total de 580 millions de dollars.
3: Nous sommes sur le point de lancer une nouvelle chaîne de production permettant de transformer le charbon en 300 000 tonnes d'urée pour un investissement estimé à 300 millions de dollars.
2: La Chine a investi massivement dans les infrastructures du Tadjikistan et les deux pays explorent désormais des pistes de coopération dans des domaines tels que l'économie verte et les technologies numériques. La visite du président Emomali Rahmon pourrait ouvrir encore davantage de portes pour de futures collaborations.
1: Le président américain Donald Trump effectuera une visite d'État en Chine à partir d'aujourd'hui et jusqu'à vendredi. Le ministère chinois des Affaires étrangères estime que Beijing et Washington devraient collaborer pour instaurer des relations économiques et commerciales mutuellement bénéfiques.
4: Les relations économiques et commerciales sino-américaines sont de nature mutuellement bénéfique et gagnant-gagnant. Les deux parties devraient travailler ensemble pour mettre en œuvre les engagements importants convenus par les deux chefs d'État afin d'insuffler davantage de stabilité dans la coopération économique entre la Chine et les États-Unis et l'économie mondiale.
1: L'Iran pose des conditions plus strictes pour de futures négociations avec les États-Unis. Selon des responsables iraniens, Téhéran exige la levée des sanctions, le déblocage des avoirs gelés et une indemnisation pour les dommages de guerre avant d'envisager toute nouvelle négociation. Par ailleurs, l'Iran affirme qu'il pourrait enrichir l'uranium à 90% de pureté s'il venait à être attaqué à nouveau.
4: Et le porte-parole de l'Iran a déclaré que l'une des options envisagées par l'Iran en cas d'attaque serait d'enrichir de l'uranium à 90%. Un taux d'enrichissement de 90% est considéré comme un niveau militaire, ce qui montre que ces déclarations sont à prendre au sérieux. Les propos d'une personne ont-ils une importance sur le plan politique ? Car lorsqu'il s'agit de questions de cette ampleur, les responsables iraniens ont toujours indiqué que les questions de cette nature, qui sont véritablement fondamentales, sont communiquées par l'intermédiaire du président, du ministère des Affaires étrangères et du Comité de sécurité nationale, et également sous l'autorité du guide suprême. Ainsi, bien que ces propos soient importants, nous ne devrions pas y voir un changement dans la politique nucléaire de l'Iran, car ce n'est pas quelque chose qui est déterminé par un parlementaire ou un responsable. Mais pour l'instant, je n'ai vu aucun haut responsable iranien ni aucun parlementaire indiquer qu'il y avait un changement dans la politique nucléaire de l'Iran. Cependant, il y a eu des discussions au Parlement, car le cercle restreint a rapporté à certaines personnes avec lesquelles j'ai parlé que l'Iran envisageait de se retirer du traité de non-prolifération nucléaire si les pressions continuaient à s'intensifier.
1: Les 11 et 12 mai, le Sénégal accueille la conférence internationale sur la garantie financière organisée par l'Association professionnelle des institutions de garantie d'Afrique, l'APIGA.
4: L'édition 2026 de la conférence annuelle de l'APIGA est organisée par le Fonds de garantie sénégalais, le Fonds JIP, en partenariat avec le ministère sénégalais de l'économie, de la planification et de la coopération. La cérémonie d'ouverture s'est déroulée en présence de hauts responsables, notamment des représentants de la Banque mondiale, de la Banque africaine de développement et de la Banque centrale des États de l'Afrique de l'Ouest. Près de 300 participants sont réunis à Dakar pour des tables rondes stratégiques, divers ateliers et une assemblée générale visant à passer en revue les activités de l'association. Pendant deux jours, les fonds de garantie africains, les partenaires internationaux, les gouvernements et les universitaires se pencheront sur de nouveaux modèles de financement pour le continent sous le thème « Le rôle des institutions de garantie dans la transformation économique des pays africains ».
5: La tenue de cette conférence sur la garantie à Dakar est loin d'être anodine. Elle symbolise notre ambition collective de faire de la garantie un instrument majeur de transformation économique, d'inclusion financière et de souveraineté économique pour l'Afrique. Elle traduit également notre volonté de renforcer les synergies entre fonds nationaux, institutions multilatérales, banques, investisseurs et partenaires techniques afin de construire ensemble des mécanismes de financement plus efficaces.
4: Dans son discours d'ouverture de la conférence, le ministre sénégalais de l'économie, de la planification et de la coopération a souligné la nécessité urgente d'examiner la capacité des pays africains à repenser leur modèle de financement face au contexte international difficile actuel.
6: Les institutions de garantie africaines doivent évoluer. Elles ne peuvent plus être considérées uniquement comme des instruments techniques d'atténuation du risque bancaire. Elles doivent désormais devenir de véritables instruments de transformation productive, de mobilisation de l'investissement privé et de structuration des économies africaines. Mesdames et messieurs, le contexte international renforce cette exigence. Les tensions géopolitiques, les recompositions des chaînes de valeur mondiales, le durcissement des conditions financières internationales, ainsi que les vulnérabilités climatiques obligent désormais nos pays à renforcer leur résilience.
1: La Chine redouble d'efforts pour stimuler les dépenses de consommation dans le but de libérer le potentiel et la vitalité du marché de la consommation.
3: Plusieurs nouvelles marques ont ouvert leurs premiers magasins à travers le pays. Au cours du premier trimestre de cette année, la ville de Nanjing, dans la province du Jiangsu, a accueilli 60 marques nationales et internationales qui y ouvraient leurs premières boutiques. À Chengdu, dans le sud-ouest de la Chine, plus de 160 premières boutiques ont vu le jour, accompagnées de plus de 200 événements de lancement. De nouveaux modèles commerciaux stimulent également les dépenses de consommation. Dans la province de Lanhui, la ville de Huainan intègre centres commerciaux, quartiers, parcs et installations sportives. Au cours des vacances de la fête du travail du 1er au 5 mai, le chiffre d'affaires de la ville a dépassé les 90 millions de yuan, soit environ 13,2 millions de dollars, en hausse de plus de 42% par rapport à l'année dernière. Des villes historiques telles que Chongqing et Jiangzhou ont su allier patrimoine ancien et expérience de consommation, créant ainsi des produits de vente au détail culturels et créatifs uniques, ainsi que des restaurants de spécialité.
1: C'est la fin de cette édition. Merci de votre fidélité. Je vous retrouve tout à l'heure pour une prochaine édition de journal.
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18: Bonjour à tous, bienvenue dans cette édition d'In Vivo au sujet de l'environnement. Le tri des déchets est en train d'améliorer l'habitat local dans les régions rurales chinoises, alors que la pollution plastique menace de plus en plus l'existence des animaux. Et l'homme, de son côté, mène des actions pour y réagir. Donc cette édition va vous proposer des reportages qui vous permettront de comprendre des efforts fournis par des pays du monde pour la conservation de l'environnement. Voilà, c'est tout pour le sommaire de notre émission et je vous invite à présent à suivre une mélodie et on se retrouve juste après pour la suite.

0: De retour dans In Vivo. En Chine, le tri des déchets s'est déjà imposé dans les villes. Alors dans certains villages chinois, cette opération devient aussi une nouvelle mode et améliore petit à petit l'habitat local. Reportage. Environnementaliste, Chen Liwen s'est lancé dans la protection de l'environnement après avoir passé son diplôme universitaire. Elle a effectué des inspections d'études dans un grand nombre de villes chinoises. Cette expérience lui a permis de constater de ses propres yeux les nuisances de l'incinération et des décharges sauvages de déchets sur la santé et l'environnement. En 2017, Chen Liwen a fondé une organisation à but non lucratif, baptisée Village à zéro déchet. Avec son équipe, elle a commencé à populariser le tri des déchets dans les régions rurales chinoises, notamment dans 5 provinces, dont le Hebei, le Jiangxi et le Zhejiang. En collaborant avec les administrations locales, ils réfléchissent sur les moyens d'inciter les villageois à trier leurs déchets. Chen Liwen.
1: Au début de ma carrière, j'ai vu de nombreuses pollutions suscitées par les déchets mélangés. Assister à l'incinération et à la décharge sauvage des déchets était pétrifiant. Ce type de traitement mélangé des déchets porte une menace gravissime sur la santé humaine, ce qui est en fait la force motrice fondamentale qui me conduit à me consacrer dans cette cause.
0: Dans les villages chinois, les déchets mélangés sont généralement jetés dans la poubelle publique, collectés par un agent de propreté et ensuite transportés dans un dépotoir pour être incinérés ou jetés à la décharge. Alors dans le modèle que Chen Liwen et son équipe mettent au point, les villageois agissent comme source et répartissent les déchets entre secs et humides, tandis que les entreprises de collecte de déchets ramassent les déchets non pourrissables et les transfèrent vers une décharge ou une usine d'incinération en ville. Les déchets qui pourrissent sont compostés sur place et transformés en compost qui alimente les potagers des villageois.
1: Les déchets humides sont par nature différents des autres déchets. Les déchets humides, qu'on appelle souvent les déchets de cuisine, sont ceux en provenance de la terre, tandis que d'autres déchets proviennent des produits industriels.
0: Chen Liwen et ses collègues sont allés rencontrer les cadres au niveau des communes et des bourgs à travers le pays. Ils présentent au gouvernement le matériel nécessaire pour mettre en place pour le tri des déchets. Par exemple, la carte indicative de tri des déchets, les véhicules nécessaires au tri et à la collecte des déchets, ainsi que les emplacements et installations nécessaires au tri des déchets de cuisine.
1: Dans nos pratiques, nous avons découvert que persuader les paysans à faire le tri n'est pas la partie la plus difficile. Ce qui est le plus difficile, c'est de faire comprendre aux autorités locales la nécessité de lancer une campagne en l'absence de politique administrative obligatoire en matière de tri des déchets. Le tri des déchets constitue en fin de compte une affaire d'administration publique, en l'occurrence, une fois que les autorités locales comprennent l'idée et font fonctionner le système, la grande majorité de la population suit.
0: Entre 2018 et 2022, Chen Liwen et son équipe ont mené des expériences dans la commune de Dongyang, au nord de la province du Jiangxi, dans le sud-est de la Chine. Et c'est là que les essais de Chen Liwen ont remporté un énorme succès. La commune de Dongyang ne dispose pas d'une base industrielle en raison de sa situation géographique assez reculée. Mais l'autre facette de ce retard est la beauté naturelle dont jouit la commune. Située dans une zone de montagne, la commune de Dongyang est entourée de forêts et de collines sans fin et traversée par deux rivières. Après de mûres réflexions, les autorités locales ont estimé que la voie à suivre pour Dongyang n'était pas de développer l'industrie ou de construire une borne industrielle, ce qui était populaire à l'époque, mais de s'engager dans l'agriculture et le tourisme. Les idées de Chen Liwen coïncident donc avec celles des autorités locales. La formation du tri des déchets auprès du personnel administratif s'est déroulée tout d'abord dans la commune de Dongyang.
1: Après avoir formé le personnel, nous l'accompagnons pour qu'il se rende dans les foyers afin de présenter les détails du tri à la population. Au stade initial du tri des déchets, Nous sommes tenus de dire que le comité du village doit faire du porte-à-porte pour rendre visite au foyer, au moins tous les jours pendant une semaine.
0: Selon Chen Liwen, le tri des déchets secs et humides est parfois plus facile à appréhender pour les paysans par rapport aux villes.
1: Dans les pratiques de l'agriculture traditionnelle, les paysans connaissent naturellement la valeur de la circulation agricole. Ils savent que les déchets de cuisine sont utiles et ils nourrissent avec eux les volailles domestiques.
0: Selon les données, après la mise en œuvre du tri des déchets, le volume mensuel des déchets transportés de la commune de Dongyang au dépotoir a réduit d'environ 56%. La différence étant constituée des déchets pourrissables. Ces déchets de cuisine sont utilisés pour faire le compostage sur place.
1: Au fil du temps, la population s'est également lentement adaptée au tri des déchets. Certaines personnes se sont adaptées en installant deux poubelles pour séparer les déchets secs et humides dans les principaux lieux de production de déchets, tels que les cuisines et les salles de séjour.
0: Actuellement, l'organisation Village à zéro déchet étend la popularisation du tri des déchets au port de Fengqiao, relevant de la ville de Zhuji dans la province du Zhejiang à l'est de Chine. Chen Liwen et ses collègues ont lancé une nouvelle initiative pour mettre en œuvre le tri des déchets secs et humides dans les cuisines.
1: La cuisine est à l'origine des déchets alimentaires. Notre programme a pour but de maintenir les habitudes de tri en amont et de favoriser le tri sec et humide au point de production.
0: En mars 2023, une nouvelle visite de retour dans trois villages du bourg a révélé que 80% des villageois utilisaient encore deux poubelles pour trier les déchets secs et humides dans leur cuisine. Ce qui prouve l'approche du tri dans les cuisines joue un rôle important pour assurer la durabilité du tri des déchets chez les agriculteurs. Chen Liwen réfléchit également sur d'autres moyens pour la durabilité du tri des déchets dans les régions rurales chinoises. Elle s'efforce de généraliser la mise en application d'un système d'évaluation du personnel administratif en matière de tri des déchets au port de Fengqiao. Les critères varient du dépôt de la poubelle à la réduction du volume des déchets en passant par la précision du tri des déchets.
1: Ce n'est pas possible de demander à la population de trier les déchets volontairement. Cela ne vient pas de l'autodiscipline, mais de l'administration.
0: Voilà, c'était un reportage consacré au tri des déchets dans des régions rurales chinoises. On souffle avec une pause musicale. Et de retour dans In Vivo, vous allez suivre un reportage sur comment le monde lutte contre les déchets plastiques dans les océans.

0: 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Pour sa commodité et sa praticité, le plastique est aujourd'hui omniprésent dans la vie quotidienne. Mais son usage présente également des conséquences sur l'environnement, la société, l'économie et la santé. Selon les chiffres publiés par le Programme des Nations Unies pour l'environnement, on estime que 75 à 199 millions de tonnes de plastique se trouvent actuellement dans les océans, soit 85 du volume total des déchets marins. Li Daoqi, directeur du Centre d'études sur le plastique marin à l'École normale supérieure de l'Est de la Chine, parle des nuisances des déchets plastiques sur l'environnement.
1: Le danger visible que représentent les déchets plastiques pour les océans concerne les mammifères, oiseaux et poissons qui s'y trouvent et qui peuvent mourir en les ingérant. Jusqu'à présent, les recherches

0: scientifiques ne montrent pas que les microplastiques, pouvant mesurer moins de 5 mm de diamètre, présentent des endommagements biologiques visibles, mais ils présentent un risque potentiel.
1: Depuis les années 1970, le taux de production de plastique a augmenté plus rapidement que celui de tout autre matériau. Selon les estimations du BNUE, si ces tendances se poursuivent, la production mondiale du plastique primaire devrait atteindre 1 100 millions de tonnes d'ici à 2050. Professeur Li Daoji.
0: Une grande partie des déchets plastiques marins provient des côtes et des rivières du monde entier, par lesquelles les déchets plastiques peuvent être transportés de l'intérieur des terres vers la mer. Ainsi, les rivières et les lacs côtiers transportent les déchets plastiques de l'intérieur des terres vers l'océan, contribuant fortement à la pollution des océans.
1: Pour résoudre la pollution plastique, selon professeur Li, la solution ne réside pas à contraindre la production, mais à éviter de jeter le plastique dans l'environnement.
0: En ce qui concerne le contrôle de la pollution plastique marine, l'important est de contrôler à la source, c'est-à-dire de ne pas laisser évacuer le plastique sur les océans. Cette approche fait désormais l'objet d'un consensus au niveau international.
1: Pour Li Daoji, bien que la Chine soit le plus grand producteur du plastique dans le monde, elle n'est pas le pays qui produit le plus de déchets plastiques. Par contre, la Chine a renforcé depuis ces 10 dernières années la lutte contre la pollution. Ces efforts aident à réduire les nuisances de l'évacuation des produits plastiques dans l'environnement, y compris dans les océans.
0: À l'échelle du gouvernement, la Chine a promulgué les documents qui favorisent la lutte contre la pollution plastique, les villes chinoises ont mis en œuvre le tri des déchets, des efforts ont été conjugués pour améliorer l'habitat et l'environnement dans les régions rurales. La Chine attache une grande importance à la sensibilisation à l'environnement auprès de la population. Nous organisions diverses activités pour sensibiliser les gens, comme la Journée mondiale de l'environnement et la Journée mondiale des océans.
1: Li Daoji conseille aux pays du monde à apprendre à faire bon usage du plastique pour que ce dernier soit au bénéfice de l'humanité.
0: Il nous faut préconiser l'utilisation multiple et le recyclage des produits en plastique. Pour le plastique usagé, vous pouvez le recycler et le transformer en nouveau plastique, de manière à produire un plastique qui n'est pas à usage unique et qui peut être utilisé plusieurs fois.
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1: Comme vous le savez tous, les déchets produits des activités socio-économiques humaines menacent fortement l'existence des animaux marins. Quelque 1,5 million de lions de mer vivent dans les régions littorales de la Namibie. Le plastique jeté, une fois enroulé autour du cou d'un lion de mer, est difficile à déloger. Comment les associations locales de protection de la nature aident ces lions de mer à sortir de cette situation pénible? Suivons le reportage. Le bruit que vous venez d'entendre provient du sauvetage mené par l'équipe de conservation marine de Namibie. L'équipe de cette organisation environnementale namibienne aide les otaries à retrouver leur liberté en coupant les objets gênants tels que les cordes qui leur sont attachées. Environ 60 000 lions de mer vivent au large de la baie Valvis. Ce qui est souvent méconnu, c'est que l'otarie est en fait un animal très joueur. Il aime jouer avec tout ce qu'il trouve, un peu comme les petits-enfants. Par exemple, une sorte de ligne en plastique utilisée par les pêcheurs pour attraper plus de poissons constitue une menace pour eux. Une fois que ces lignes rejetées enroulent autour du cou des otaries, ces animaux marins ne seraient pas en mesure de se débarrasser de cette situation. Au fur et à mesure que l'otarie grandit, la ligne devient de plus en plus serrée autour de son cou, ce qui peut mettre sa vie en danger. Nord Drayer, fondateur de l'équipe de conservation marine de Namibie, patrouille au moins 3 fois par semaine dans les régions littorales de la baie Valvis avec d'autres membres de l'équipe. Grâce à leurs excellentes compétences d'observation, à la collaboration d'équipe et aux multiples expériences, ils parviennent chaque fois à repérer les lions de mer empêtrés des cordes. Écoutons Nord Drayer.
3: Nous disposons d'une riche expérience, nous restons sur la plage pendant des heures et nous observons les lions

0: Je saute du kayak, coupe la corde, pour que ces animaux puissent retrouver la liberté. Puis nous avons réalisé que cela se reproduisait de plus en plus souvent, c'est pour cela que nous avons fondé en 2020 l'équipe de conservation marine de Namibie.
1: Accorder assistance à des animaux marins, dont des otaries, constitue aujourd'hui une tâche importante pour notre trahier. Actuellement, ils sont parvenus à sauver plus de 3200 lions de mer, notre trahier.
2: We can catch the small baby seals by hand, anything bigger than maybe 1 year old, we are using our
0: Nous pouvons assister des petites otaries à la main. Pour les otaries âgées d'environ un an, nous utilisons ce petit sac en filet et nous nous précipitons derrière elles pour les maintenir. Par contre, ce grand sac en filet peut contenir des otaries pesant jusqu'à 200 kg. Il comporte deux fermetures éclair qui doivent être effectuées par deux personnes travaillant ensemble pendant que l'autre ouvre la fermeture éclair pour trouver l'objet enchevêtré et s'en emparer. Il s'agit d'un moyen de se protéger, car ces animaux sont très forts et leurs morsures sont très graves.
1: Notre drayer n'écarte pas les risques de leur métier. Bien qu'ils aient pris de multiples moyens de protection, il est toujours imprévisible que le personnel de sauvetage soit blessé. Mais la passion pour la mer lui conduit toujours à se lancer dans cette cause. Avec son équipe, il poste les vidéos de sauvetage sur les médias sociaux, ce qui suscite de vives attentions auprès des internautes. Il souhaite prochainement publier un documentaire sur les médias sociaux en espérant sensibiliser à la nécessité de protéger la terre et l'environnement à travers ce film qui enregistre leur travail depuis plus de 2 ans.
0: Le documentaire a pour objectif de présenter au public les influences du plastique sur l'environnement. Nous devons modifier nos comportements parce qu'il n'existe pas de bouton magique permettant de recycler le plastique. Nous pourrions commencer par de petites choses autour de nous. Nous devons protéger les océans et les mers dans l'intérêt de notre propre destin.
1: Voilà, on prend à présent une pause musicale et on se retrouve juste après pour la dernière partie de notre émission consacrée aux courtes chinoises.

0: Merci de nous rejoindre dans In Vivo. C'est le moment de suivre notre rubrique Le chinois au quotidien. C'est parti!
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3: Bonjour tout le monde, je suis Xiao Tai. Je suis très heureuse de vous retrouver avec Thomas pour une nouvelle édition de notre cours de chinois.
1: Salut, ouais, c'est Thomas et c'est donc reparti pour une nouvelle édition de notre cours de chinois. Alors on a appris lors de la dernière édition comment donner un coup de fil en chinois. Maintenant, on va revoir les principales phrases du dernier cours. Donc la dernière fois, je voulais appeler le directeur Liu chez lui. Et comment est-ce que je dois dire au début? Si je veux savoir si tu appelles bien Monsieur Liu, tu dois dire quoi?
3: Tu peux dire « Oui, Liu Jingli, zai jia ma ?»
1: Mais il n'est pas là, apparemment, il est absent pour l'instant et je veux donc savoir quand est-ce qu'il revient et comment est-ce que je peux dire en chinois.
3: « Ta, shi me shi hou, hui lai ?»
1: Et si je veux qu'il me rappelle dès son retour, qu'est-ce que je dois dire?
3: Tu dis « Qing ta gai wo hui ge dian hua ?» Et c'est aussi la réponse du petit test qu'on vous a laissé la dernière fois. « Qing ta gai wo hui ge dian hua ?»
1: Bon, maintenant, on va s'écouter encore une fois le dialogue qu'on a vu lors de la dernière séance, ce qui m'aidera à coup sûr à les retenir par cœur.
2: Oui, Liu Jingli est à la maison?
4: Il n'est pas à la
2: maison. Il est à la maison? Je ne sais
4: pas. Je vais lui donner
2: un téléphone. Bien. Mon téléphone
4: est
2: 87654321.
4: Bien, je vais lui donner.
1: Bon, la révision est terminée, alors quelle phrase allons-nous aborder aujourd'hui?
3: Eh bien, aujourd'hui, on va apprendre des phrases qui sont très utiles pour toi, Thomas, qui peuvent t'aider à te faire plus d'amis en Chine.
1: Ok, c'est le top, mais maintenant, il serait peut-être temps de remonter un peu nos manches et d'apprendre les trois phrases du jour. Qu'est-ce que fait ta sœur? Que penses-tu d'elle? Elle est belle et très intelligente. Et c'est parti! Alors quand on parle de quelqu'un, il est logique et utile de lui demander quel métier il exerce. Ici, on va demander à quelqu'un de nous expliquer ce que fait sa sœur.
3: Là, on peut dire « Ni mei mei shi zuo shenme de ?»«
1: Ni mei mei shi zuo shenme de ?»«
3: Ni mei mei shi zuo shenme de ?»« Ni, c'est toi. »«
1: Ni ?»«
3: Mei mei, c'est sœur. »
1: Mei mei.
3: Shi, être.
1: Shi.
3: Zuo veut dire faire.
1: Zuo.
3: Shenme, on l'avait déjà appris, ça veut dire quoi?
1: Shenme.
3: De est une particule.
1: De.
3: Que fait ta sœur? Ni mei mei shi zuo shenme de?
1: Ni mei mei shi zuo shenme de?
3: Ni mei mei.
1: Ni mei mei.
3: Shi.
1: Shi.
3: Zuo shenme de?
1: 做什么的？
3: 你妹妹是做什么的？
1: 你妹妹是做什么的？
3: Très bien.
1: Alors, je voudrais savoir quel métier tu exerces. Comment le dire en chinois?
3: C'est très facile. Il suffit de remplacer 你妹妹 par 你. C'est donc 你是做什么的？
1: 你是做什么的？ Alors maintenant qu'on connaît sa profession, je veux connaître davantage cette personne. Comment dit-on en chinois à une tierce personne ce qu'elle pense d'une personne? Donc, que penses-tu d'elle?
3: 你觉得她怎么样?
1: Bon, on va détailler la phrase.
3: 你, qu'on a déjà plusieurs fois évoqué, c'est traduit par tu.
1: 你
3: 觉得
1: 觉得
3: Et觉得veut dire en français penser de quelqu'un. 觉得她veut dire elle.
1: Ta.
3: 怎么样? C'est comment?
1: 怎么样?
3: Ici, 怎么样 est utilisé pour demander l'avis des autres sur une personne ou sur une chose. 怎么样?
1: 怎么样?
3: 你觉得他?
1: 你觉得他?
3: 怎么样?
1: 怎么样?
3: 你觉得他怎么样?
1: 你觉得他怎么样?
3: Très bien, maintenant écoutons le dialogue.
2: 你觉得他怎么样?
4: 她很漂亮，她特别聪明。
1: Ouais, non mais attends, là je ne comprends pas la réponse du dialogue. Est-ce que tu peux m'en dire un peu plus?
3: Oui, la réponse était 她很漂亮， 她很聪明 ce qui veut dire elle est très belle et très intelligente.
1: Est-ce que tu peux décomposer cette phrase?
3: 她很漂亮
1: Ta 很漂亮
3: Ta veut dire elle.
1: Ta
3: 很très
1: 很
3: 漂亮 belle.
1: 漂亮
3: 她很漂亮
1: Ta 很漂亮
3: veut dire elle est très belle. Écoutons encore une fois le dialogue.
2: 你觉得她怎么样
4: 她很漂亮她特别聪明
1: Voilà, on a réécouté le petit dialogue. Elle est très belle.
3: 她很漂亮 Bon, il y a une autre phrase qui peut être très utile pour toi, Thomas, si tu veux faire des compliments à une fille.
1: Ok, alors comment le dire ?
3: 她特别聪明
1: Bon, on va décomposer la phrase.
3: 她 veut dire elle.
1: 她
3: 特别 très.
1: 特别
3: 聪明
1: 聪明
3: intelligent. Elle est très intelligente.她特别聪明。
1: 她特别聪明。
3: 她特别。
1: 她特别。
3: 聪明。
1: 聪明。
3: 聪明。
1: 聪明。
3: 她特别聪明。
1: 她特别聪明。Et c'est en forgeant qu'on devient forgeron, donc on va se réécouter le dialogue.
2: 你觉得她怎么样？
4: 她很漂亮。她特别聪明。
1: Voilà, merci de m'apprendre comment faire des compliments en chinois, mais comme je suis un peu étourdi, je ne me souviens plus comment le tourner en question. Est-ce que tu peux m'aider pour cela ?
3: Oui, la question c'est « 你觉得她怎么样?» ce qui veut dire « Que penses-tu d'elle ?»« 你觉得她怎么样?»«
1: 你觉得她怎么样?»
3: Alors, maintenant pour dire « Elle est très belle » en chinois, « 她很漂亮。» »«
1: 她很漂亮。» »«
3: 她, elle... »
1: Ta.
3: 很 très.
1: 很
3: 漂亮
1: 漂亮
3: 漂亮 veut dire belle. Elle est très belle. 她很漂亮
1: Ta 很漂亮 Bon, certes, elle est très belle, mais je voudrais également lui dire qu'elle est très intelligente. Est-ce que tu peux m'aider pour cela?
3: Tu peux dire 她很聪明
1: Ta 很聪明
3: Ta 很聪明
1: Ta 很聪明
3: Ou 她特别聪明
1: T'as très bien sans mi.
3: Je te rappelle que très bien veut dire très ou d'une façon extraordinaire. Sans mi, c'est intelligente.
1: Sans mi.
3: Elle est très intelligente. T'as très bien.
1: T'as très bien.
3: Sans mi.
1: Sans mi.
3: T'as très bien sans mi.
1: T'as très bien sans mi. On va se répéter la première phrase d'aujourd'hui que j'ai failli oublier. Quel est le métier de ta sœur ?
3: 你妹妹是做什么的？
1: 你妹妹是做什么的 ？Alors maintenant, je voudrais te demander ce que toi tu fais. Comment je fais？
3: 你是做什么的
1: ？Bon, maintenant, on va se réécouter l'ensemble du dialogue.
2: 你妹妹是做什么的？
4: 她是老师。你是做什么的？
2: 我是记者。你觉得她怎么样？
4: 她很漂亮。她特别聪明。
3: Ok, le dialogue s'arrête là. Passons maintenant à notre rubrique ABC de la culture chinoise.
1: Et aujourd'hui, on va faire un petit tour du côté des JO. Les Fuwa sont les mascottes officielles des JO de Beijing, dont les couleurs et l'inspiration trouvent leurs origines dans les 5 anneaux olympiques, dans les immenses montagnes, les terres, les fleuves, les lacs et les mers de Chine, ainsi que dans les images préférées des animaux aimables. Ces mascottes sont porteuses d'un message d'amitié, d'esprit d'entreprise, ainsi que de souhaits d'harmonie. Les Fuwa sont les 5 poupons qui prônent l'inspiration des 4 animaux les plus populaires en Chine, ainsi que de la flamme olympique. Ce sont le poisson, le panda, l'antilope tibétaine et l'hirondelle, sans oublier bien sûr la fameuse flamme olympique. Toutes ces peluches ont un nom, Bei Bei, Jin Jin, Huan Huan, Ying Ying, Nini. En Chine, on a pour tradition de nommer les enfants par des syllabes répétées pour renforcer l'attention et le charme. Si l'on lit ensemble les noms des 5 mascottes, on obtiendra la phrase complète qui veut dire « Vous êtes les bienvenus à Beijing ».
3: Beijing, 欢迎你.
1: Voilà, alors outre ces mascottes, c'est donc une invitation dans la capitale, mais on ne se relâche pas et on se réécoute les dialogues, ça ne peut pas faire de mal.
2: 你妹妹是做什么的？
4: 她是老师。你是做什么的？
2: 我是记者。你觉得她怎么样？
4: 她很漂亮。她特别聪明。
3: Ok, ainsi prend fin notre cours d'aujourd'hui. Allez, bossez bien, à la prochaine fois, au revoir.
1: Et à la prochaine.
0: Voilà, c'est la fin de cette édition d'InVivo. Merci de l'avoir suivi. À la prochaine. Salut.

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0: Bonjour à tous, vous êtes sur CGT France. Merci de nous retrouver dans cette nouvelle édition du journal. Le président chinois Xi Jinping a rencontré mardi à Beijing Haji Al-Mudadi Billa, prince héritier et ministre d'État au sein du cabinet du premier ministre du Brunei Darussalam.
1: Lors de leur rencontre à Beijing, le président Xi a souligné que la coopération entre les deux pays avait apporté des avantages concrets aux deux peuples, tout en servant de modèle d'égalité et de coopération mutuellement bénéfique entre des nations de tailles différentes. Le président Xi a déclaré qu'en 2025, lui-même et le sultan du Brunei, Hassan al-Bolkiah, étaient parvenus à un consensus important sur la construction d'une communauté d'avenir partagée Chine-Brunei, ouvrant ainsi un nouveau chapitre dans les relations bilatérales. Le président chinois a noté que 2026 marquait le 35e anniversaire des relations diplomatiques entre les deux pays, ajoutant que les deux parties devaient continuer à renforcer la communication stratégique, à approfondir la coopération pragmatique et à contribuer à la paix et au développement régionaux. Le président Xi a ajouté que la Chine entrait dans son 15e plan quinquennal, tandis que le Brunei continuait à faire progresser sa vision Wawasan Brunei 2035. Il a déclaré que les deux parties devaient approfondir leur coopération dans des domaines émergents tels que l'intelligence artificielle et l'économie numérique, tout en développant les échanges culturels et entre les peuples. Le président Xi a appelé à une coordination plus étroite avec les pays de l'ASEAN afin de promouvoir la paix, la stabilité, le développement et la prospérité dans la région. Le prince héritier Haji Al-Mudadi Billa a exprimé sa volonté d'approfondir le partenariat stratégique, de maintenir des échanges de haut niveau et de renforcer la coopération en matière de commerce et d'investissement dans l'intérêt des deux nations. Il a salué les réalisations économiques et sociales de la Chine, en particulier dans la lutte contre la pauvreté, et a loué le rôle de la Chine dans la promotion de la paix mondiale, du multilatéralisme et de l'ordre international. Le prince héritier a déclaré que le Brunei se réjouissait de renforcer la coopération entre l'ASEAN et la Chine afin de soutenir la prospérité et la stabilité régionale.
0: Le président chinois Xi Jinping a rencontré mardi à Beijing Khaled El-Ainani, directeur général de l'Organisation des Nations Unies pour l'éducation, la science et la culture.
2: Lors de leur rencontre ce mardi à Beijing, le président Xi a souligné que l'UNESCO avait apporté une contribution significative au renforcement de la compréhension et de la confiance mutuelle entre les peuples du monde entier. Il a déclaré que la Chine était prête à approfondir sa coopération stratégique avec l'UNESCO dans l'intérêt des populations du monde entier. Monsieur Xi a noté que le monde était confronté à l'hégémonisme et à l'unilatéralisme, ainsi qu'à des défis en matière de gouvernance mondiale. Il a réaffirmé la mise en œuvre résolue de la Chine du multilatéralisme et le soutien de la Chine aux Nations Unies et au rôle de l'UNESCO dans les affaires internationales. Il a affirmé que Beijing était disposé à travailler avec l'UNESCO pour faire progresser les quatre initiatives mondiales chinoises, élargir l'accès aux bénéfices du développement éducatif, scientifique et culturel et relever les défis mondiaux communs. M. Xi a par ailleurs appelé à une coopération renforcée dans les domaines de l'intelligence artificielle, de la science ouverte et de l'éducation numérique. Il a mis l'accent sur le respect de la diversité des civilisations, une coopération plus étroite avec les pays du Sud global et des efforts accrus en matière de protection du patrimoine culturel et d'échanges de peuple à peuple. M. El-Ainani a déclaré que l'UNESCO s'engageait à promouvoir le dialogue, la coopération et la compréhension mutuelle entre les États membres afin de mieux servir l'humanité. Il a ajouté que l'organisation se réjouissait de renforcer encore sa coopération avec la Chine pour faire progresser l'éducation et le développement culturel à l'échelle mondiale, promouvoir les échanges scientifiques et technologiques, approfondir la coopération en matière d'intelligence artificielle et mettre en œuvre conjointement les quatre initiatives mondiales chinoises visant à améliorer le bien-être de l'humanité tout entière.
0: Le président chinois Xi Jinping s'est entretenu mardi avec son homologue tadjik Emomali Rahmon à Beijing. Les deux présidents ont assisté ensemble à une cérémonie de signature de documents de coopération. Une cérémonie d'accueil a eu lieu plus tôt pour le président tadjik qui effectue une visite d'État de 4 jours en Chine. Ce matin, le président Rahmon a déposé une gerbe au monument aux héros du peuple sur la place Tiananmen. Le président du Tadjikistan, Emomali Rahmon, effectue une visite d'État en Chine, à Beijing. Il a participé à une réunion de haut niveau avec les chefs d'entreprise chinois visant à renforcer la coopération économique.
3: Lundi soir, le président tadjik Emomali Rahmon a rencontré des représentants du monde des affaires chinois ainsi qu'un groupe de hauts dirigeants issus de divers secteurs. Dans son allocution d'ouverture, Le président Emomali Rahmon s'est félicité de l'engagement accru des entreprises chinoises et les a encouragées à explorer de nouvelles opportunités au Tadjikistan.
4: Plus de 700 entreprises chinoises ont déjà investi dans divers secteurs de l'économie du Tadjikistan. Je suis convaincu que l'intégration profonde de nos ressources économiques, technologiques et financières donnera un élan considérable à de nouvelles opportunités de développement, à des projets communs et à une croissance durable.
3: La Chine est devenue le premier partenaire commercial du Tadjikistan et reste sa principale source d'investissement étranger. Les échanges bilatéraux ont atteint 790 millions de dollars au premier trimestre de cette année, soit une augmentation de plus de 50% en glissement annuel. Les responsables économiques chinois ont salué la croissance régulière et la forte dynamique de la coopération économique.
4: La coopération économique et les échanges commerciaux bilatéraux entre la Chine et le Tadjikistan connaissent un essor rapide avec des volumes d'échanges en constante augmentation. Les produits agricoles spécifiques au Tadjikistan, tels que les cerises noires, remportent un succès croissant auprès des consommateurs chinois. Parallèlement, les produits photovoltaïques et les batteries au lithium chinois contribuent à soutenir le développement durable du Tadjikistan.
5: Lors de l'organisation de cette réunion, nous avons constaté un vif enthousiasme de la part des entreprises chinoises désireuses d'y participer, ce qui témoigne du vif intérêt et des attentes positives du monde des affaires concernant la coopération avec le Tadjikistan.
3: Des dirigeants issus d'un large éventail de secteurs, notamment la robotique, l'intelligence artificielle, les énergies nouvelles, l'éducation et les technologies numériques, ont assisté à la réunion. Beaucoup d'entre eux ont déclaré que leur relation commerciale avec le Tadjikistan avait déjà porté leurs fruits.
5: À l'heure actuelle, nous avons achevé ou sommes en train de réaliser 18 projets au Tadjikistan pour un montant total de 580 millions de dollars.
4: Nous sommes sur le point de lancer une nouvelle chaîne de production permettant de transformer le charbon en 300 000 tonnes d'urée pour un investissement estimé à 300 millions de dollars.
3: La Chine a investi massivement dans les infrastructures du Tadjikistan et les deux pays explorent désormais des pistes de coopération dans des domaines tels que l'économie verte et les technologies numériques. La visite du président Emomali Rahmon pourrait ouvrir encore davantage de portes pour de futures collaborations.
0: Le président américain Donald Trump effectuera une visite d'État en Chine à partir d'aujourd'hui et jusqu'à vendredi. Le ministère chinois des Affaires étrangères estime que Beijing et Washington devraient collaborer pour instaurer des relations économiques et commerciales mutuellement bénéfiques.
5: Les relations économiques et commerciales sino-américaines sont de nature mutuellement bénéfique et gagnant-gagnant. Les deux parties devraient travailler ensemble pour mettre en œuvre les engagements importants convenus par les deux chefs d'État afin d'insuffler davantage de stabilité dans la coopération économique entre la Chine et les États-Unis et l'économie mondiale.
0: L'Iran pose des conditions plus strictes pour de futures négociations avec les États-Unis. Selon des responsables iraniens, Téhéran exige la levée des sanctions, le déblocage des avoirs gelés et une indemnisation pour les dommages de guerre avant d'envisager toute nouvelle négociation. Par ailleurs, l'Iran affirme qu'il pourrait enrichir l'uranium à 90% de pureté s'il venait à être attaqué à nouveau.
5: Et le porte-parole de l'Iran a déclaré que l'une des options envisagées par l'Iran en cas d'attaque serait d'enrichir de l'uranium à 90%. Un taux d'enrichissement de 90% est considéré comme un niveau militaire, ce qui montre que ces déclarations sont à prendre au sérieux. Les propos d'une personne ont-ils une importance sur le plan politique ? Car lorsqu'il s'agit de questions de cette ampleur, les responsables iraniens ont toujours indiqué que les questions de cette nature, qui sont véritablement fondamentales, sont communiquées par l'intermédiaire du président, du ministère des Affaires étrangères et du Comité de sécurité nationale, et également sous l'autorité du guide suprême. Ainsi, bien que ces propos soient importants, nous ne devrions pas y voir un changement dans la politique nucléaire de l'Iran, car ce n'est pas quelque chose qui est déterminé par un parlementaire ou un responsable. Mais pour l'instant, je n'ai vu aucun haut responsable iranien ni aucun parlementaire indiquer qu'il y avait un changement dans la politique nucléaire de l'Iran. Cependant, il y a eu des discussions au Parlement, car le cercle restreint a rapporté à certaines personnes avec lesquelles j'ai parlé que l'Iran envisageait de se retirer du traité de non-prolifération nucléaire si les pressions continuaient à s'intensifier.
0: Les 11 et 12 mai, le Sénégal accueille la conférence internationale sur la garantie financière organisée par l'Association professionnelle des institutions de garantie d'Afrique, l'APIGA.
5: L'édition 2026 de la conférence annuelle de l'APIGA est organisée par le Fonds de garantie sénégalais, le Fonds JIP, en partenariat avec le ministère sénégalais de l'économie, de la planification et de la coopération. La cérémonie d'ouverture s'est déroulée en présence de hauts responsables, notamment des représentants de la Banque mondiale, de la Banque africaine de développement et de la Banque centrale des États de l'Afrique de l'Ouest. Près de 300 participants sont réunis à Dakar pour des tables rondes stratégiques, divers ateliers et une assemblée générale visant à passer en revue les activités de l'association. Pendant deux jours, les fonds de garantie africains, les partenaires internationaux, les gouvernements et les universitaires se pencheront sur de nouveaux modèles de financement pour le continent sous le thème « Le rôle des institutions de garantie dans la transformation économique des pays africains ».
6: La tenue de cette conférence sur la garantie à Dakar est loin d'être anodine. Elle symbolise notre ambition collective de faire de la garantie un instrument majeur de transformation économique, d'inclusion financière et de souveraineté économique pour l'Afrique. Elle traduit également notre volonté de renforcer les synergies entre fonds nationaux, institutions multilatérales, banques, investisseurs et partenaires techniques afin de construire ensemble des mécanismes de financement plus efficaces.
5: Dans son discours d'ouverture de la conférence, le ministre sénégalais de l'économie, de la planification et de la coopération a souligné la nécessité urgente d'examiner la capacité des pays africains à repenser leur modèle de financement face au contexte international difficile actuel.
7: Les institutions de garantie africaines doivent évoluer. Elles ne peuvent plus être considérées uniquement comme des instruments techniques d'atténuation du risque bancaire. Elles doivent désormais devenir de véritables instruments de transformation productive, de mobilisation de l'investissement privé et de structuration des économies africaines. Mesdames et messieurs, le contexte international renforce cette exigence. Les tensions géopolitiques, les recompositions des chaînes de valeur mondiales, le durcissement des conditions financières internationales, ainsi que les vulnérabilités climatiques obligent désormais nos pays à renforcer leur résilience.
0: La Chine redouble d'efforts pour stimuler les dépenses de consommation dans le but de libérer le potentiel et la vitalité du marché de la consommation.
8: Plusieurs nouvelles marques ont ouvert leurs premiers magasins à travers le pays. Au cours du premier trimestre de cette année, la ville de Nanjing, dans la province du Jiangsu, a accueilli 60 marques nationales et internationales qui y ouvraient leurs premières boutiques. À Chengdu, dans le sud-ouest de la Chine, plus de 160 premières boutiques ont vu le jour, accompagnées de plus de 200 événements de lancement. De nouveaux modèles commerciaux stimulent également les dépenses de consommation. Dans la province de Lanhui, la ville de Huainan intègre centres commerciaux, quartiers, parcs et installations sportives. Au cours des vacances de la fête du travail du 1er au 5 mai, le chiffre d'affaires de la ville a dépassé les 90 millions de yuan, soit environ 13,2 millions de dollars.

0: de plus de 42% par rapport à l'année dernière. Des villes historiques telles que Chongqing et Jiangzhou ont su allier patrimoine ancien et expérience de consommation, créant ainsi des produits de vente au détail culturels et créatifs uniques, ainsi que des restaurants de spécialité.
1: C'est la fin de cette édition. Merci de votre fidélité. Je vous retrouve tout à l'heure pour une prochaine édition de journal.
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13: Bonjour à toutes et à tous. Bienvenue dans Fréquence Afrique sur CGTN Radio. Le nouvel an chinois 2025 vient de passer. Alors, quelles ont été les particularités de cette grande fête traditionnelle chinoise de cette année? On va les découvrir en détail.
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13: Plus de 2,3 milliards de voyages interrégionaux ont été recensés pendant les 8 jours des vacances.
14: Du 28 janvier au 4 février, les vacances de cette année ont été marquées par une forte activité de consommation et de tourisme. Les données officielles révèlent que plus de 2,3 milliards de passagers ont voyagé en Chine. L'industrie du voyage a fait état de plus de 500 millions de voyages intérieurs et de plus de 14 millions de voyages transfrontaliers.
13: La fête du printemps est aussi une bonne occasion pour les étrangers de voyager en Chine. Cela se confirme par la hausse des voyages transfrontaliers enregistrés durant cette période.
0: Au total, plus de 14 millions de voyages entrants et sortants ont été effectués pendant la fête du printemps, soit une augmentation de 6,3% par rapport à la même période de l'année dernière. Pendant les vacances, la Chine a connu une augmentation significative des voyages transfrontaliers. La politique chinoise d'exemption de visa facilite la procédure d'entrée pour les voyageurs en provenance de nombreux pays. Elle permet à un plus grand nombre de personnes de visiter et de découvrir la diversité culturelle, les traditions profondes et la cuisine exquise de la Chine.
15: Je suis venu ici il y a 15 ans pour la première fois et il n'y avait pas de politique d'exemption de visa. Je devais demander un visa et c'était très difficile à en obtenir un. Cette fois-ci, grâce à la politique d'exemption de visa, je passerai 4 jours ici et ce sera fantastique.
0: Certains voyageurs étrangers ont également célébré le nouvel an chinois.
16: Nous venons d'Espagne. Nous sommes allés au palais impérial et nous avons vu beaucoup de gens qui portaient des vêtements traditionnels. C'était très beau.
0: Les voyages à l'étranger des citoyens chinois ont augmenté d'environ 5%. L'administration nationale de l'immigration de la Chine a déclaré qu'elle étudiait les moyens de réduire les délais de dédouanement. L'objectif étant de limiter la durée du processus à 30 minutes.
15: Les agences d'inspection des frontières du pays ont prédit et publié de manière proactive les heures de pointe dans certains ports, conseillant aux voyageurs d'échelonner leurs déplacements.
0: Les différents services des principaux points d'entrée cherchent en permanence des moyens de collaborer dans le but d'offrir une expérience de dédouanement sûre, efficace et ordonnée.
13: Un autre fait marquant, c'est le succès du box-office chinois pendant cette période festive. Si les vacances de la fête du printemps sont terminées, ce succès du cinéma chinois devrait quant à lui se poursuivre tant au niveau national qu'international. Pendant la période du Nouvel An chinois,

0: les films chinois ont réalisé de nouveaux records en termes de ventes de billets et de nombre de spectateurs.
1: Les vacances de la fête du printemps sont terminées, mais l'ambiance festive se poursuit dans les cinémas du pays.
2: J'étais occupé à rendre visite à des membres de ma famille pendant les vacances. Je n'ai donc eu le temps de regarder les films que maintenant. Je veux soutenir les animations et les films chinois parce qu'ils sont incroyablement émouvants.
3: Les effets spéciaux de l'océan sont superbes. C'est la deuxième fois que je regarde ce film. J'ai donc choisi la version IMAX pour mieux apprécier les brillants effets visuels et sonores. L'illusion d'immersion est formidable.
1: L'industrie cinématographique chinoise a posé un nouveau jalon pendant les vacances de la fête du printemps 2025, avec des recettes au box-office atteignant un record de 10 milliards de yuan, marquant la période de la fête du printemps la plus importante en termes de recettes dans l'histoire du cinéma du pays.
2: Il est prouvé que lorsque les films sont bons, le public est au rendez-vous. Le son, la qualité des écrans, l'ensemble de l'auditorium et les 2 à 300 personnes qui vous entourent pour regarder un écran géant, c'est une expérience immersive. Ce fut une incroyable performance au box-office. Au bout de 7 jours, le box-office a rapporté 53 millions de dollars. Ce qui dépasse nos précédents records d'environ 66%. Ce qui est encore plus convaincant, c'est notre part de marché qui a augmenté de 60 points de base, notre moyenne étant de 4%. Cela souligne à nouveau la demande pour le format premium.
1: La programmation des films de la fête du printemps se poursuivra en Chine pendant un mois. Avec le succès retentissant de cette année, les films chinois sont désormais prêts à captiver les cinéphiles du monde entier.
0: Parmi tous les films chinois sortis lors de la fête du printemps 2025, le film Neja 2 est en tête du box-office annuel avec une part de marché de plus de 51,3%. Dans le même temps, certains de ces nouveaux films chinois sont aussi diffusés à l'étranger, recevant un accueil chaleureux de la part du public international. En tant que directeur général de Fortissimo Film, le cinéaste français Clément Magard a donné ses impressions sur le film sorti pendant le Nouvel An chinois 2025. Suivant son interview accordée à CGTN français.
4: Le marché cinématographique chinois a connu un démarrage exceptionnel en 2025. Les recettes du box-office durant la période du Nouvel An chinois ont franchi la barre des 10 milliards de yuan, établissant ainsi un nouveau record pour cette période de l'année. Et le film d'animation Neja 2 s'est distingué en devenant le plus grand succès de l'histoire du cinéma chinois en matière de recettes. Monsieur Magard, comment analysez-vous ces chiffres du box-office et que pensez-vous des nouveaux films sortis durant les congés de la fête du printemps 2025?
5: Effectivement, c'est une très belle performance pour débuter l'année 2025. 10 milliards de yuan, c'est le plus gros chiffre pour le box-office de la période du Nouvel An chinois. Il est important d'observer que le Nouvel An chinois, cette période, c'est une semaine au début de l'année du calendrier chinois, qui est la plus importante en termes de box-office sur toute l'année. Tous les ans, c'est la période de l'année où le plus de personnes vont au cinéma, vu que toute la Chine est en congé pendant une semaine, donc les familles, les enfants, les étudiants, les parents, tout le monde peut aller au cinéma. Donc c'est une période très importante qui donne un petit peu un marqueur de la nouvelle année. Et c'est d'autant plus étonnant, cette performance, que l'année 2024, qui donc a précédé cette performance, était plutôt morose en termes de box-office. Ça faisait un moment que les producteurs, les distributeurs attendaient une relance un petit peu du marché. Le Nouvel An chinois, donc c'était la semaine dernière, il y a 6 nouveaux films qui sont sortis dans les salles en Chine. Donc c'est intéressant de noter que sur ces 6 films, 5 des films étaient des suites de IP déjà sortis au précédent. En Chine, en anglais, on dit des sequels. Donc des suites de films, mais sur ces 5 films, en fait, il n'y en a qu'un qui a tiré vraiment le box-office global, c'est Neja numéro 2, et les autres, donc numéro 2, c'était la suite du numéro 1 qui était sorti en 2019, qui était déjà à son temps le plus gros succès du cinéma chinois à l'époque. Aujourd'hui, Neja 2 est lancé pour battre tous les records d'un film chinois qui sort en Chine en termes de box-office. Et là, il en a encore à la moitié de sa carrière, parce qu'il est sorti depuis une semaine. Sur le succès de cette animation Neja numéro 2, qui va sortir dans beaucoup de pays étrangers progressivement, je sais qu'il va sortir aux États-Unis, Canada, Australie, au Moyen-Orient, dans les pays du sud-est asiatique. Sur les raisons de ce succès, je pense qu'il y en a plusieurs. D'une part, Ne Zha, c'est un personnage de mythologie chinoise que tout le monde connaît en Chine. Bon, Astérix et Obélix, ce n'est pas de la mythologie, mais disons que c'est l'équivalent en termes d'amitié pour ce personnage et de reconnaissance. Ça, c'est une chose. La deuxième chose, c'est que le premier opus de ce film qui est sorti il y a 5 ans était déjà un carton. Donc, il y avait beaucoup d'attentes sur le numéro 2. Et ce numéro 2 que je suis allé voir hier, effectivement, il ne déçoit pas en termes de qualité de production. On est vraiment sur un niveau égal ou même supérieur à Pixar ou Disney en termes de strictement d'effets visuels, d'animation. C'est assez impressionnant. C'est du grand spectacle. Le film est sorti en 3D, en IMAX. Il y a beaucoup de gens autour de moi qui vont le voir une deuxième fois parce qu'on leur dit que la version 2D IMAX est peut-être meilleure que la version 3D. Donc, il y a beaucoup de personnes qui vont non seulement une fois, mais deux fois, qui amènent des amis, des parents, etc. Donc, la qualité de production. Et puis, il y a énormément de séquences d'action qui sont impressionnantes. Et le scénario, les émotions, les personnages aussi, avec un twist au milieu du film qui, pour beaucoup, était très inattendu. Et donc, plus à la fin, je pense que quelque chose qui résonne beaucoup, c'est pour le jeune public où il y a vraiment un moment où on donne. J'ai demandé avant de faire cette interview à des amis autour de moi, éventuellement plus jeunes, qu'est-ce que ça leur a inspiré Ne Zha 2, et ils m'ont dit que ça les a inspirés et donné du courage, de la motivation pour entreprendre leur carrière, etc. Parce qu'il y a vraiment un message de courage pour la jeune génération. Cette performance du Nouvel An chinois 2025 donne un très bon signal pour ce début d'année 2025 et un espoir pour beaucoup de financiers, producteurs, distributeurs du marché chinois pour éventuellement les films. J'ai une anecdote ou deux à partager sur ce Nouvel An chinois. La femme de mon collègue est manager d'un cinéma dans les environs de Pékin et hier, une personne senior lui a dit à la femme de mon collègue: comment ça se fait que les tickets de cinéma sont carrés? Lui, il avait l'habitude des tickets rectangles. Et en fait, ça montre que cette personne n'était pas allée au cinéma depuis 25 ans. Il y a presque 20 ou 25 ans que les tickets étaient rectangles. Donc, ça veut dire que, bon, on va en reparler des films qui ont constitué ce box-office. Mais disons que pendant ce Nouvel An chinois, il y a des personnes qui n'allaient plus au cinéma depuis très longtemps qui sont revenues. Donc, c'est un très bon début d'année.
4: Et plusieurs films ont également été diffusés dans de nombreux pays et régions à l'étranger, par exemple Creation of the Gods 2, Demon Force, qui a été projeté en France. Alors, quel accueil a réservé le public français à ce film?
5: Donc, Creation of the Gods, la partie numéro 1 est sortie il y a 2 ans en Chine et en France. En France, c'était une sortie assez réussie, un accueil critique et populaire assez bon. Et là, pour le deuxième opus, le distributeur français a choisi de faire une sortie dans toute la France, mais un pré-screening, une pré-sortie le week-end de la sortie chinoise dans énormément de villes de France. Mais pour le moment, il n'est pas encore sorti. La sortie, comment dire, la sortie nationale aura lieu fin février. Et pour l'instant, j'ai demandé au distributeur, la note sur Allociné est supérieure à la note du premier opus, Creation of the Gods 1. Donc, il y a une bonne, comment dire, c'est un bon signal pour la sortie qui aura lieu dans 2 semaines en France.
0: On va clôturer ce chapitre par la fièvre des musées qui continue de gagner en popularité, attirant un public toujours plus nombreux à la découverte du charme unique de la culture traditionnelle chinoise. Selon l'Administration nationale du patrimoine culturel, les musées chinois ont enregistré environ 72,65 millions de visites lors des 7 premiers jours du Nouvel An chinois, soit une augmentation de 12,84% du nombre moyen de visites quotidiennes par rapport à l'année précédente. Vous écoutez Fréquence Afrique sur CGTN Radio. On fait maintenant une pause en musique et on se retrouve juste après pour la suite de l'émission.

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1: De retour au studio de CGTN Radio. Cette année marque le 25e anniversaire de la création du Forum sur la coopération sino-africaine, ainsi que de la 35e visite consécutive en Afrique d'un ministre chinois des Affaires étrangères en début d'année. Notre journaliste dialogue avec Thomas Danglona Adawa, originaire du Tchad et doctorant en politique internationale au sein du département de relations internationales de l'Université de Pékin. Écoutons-le ensemble.
2: Bonjour Thomas, on voit que ça fait 35 ans que le ministre des Affaires étrangères chinois effectue sa première visite à l'étranger en Afrique. Et cette année, ça marque aussi le 25e anniversaire de la fondation du FOCAC. Alors, quel est votre regard sur cette visite en Afrique en général?
3: Justement, depuis 35 ans, la première visite de l'année par le ministre chinois des Affaires étrangères en Afrique ne relève pas uniquement d'un protocole diplomatique. À mon avis, cela illustre l'importance stratégique que la Chine accorde aux pays africains. En plus de cela, on le sait très bien, la Chine considère les pays africains comme de vrais partenaires et aussi les considère comme des frères. C'est pour l'initiative diplomatique de rendre visite aux pays africains. Et si l'on remonte un peu dans l'histoire, la relation Chine-Afrique a beaucoup des histoires remarquables. Par exemple, la visite de Zhou Enlai entre les années 1963 et 1964, qui a presque duré 2 mois en Afrique, par lequel il a visité 10 pays africains. Cela n'est pas seulement unique dans les relations sino-africaines, et elle est aussi unique en son genre en termes de diplomatie mondiale. Cette 35e visite coïncide avec le 25e anniversaire du FOCAC et s'inscrit effectivement dans le cadre de la mise en œuvre des 10 plans d'action proposés par le président chinois lors des forums de FOCAC ici à Beijing en 2024. En ce qui concerne mes attentes pour l'avenir des relations Chine-Afrique, elles sont multiples. Cependant, pour les résumer, je dirais qu'il est essentiel de dépasser les dialogues politiques ou bien les discours politiques et de concrétiser des projets communs. Et il est aussi impératif, à mon avis, que nous puissions travailler main dans la main pour apporter des solutions durables et pertinentes aux défis auxquels l'humanité est confrontée.
2: Alors, quel est votre regard sur la visite du Wang Yi dans votre pays, le Tchad?
3: La visite du ministre chinois des Affaires étrangères, Wang Yi, au Tchad, témoigne d'abord de l'importance des relations bilatérales entre Tchad et la Chine. Ce choix met également en évidence les progrès du Tchad en matière de gouvernance et aussi l'engagement du Tchad dans la résolution des problèmes régionaux. Et je suis aussi convaincu que cette visite renforcera davantage les liens entre les deux pays et aussi, étant donné que le Tchad est en quête de modernisation et aussi en même temps le Tchad s'efforce à être totalement indépendant économiquement, politiquement. Et là, sur cette voie, je pense que les renforts des relations entre Tchad et la Chine peuvent amener beaucoup de résultats concrets qui puissent aider le Tchad à forger une voie de modernisation qui correspond à la réalité tchadienne et aussi qui répond aussi aux besoins des Tchadiens.
2: Vous avez mentionné des solutions correspondent à la réalité dans votre pays. Et justement, dans vos recherches, vous avez consacré beaucoup de temps à chercher des solutions africaines pour les problèmes africains. Donc, dans quelle mesure la Chine peut contribuer trouver ces solutions africaines, selon vous?
3: Évidemment, les concepts de solutions africaines

0: une mondialisation africaine. Et il faut que cette mondialisation aussi reflète les réalités, l'image de l'Afrique. Et c'est là aussi la quintessence ou bien l'essence, l'essence clé, l'essence réelle du concept des solutions africaines aux problèmes africains. Dans cette quête de modernisation et d'émancipation, la Chine se positionne comme un partenaire clé. Elle soutient activement le pays africain dans leur effort pour atteindre ses objectifs. À plusieurs reprises, s'il faut le dire, mais à plusieurs occasions, la Chine, sur des scènes internationales, fait appel à interpeller les partenaires internationaux à pouvoir respecter les Africaines dans leur chemin de modernisation, dans leur chemin de mettre en œuvre la doctrine des solutions africaines aux problèmes africains et aussi de les aider à pouvoir mettre sur place les mécanismes endogènes pour pouvoir répondre aux besoins de leur peuple. Et là, je pense que nous devons, en collaborant dans un esprit de respect mutuel, la Chine et l'Afrique peuvent trouver des solutions qui puissent non seulement aider l'Afrique à se développer, mais aussi en contrepartie aider la Chine et là renforcer aussi les liens entre les Chinois et les Africains. Et là, je pense que dans cette logique, la Chine peut très bien contribuer dans la quête des Africains vers une solution endogène.
1: Merci Thomas, merci pour vos analyses. Merci.
0: Oh, merci, je vous en prie.
2: Vous suivez Fréquence Afrique sur CGTN Radio. Notre émission se poursuit après cette pause musicale.

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1: Vous êtes toujours à l'écoute de Fréquence Afrique. L'actualité Chine-Afrique a été riche ces derniers jours. Nous faisons le point aujourd'hui dans la troisième partie de cette émission. Commençons par l'Afrique du Sud qui lance le télescope PRIME pour rechercher des planètes extraterrestres.
2: Le ciel dégagé et l'avantage géographique stratégique de l'Afrique du Sud en ont fait une plaque tournante mondiale de l'astronomie. Le nouveau télescope PRIME porte les capacités astronomiques du pays à un niveau supérieur.
3: Nous avons un ciel très clair, nous avons un air très frais qui nous permettent de voir l'avenir. Ce que cela signifie pour nous, bien sûr, c'est que nous renforçons les capacités qui nous permettent de nous développer dans ce domaine de l'astronomie.
2: Situé à l'Observatoire astronomique sud-africain de Sutherland, PRIME est un télescope de 1,8 m de large conçu pour faire progresser la recherche sur les exoplanètes et étudier les changements cosmiques au fil du temps. Il est équipé de la plus grande caméra dans l'infrarouge proche au monde, ce qui permet de réaliser des études sans précédent pour détecter des planètes au-delà de notre système solaire en utilisant une micro-lentille, une technique qui utilise la gravité pour grossir la lumière d'étoiles lointaines. Cet outil de pointe aidera les scientifiques à comprendre comment les systèmes planétaires se forment et évoluent.
4: Le télescope PRIME présente donc deux principaux avantages. D'une part, il s'agit d'une caméra à très grand champ qui permet de photographier un très grand nombre d'étoiles en une seule fois, ce qui nous permettra d'effectuer une étude approfondie assez rapidement. D'autre part, c'est dans l'infrarouge proche. Il s'agit donc de la partie du spectre électromagnétique qui se situe juste au-delà de ce que nous pouvons voir avec nos yeux, plus rouge que ce que nous pouvons voir avec nos yeux. Cela nous permet de regarder à travers la poussière de notre galaxie afin de voir les étoiles et de chercher des planètes autour d'elles.
2: Ce télescope est le fruit d'une collaboration entre des scientifiques sud-africains, japonais et américains. Il joue un rôle clé dans la prochaine mission du télescope spatial Roman de la NASA. Les chercheurs utilisent PRIME pour tester la technologie et valider les données.
3: La question clé est de savoir comment les exoplanètes se sont formées et si notre système solaire est rare ou unique. La technologie de micro-lentilles est donc sensible à ce type d'exoplanètes comme notre système solaire. Nous pourrons donc chercher à savoir si un tel système est rare ou unique dans notre univers et nous pourrons enfin comprendre comment ces exoplanètes peuvent se former.
2: Pour l'Afrique du Sud, le télescope PRIME est plus qu'une percée astronomique. C'est la clé de l'élargissement de son rôle dans la communauté mondiale des sciences spatiales.
3: En ce qui concerne la vision du gouvernement, l'astronomie est un domaine prioritaire et PRIME est un télescope supplémentaire qui fait progresser la stratégie d'astronomie de longueur d'onde multiple de l'Afrique du Sud. C'est donc le cœur du projet.
2: Avec la mise en service du télescope PRIME, l'Afrique du Sud consolide sa place parmi les leaders mondiaux de l'astronomie, ouvrant de nouvelles possibilités dans la recherche de planètes et potentiellement de vie extraterrestre.
1: Ensuite, les dirigeants africains appellent à un cessez-le-feu immédiat et inconditionnel en RDC et invitent les partis à privilégier les dialogues.
2: Alors que la crise dans l'est de la RDC s'aggrave depuis que les rebelles du M23 ont récemment pris le contrôle de Goma et des régions voisines, les chefs d'États africains ont multiplié les appels à la cessation des combats. Les dirigeants des blocs régionaux d'Afrique orientale et australe ont tenu leur tout premier sommet conjoint à Dar es Salaam dans le but de résoudre le conflit et d'éviter qu'il n'échappe à tout contrôle.
3: La récente escalade des hostilités à Goma et dans les zones environnantes nous rappelle brutalement que la situation est de plus en plus fragile et que seule une action collective visant à faciliter une solution négociée apportera un soulagement. Le temps de l'action est venu. La vie de millions de personnes dépend de notre capacité à naviguer dans cette situation complexe et difficile avec sagesse, clarté d'esprit et empathie pour les millions de personnes dont la vie et les moyens de subsistance ont été plongés dans l'incertitude.
2: À l'ordre du jour du sommet conjoint figure l'impasse entre la République démocratique du Congo et le Rwanda voisin, qui se renvoie à la responsabilité du conflit. La RDC a accusé le Rwanda de soutenir les rebelles du M23 et a même affirmé que le groupe était un mandataire du Rwanda. Le Rwanda rejette les accusations selon lesquelles des milliers de ses soldats combattent aux côtés des rebelles du M23.

0: mais il affirme se défendre contre la menace d'une milice dirigée par des Hutus qui, selon lui, combat aux côtés de l'armée de la RDC.
1: Je mets donc nous tous au défi d'aborder l'ordre du jour qui nous occupe avec ouverture, honnêteté, flexibilité et engagement à construire une paix durable pour notre mère l'Afrique.
0: La communauté de développement de l'Afrique australe et la communauté d'Afrique de l'Est ont travaillé dur pour mettre en œuvre leurs précédentes initiatives de paix. Celles-ci comprennent les processus de Luanda et de Nairobi qui visent à faciliter le dialogue et à mettre fin aux hostilités afin de garantir une paix durable. Mais pour le moment, les combats dans l'Est de la RDC se poursuivent, tout comme les initiatives diplomatiques visant à mettre fin aux combats.
2: Et enfin, les entrepreneurs camerounais cherchent à répondre à la demande croissante pour le vêtement neuf.
3: C'est une matinée chargée, comme d'habitude, au marché central de Douala. Mais Sylvie, qui vend des vêtements de seconde main depuis des années, a désormais du mal à attirer la clientèle.
4: L'activité a ralenti et devient de plus en plus difficile. Le pouvoir d'achat a également baissé. Nous achetons des produits chers, mais les clients sur le marché ne les achètent pas au bon prix parce que c'est difficile pour eux aussi.
3: Les difficultés économiques sont l'une des raisons. L'autre réalité, c'est que les clients se détournent des vêtements d'occasion parce qu'ils ont été transmis par d'autres personnes. Ils préfèrent maintenant porter des vêtements neufs. Le comportement des clients a également évolué, les gens s'habillant désormais en fonction du temps qu'il fait.
5: Les commandes d'articles d'occasion dépendent généralement de la clientèle. Lorsque nous avons habitué nos clients à un certain niveau de qualité, si nous la baissons, la clientèle s'enfuit. Il faut être pointilleux sur le choix des matières, des couleurs et des coupes de vêtements. Il y a des périodes où ce sont les jeans qui marchent et d'autres où ce sont les costumes.
3: Mais le secteur de l'habillement de seconde main est toujours considéré comme moins cher, d'où sa popularité. Et les magasins de prêt-à-porter sont considérés comme étant réservés aux personnes aisées.
5: Je tiens à préciser que les vêtements de seconde main et le prêt-à-porter relèvent du sous-secteur que l'on appelle en économie l'habillement. D'un côté, nous avons le prêt-à-porter qui, dans l'imaginaire collectif, renvoie vers un secteur, une maison, une boutique, un centre commercial, où se rendent les personnes disposant d'un pouvoir d'achat important.
3: Mais l'entreprise Laquelle espère créer une distinction en proposant des nouveaux vêtements à bas prix.
6: Le marron et le bleu qu'ils m'ont montré tout à l'heure m'ont particulièrement interpellée. Ce n'est pas le genre de motif que l'on trouve souvent ici, et je suis d'autant plus contente qu'ils me disent qu'ils viennent de les recevoir et que nous aurons certainement la chance d'en avoir de grandes quantités, car nous sommes toujours à la recherche de grandes quantités.
3: Pour réussir, Viviane Sabguin mise sur les matières locales, notamment le coton, mais elle a aussi souvent recours à des matériaux étrangers lorsqu'il y a des pénuries dans le pays.
6: Nous avons déjà une idée de ce que nous recherchons lorsque nous venons ici au marché et nous essayons de trouver quelque chose en termes de couleur et de texture qui correspond au modèle que nous avons imaginé. Bien sûr, parfois nous sommes un peu déçus par rapport à ce que nous aurions aimé trouver, mais nous avons toujours des commerçants qui nous donnent d'autres options.
3: Laquelle emploie actuellement une cinquantaine de personnes dans le quartier de Logpom à Douala. L'entreprise a été créée par deux jeunes femmes avec leurs propres fonds.
5: Le gouvernement doit continuer à développer le cloître, c'est-à-dire un village où tous les acteurs de la confection peuvent se retrouver. Et le gouvernement doit fournir les moyens et les chaînes de transformation industrielle et demander à la SICAM d'approvisionner ces cloîtres en matières premières. Une fois que ces gens auront fabriqué et stocké quelque part, le gouvernement pourra venir dire que c'est la vitrine de mes artisans dans le secteur de l'habillement. Chers Camerounais, allez dans cette direction.
3: En seulement 10 ans, l'entreprise est passée d'une simple boutique à un centre de production textile qui fonctionne tous les jours. La production s'élève à environ 500 vêtements par semaine. L'entreprise souhaite augmenter sa production à 1200 vêtements par semaine afin de satisfaire la demande locale et de se développer en Afrique francophone.
2: Restez branchés sur CGTN Radio. On revient après cette belle mélodie.

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0: Bonjour à tous, vous êtes sur CGT France et merci de nous retrouver dans cette nouvelle édition du journal. Le président chinois Xi Jinping a rencontré mardi à Beijing Haji Al-Mudadi Billa, prince héritier et ministre d'État au sein du cabinet du premier ministre du Brunei Darussalam.
1: Lors de leur rencontre à Beijing, le président Xi a souligné que la coopération entre les deux pays avait apporté des avantages concrets aux deux peuples, tout en servant de modèle d'égalité et de coopération mutuellement bénéfique entre des nations de tailles différentes. Le président Xi a déclaré qu'en 2025, lui-même et le sultan du Brunei, Hassan al-Bolkiah, étaient parvenus à un consensus important sur la construction d'une communauté d'avenir partagée Chine-Brunei, ouvrant ainsi un nouveau chapitre dans les relations bilatérales. Le président chinois a noté que 2026 marquait le 35e anniversaire des relations diplomatiques entre les deux pays, ajoutant que les deux parties devaient continuer à renforcer la communication stratégique, à approfondir la coopération pragmatique et à contribuer à la paix et au développement régionaux. Le président Xi a ajouté que la Chine entrait dans son 15e plan quinquennal, tandis que le Brunei continuait à faire progresser sa vision Wawasan Brunei 2035. Il a déclaré que les deux parties devaient approfondir leur coopération dans des domaines émergents tels que l'intelligence artificielle et l'économie numérique, tout en développant les échanges culturels et entre les peuples. Le président Xi a appelé à une coordination plus étroite avec les pays de l'ASEAN afin de promouvoir la paix, la stabilité, le développement et la prospérité dans la région. Le prince héritier Haji Al-Mudadi Billa a exprimé sa volonté d'approfondir le partenariat stratégique, de maintenir des échanges de haut niveau et de renforcer la coopération en matière de commerce et d'investissement dans l'intérêt des deux nations. Il a salué les réalisations économiques et sociales de la Chine, en particulier dans la lutte contre la pauvreté, et a loué le rôle de la Chine dans la promotion de la paix mondiale, du multilatéralisme et de l'ordre international. Le prince héritier a déclaré que le Brunei se réjouissait de renforcer la coopération entre l'ASEAN et la Chine afin de soutenir la prospérité et la stabilité régionale.
0: Le président chinois Xi Jinping a rencontré mardi à Beijing Khaled El-Ainani, directeur général de l'Organisation des Nations Unies pour l'éducation, la science et la culture.
2: Lors de leur rencontre ce mardi à Beijing, le président Xi a souligné que l'UNESCO avait apporté une contribution significative au renforcement de la compréhension et de la confiance mutuelle entre les peuples du monde entier. Il a déclaré que la Chine était prête à approfondir sa coopération stratégique avec l'UNESCO dans l'intérêt des populations du monde entier. Monsieur Xi a noté que le monde était confronté à l'hégémonisme et à l'unilatéralisme, ainsi qu'à des défis en matière de gouvernance mondiale. Il a réaffirmé la mise en œuvre résolue de la Chine du multilatéralisme et le soutien de la Chine aux Nations Unies et au rôle de l'UNESCO dans les affaires internationales. Il a affirmé que Beijing était disposé à travailler avec l'UNESCO pour faire progresser les quatre initiatives mondiales chinoises, élargir l'accès aux bénéfices du développement éducatif, scientifique et culturel et relever les défis mondiaux communs. M. Xi a par ailleurs appelé à une coopération renforcée dans les domaines de l'intelligence artificielle, de la science ouverte et de l'éducation numérique. Il a mis l'accent sur le respect de la diversité des civilisations, une coopération plus étroite avec les pays du Sud global et des efforts accrus en matière de protection du patrimoine culturel et d'échanges de peuple à peuple. M. El-Ainani a déclaré que l'UNESCO s'engageait à promouvoir le dialogue, la coopération et la compréhension mutuelle entre les

0: États membres afin de mieux servir l'humanité. Il a ajouté que l'organisation se réjouissait de renforcer encore sa coopération avec la Chine pour faire progresser l'éducation et le développement culturel à l'échelle mondiale, promouvoir les échanges scientifiques et technologiques, approfondir la coopération en matière d'intelligence artificielle et mettre en œuvre conjointement les 4 initiatives mondiales chinoises visant à améliorer le bien-être de l'humanité tout entière.
1: Le président chinois Xi Jinping s'est entretenu mardi avec son homologue tadjik Emomali Rahmon à Beijing. Les deux présidents ont assisté ensemble à une cérémonie de signature de documents de coopération. Une cérémonie d'accueil a eu lieu plus tôt pour le président tadjik qui effectue une visite d'État de 4 jours en Chine. Ce matin, le président Rahmon a déposé une gerbe au monument aux héros du peuple sur la place Tiananmen. Le président du Tadjikistan, Emomali Rahmon, effectue une visite d'État en Chine à Beijing. Il a participé à une réunion de haut niveau avec les chefs d'entreprise chinois visant à renforcer la coopération économique.
2: Lundi soir, le président tadjik Emomali Rahmon a rencontré des représentants du monde des affaires chinois ainsi qu'un groupe de hauts dirigeants issus de divers secteurs. Dans son allocution d'ouverture, le président Emomali Rahmon s'est félicité de l'engagement accru des entreprises chinoises et les a encouragés à explorer de nouvelles opportunités au Tadjikistan.
3: Plus de 700 entreprises chinoises ont déjà investi dans divers secteurs de l'économie du Tadjikistan. Je suis convaincu que l'intégration profonde de nos ressources économiques, technologiques et financières donnera un élan considérable à de nouvelles opportunités de développement, à des projets communs et à une croissance durable.
2: La Chine est devenue le premier partenaire commercial du Tadjikistan et reste sa principale source d'investissement étranger. Les échanges bilatéraux ont atteint 790 millions de dollars au premier trimestre de cette année, soit une augmentation de plus de 50% en glissement annuel. Les responsables économiques chinois ont salué la croissance régulière et la forte dynamique de la coopération économique.
3: La coopération économique et les échanges commerciaux bilatéraux entre la Chine et le Tadjikistan connaissent un essor rapide avec des volumes d'échanges en constante augmentation. Les produits agricoles spécifiques au Tadjikistan, tels que les cerises noires, remportent un succès croissant auprès des consommateurs chinois. Parallèlement, les produits photovoltaïques et les batteries au lithium chinois contribuent à soutenir le développement durable du Tadjikistan.
4: Lors de l'organisation de cette réunion, nous avons constaté un vif enthousiasme de la part des entreprises chinoises désireuses d'y participer, ce qui témoigne du vif intérêt et des attentes positives du monde des affaires concernant la coopération avec le Tadjikistan.
2: Des dirigeants issus d'un large éventail de secteurs, notamment la robotique, l'intelligence artificielle, les énergies nouvelles, l'éducation et les technologies numériques, ont assisté à la réunion. Beaucoup d'entre eux ont déclaré que leur relation commerciale avec le Tadjikistan avait déjà porté leurs fruits.
4: À l'heure actuelle, nous avons achevé ou sommes en train de réaliser 18 projets au Tadjikistan pour un montant total de 580 millions de dollars.
3: Nous sommes sur le point de lancer une nouvelle chaîne de production permettant de transformer le charbon en 300 000 tonnes d'urée pour un investissement estimé à 300 millions de dollars.
2: La Chine a investi massivement dans les infrastructures du Tadjikistan et les deux pays explorent désormais des pistes de coopération dans des domaines tels que l'économie verte et les technologies numériques. La visite du président Emomali Rahmon pourrait ouvrir encore davantage de portes pour de futures collaborations.
1: Le président américain Donald Trump effectuera une visite d'État en Chine à partir d'aujourd'hui et jusqu'à vendredi. Le ministère chinois des Affaires étrangères estime que Beijing et Washington devraient collaborer pour instaurer des relations économiques et commerciales mutuellement bénéfiques.
4: Les relations économiques et commerciales sino-américaines sont de nature mutuellement bénéfique et gagnant-gagnant. Les deux parties devraient travailler ensemble pour mettre en œuvre les engagements importants convenus par les deux chefs d'État afin d'insuffler davantage de stabilité dans la coopération économique entre la Chine et les États-Unis et l'économie mondiale.
1: L'Iran pose des conditions plus strictes pour de futures négociations avec les États-Unis. Selon des responsables iraniens, Téhéran exige la levée des sanctions, le déblocage des avoirs gelés et une indemnisation pour les dommages de guerre avant d'envisager toute nouvelle négociation. Par ailleurs, l'Iran affirme qu'il pourrait enrichir l'uranium à 90% de pureté s'il venait à être attaqué à nouveau.
4: Et le porte-parole de l'Iran a déclaré que l'une des options envisagées par l'Iran en cas d'attaque serait d'enrichir de l'uranium à 90%. Un taux d'enrichissement de 90% est considéré comme un niveau militaire, ce qui montre que ces déclarations sont à prendre au sérieux. Les propos d'une personne ont-ils une importance sur le plan politique? Car lorsqu'il s'agit de questions de cette ampleur, les responsables iraniens ont toujours indiqué que les questions de cette nature, qui sont véritablement fondamentales, sont communiquées par l'intermédiaire du président, du ministère des Affaires étrangères et du Comité de sécurité nationale, et également sous l'autorité du guide suprême. Ainsi, bien que ces propos soient importants, nous ne devrions pas y voir un changement dans la politique nucléaire de l'Iran, car ce n'est pas quelque chose qui est déterminé par un parlementaire ou un responsable. Mais pour l'instant, je n'ai vu aucun haut responsable iranien ni aucun parlementaire indiquer qu'il y avait un changement dans la politique nucléaire de l'Iran. Cependant, il y a eu des discussions au Parlement, car le cercle restreint a rapporté à certaines personnes avec lesquelles j'ai parlé que l'Iran envisageait de se retirer du traité de non-prolifération nucléaire si les pressions continuaient à s'intensifier.
1: Les 11 et 12 mai, le Sénégal accueille la conférence internationale sur la garantie financière organisée par l'Association professionnelle des institutions de garantie d'Afrique, l'APIGA.
4: L'édition 2026 de la conférence annuelle de l'APIGA est organisée par le Fonds de garantie sénégalais, le Fonds JIP, en partenariat avec le ministère sénégalais de l'économie, de la planification et de la coopération. La cérémonie d'ouverture s'est déroulée en présence de hauts responsables, notamment des représentants de la Banque mondiale, de la Banque africaine de développement et de la Banque centrale des États de l'Afrique de l'Ouest. Près de 300 participants sont réunis à Dakar pour des tables rondes stratégiques, divers ateliers et une assemblée générale visant à passer en revue les activités de l'association. Pendant deux jours, les fonds de garantie africains, les partenaires internationaux, les gouvernements et les universitaires se pencheront sur de nouveaux modèles de financement pour le continent sous le thème « Le rôle des institutions de garantie dans la transformation économique des pays africains ».
5: La tenue de cette conférence sur la garantie à Dakar est loin d'être anodine. Elle symbolise notre ambition collective de faire de la garantie un instrument majeur de transformation économique, d'inclusion financière et de souveraineté économique pour l'Afrique. Elle traduit également notre volonté de renforcer les synergies entre fonds nationaux, institutions multilatérales, banques, investisseurs et partenaires techniques afin de construire ensemble des mécanismes de financement plus efficaces.
4: Dans son discours d'ouverture de la conférence, le ministre sénégalais de l'économie, de la planification et de la coopération a souligné la nécessité urgente d'examiner la capacité des pays africains à repenser leur modèle de financement face au contexte international difficile actuel.
6: Les institutions de garantie africaines doivent évoluer. Elles ne peuvent plus être considérées uniquement comme des instruments techniques d'atténuation du risque bancaire. Elles doivent désormais devenir de véritables instruments de transformation productive, de mobilisation de l'investissement privé et de structuration des économies africaines. Mesdames et messieurs, le Conseil international renforce cette exigence. Les tensions géopolitiques, les recompositions des chaînes de valeur mondiales, le durcissement des conditions financières internationales, ainsi que les vulnérabilités climatiques obligent désormais nos pays à renforcer leur résilience.
1: La Chine redouble d'efforts pour stimuler les dépenses de consommation dans le but de libérer le potentiel et la vitalité du marché de la consommation.
3: Plusieurs nouvelles marques ont ouvert leurs premiers magasins à travers le pays. Au cours du premier trimestre de cette année, la ville de Nanjing, dans la province du Jiangsu, a accueilli 60 marques nationales et internationales qui y ouvraient leurs premières boutiques. À Chengdu, dans le sud-ouest de la Chine, plus de 160 premières boutiques ont vu le jour, accompagnées de plus de 200 événements de lancement. De nouveaux modèles commerciaux stimulent également les dépenses de consommation. Dans la province de Lanhui, la ville de Huainan intègre centres commerciaux, quartiers, parcs et installations sportives. Au cours des vacances de la fête du travail du 1er au 5 mai, le chiffre d'affaires de la ville a dépassé les 90 millions de yuan, soit environ 13,2 millions de dollars, en hausse de plus de 42% par rapport à l'année dernière. Des villes historiques telles que Chongqing et Jiangzhou ont su allier patrimoine ancien et expérience de consommation, créant ainsi des produits de vente au détail culturels et créatifs uniques, ainsi que des restaurants de spécialité.
1: C'est la fin de cette édition. Merci de votre fidélité. Je vous retrouve tout à l'heure pour une prochaine édition du journal.
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15: 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Bonjour à tous, bienvenue dans cette édition In Vivo au sujet de l'environnement. Le tri des déchets est en train d'améliorer l'habitat local dans les régions rurales chinoises, alors que la pollution plastique menace de plus en plus l'existence des animaux. Et l'homme, de son côté, mène des actions pour y réagir. Donc cette édition va vous proposer des reportages qui vous permettront de comprendre des efforts fournis par des pays du monde pour la conservation de l'environnement. Voilà, c'est tout pour le sommaire de notre émission et je vous invite à présent à suivre une mélodie et on se retrouve juste après pour la suite.

0: De retour dans In Vivo. En Chine, le tri des déchets s'est déjà imposé dans les villes. Alors dans certains villages chinois, cette opération devient aussi une nouvelle mode et améliore petit à petit l'habitat local. Reportage. Environnementaliste, Chen Liwen s'est lancé dans la protection de l'environnement après avoir passé son diplôme universitaire. Elle a effectué des inspections d'études dans un grand nombre de villes chinoises. Cette expérience lui a permis de constater de ses propres yeux les nuisances de l'incinération et des décharges sauvages de déchets sur la santé et l'environnement. En 2017, Chen Liwen a fondé une organisation à but non lucratif, baptisée Village à zéro déchet. Avec son équipe, elle a commencé à populariser le tri des déchets dans les régions rurales chinoises, notamment dans 5 provinces, dont le Hebei, le Jiangxi et le Zhejiang. En collaborant avec les administrations locales, ils réfléchissent sur les moyens d'inciter les villageois à trier leurs déchets. Chen Liwen.
1: Au début de ma carrière, j'ai vu de nombreuses pollutions suscitées par les déchets mélangés. Assister à l'incinération et à la décharge sauvage des déchets était pétrifiant. Ce type de traitement mélangé des déchets porte une menace gravissime sur la santé humaine, ce qui est en fait la force motrice fondamentale qui me conduit à me consacrer dans cette cause.
0: Dans les villages chinois, les déchets mélangés sont généralement jetés dans la poubelle publique, collectés par un agent de propreté et ensuite transportés dans un dépotoir pour être incinérés ou jetés à la décharge. Alors dans le modèle que Chen Liwen et son équipe mettent au point, les villageois agissent comme source et répartissent les déchets entre secs et humides, tandis que les entreprises de collecte de déchets ramassent les déchets non pourrissables et les transfèrent vers une décharge ou une usine d'incinération en ville. Les déchets qui pourrissent sont compostés sur place et transformés en compost qui alimente les potagers des villageois.
1: Les déchets humides sont par nature différents des autres déchets. Les déchets humides, qu'on appelle souvent les déchets de cuisine, sont ceux en provenance de la terre, tandis que d'autres déchets proviennent des produits industriels.
0: Chen Liwen et ses collègues sont allés rencontrer les cadres au niveau des communes et des bourgs à travers le pays. Ils présentent au gouvernement le matériel nécessaire pour mettre en place pour le tri des déchets. Par exemple, la carte indicative de tri des déchets, les véhicules nécessaires au tri et à la collecte des déchets, ainsi que les emplacements et installations nécessaires au tri des déchets de cuisine.
1: Dans nos pratiques, nous avons découvert que persuader les paysans à faire le tri n'est pas la partie la plus difficile. Ce qui est le plus difficile, c'est de faire comprendre aux autorités locales la nécessité de lancer une campagne en l'absence de politique administrative obligatoire en matière de tri des déchets. Le tri des déchets constitue en fin de compte une affaire d'administration publique, en l'occurrence, une fois que les autorités locales comprennent l'idée et font fonctionner le système, la grande majorité de la population suit.
0: Entre 2018 et 2022, Chen Liwen et son équipe ont mené des expériences dans la commune de Dongyang, au nord de la province du Jiangxi, dans le sud-est de la Chine. Et c'est là que les essais de Chen Liwen ont remporté un énorme succès. La commune de Dongyang ne dispose pas d'une base industrielle en raison de sa situation géographique assez reculée. Mais l'autre facette de ce retard est la beauté naturelle dont jouit la commune. Située dans une zone de montagne, la commune de Dongyang est entourée de forêts et de collines sans fin et traversée par deux rivières. Après de mûres réflexions, les autorités locales ont estimé que la voie à suivre pour

0: Longyang n'était pas de développer l'industrie ou de construire une borne industrielle, ce qui était populaire à l'époque, mais de s'engager dans l'agriculture et le tourisme. Les idées de Chen Liwen coïncident donc avec celles des autorités locales. La formation du tri des déchets auprès du personnel administratif s'est déroulée tout d'abord dans la commune de Dongyang.
1: Après avoir formé le personnel, nous l'accompagnons pour qu'il se rende dans les foyers afin de présenter les détails du tri à la population. Au stade initial du tri des déchets, nous sommes tenus de dire que le comité du village doit faire du porte-à-porte pour rendre visite aux foyers, au moins tous les jours pendant une semaine.
0: Selon Chen Liwen, le tri des déchets secs et humides est parfois plus facile à appréhender pour les paysans par rapport aux villes.
1: Dans les pratiques de l'agriculture traditionnelle, les paysans connaissent naturellement la valeur de la circulation agricole. Ils savent que les déchets de cuisine sont utiles et ils nourrissent avec eux les volailles domestiques.
0: Selon les données, après la mise en œuvre du tri des déchets, le volume mensuel des déchets transportés de la commune de Dongyang au dépotoir a réduit d'environ 56%. La différence étant constituée des déchets pourrissables. Ces déchets de cuisine sont utilisés pour faire le compostage sur place.
1: Au fil du temps, la population s'est également lentement adaptée au tri des déchets. Certaines personnes se sont adaptées en installant deux poubelles pour séparer les déchets secs et humides dans les principaux lieux de production de déchets, tels que les cuisines et les salles de séjour.
0: Actuellement, l'organisation Village à zéro déchet étend la popularisation du tri des déchets au port de Fengqiao, relevant de la ville de Zhuji dans la province du Zhejiang à l'est de Chine. Chen Liwen et ses collègues ont lancé une nouvelle initiative pour mettre en œuvre le tri des déchets secs et humides dans les cuisines.
1: La cuisine est à l'origine des déchets alimentaires. Notre programme a pour but de maintenir les habitudes de tri en amont et de favoriser le tri sec et humide au point de production.
0: En mars 2023, une nouvelle visite de retour dans trois villages du bourg a révélé que 80% des villageois utilisaient encore deux poubelles pour trier les déchets secs et humides dans leur cuisine. Ce qui prouve l'approche du tri dans les cuisines joue un rôle important pour assurer la durabilité du tri des déchets chez les agriculteurs. Chen Liwen réfléchit également sur d'autres moyens pour la durabilité du tri des déchets dans les régions rurales chinoises. Elle s'efforce de généraliser la mise en application d'un système d'évaluation du personnel administratif en matière de tri des déchets au port de Fengqiao. Les critères varient du dépôt de la poubelle à la réduction du volume des déchets en passant par la précision du tri des déchets.
1: Ce n'est pas possible de demander à la population de trier les déchets volontairement. Cela ne vient pas de l'autodiscipline, mais de l'administration.
0: Voilà, c'était un reportage consacré au tri des déchets dans des régions rurales chinoises. On souffle avec une pause musicale. Et de retour dans In Vivo, vous allez suivre un reportage sur comment le monde lutte contre les déchets plastiques dans les océans.

0: Vous êtes toujours dans In Vivo. Pour sa commodité et sa praticité, le plastique est aujourd'hui omniprésent dans la vie quotidienne. Mais son usage présente également des conséquences sur l'environnement, la société, l'économie et la santé. Selon les chiffres publiés par le Programme des Nations Unies pour l'environnement, on estime que 75 à 199 millions de tonnes de plastique se trouvent actuellement dans les océans, soit 85% du volume total des déchets marins. Li Daoqi, directeur du Centre d'études sur le plastique marin à l'École normale supérieure de l'Est de la Chine, parle des nuisances des déchets plastiques sur l'environnement.
1: Le danger visible que représentent les déchets plastiques pour les océans concerne les mammifères, oiseaux et poissons qui s'y trouvent et qui peuvent mourir en les ingérant. Jusqu'à présent, les recherches scientifiques ne montrent pas que les microplastiques, pouvant mesurer moins de 5 mm de diamètre, présentent des endommagements biologiques visibles, mais ils présentent un risque potentiel.
0: Depuis les années 1970, le taux de production de plastique a augmenté plus rapidement que celui de tout autre matériau. Selon les estimations du BNUE, si ces tendances se poursuivent, la production mondiale du plastique primaire devrait atteindre 1 100 millions de tonnes d'ici à 2050. Professeur Li Daoqi.
1: Une grande partie des déchets plastiques marins provient des côtes et des rivières du monde entier, par lesquelles les déchets plastiques peuvent être transportés de l'intérieur des terres vers la mer. Ainsi, les rivières et les lacs côtiers transportent les déchets plastiques de l'intérieur des terres vers l'océan, contribuant fortement à la pollution des océans.
0: Pour résoudre la pollution plastique, selon professeur Li, la solution ne réside pas à contraindre la production, mais à éviter de jeter le plastique dans l'environnement.
1: En ce qui concerne le contrôle de la pollution plastique marine, l'important c'est de contrôler à la source, c'est-à-dire de ne pas laisser évacuer le plastique sur les océans. Cette approche fait désormais l'objet d'un consensus au niveau international.
0: Pour Li Daoqi, bien que la Chine soit le plus grand producteur du plastique dans le monde, elle n'est pas le pays qui produit le plus de déchets plastiques. Par contre, la Chine a renforcé depuis ces 10 dernières années la lutte contre la pollution. Ces efforts aident à réduire les nuisances de l'évacuation des produits plastiques dans l'environnement, y compris dans les océans.
1: À l'échelle du gouvernement, la Chine a promulgué les documents qui favorisent la lutte contre la pollution plastique, les villes chinoises ont mis en œuvre le tri des déchets, des efforts ont été conjugués pour améliorer l'habitat et l'environnement dans les régions rurales. La Chine attache une grande importance à la sensibilisation à l'environnement auprès de la population. Nous organisions diverses activités pour sensibiliser les gens, comme la Journée mondiale de l'environnement et la Journée mondiale des océans.
0: Li Daoqi conseille aux pays du monde à apprendre à faire bon usage du plastique pour que ce dernier soit au bénéfice de l'humanité.
1: Il nous faut préconiser l'utilisation multiple et le recyclage des produits en plastique. Pour le plastique usagé, vous pouvez le recycler et le transformer en nouveau plastique, de manière à produire un plastique qui n'est pas à usage unique et qui peut être utilisé plusieurs fois.
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0: Comme vous le savez tous, les déchets produits des activités socio-économiques humaines menacent fortement l'existence des animaux marins. Quelque 1,5 million de lions de mer vivent dans les régions littorales de la Namibie. Le plastique jeté, une fois enroulé autour du cou d'un lion de mer, est difficile à déloger. Comment les associations locales de protection de la nature aident ces lions de mer à sortir de cette situation pénible? Suivons le reportage. Le bruit que vous venez d'entendre provient du sauvetage mené par l'équipe de conservation marine de Namibie. L'équipe de cette organisation environnementale namibienne aide les otaries à retrouver leur liberté en coupant les objets gênants tels que les cordes qui leur sont attachées. Environ 60 000 lions de mer vivent au large de la baie Valvis. Ce qui est souvent méconnu, c'est que l'otarie est en fait un animal très joueur. Il aime jouer avec tout ce qu'il trouve, un peu comme les petits-enfants. Par exemple, une sorte de ligne en plastique utilisée par les pêcheurs pour attraper plus de poissons constitue une menace pour eux. Une fois que ces lignes rejetées enroulent autour du cou des otaries, ces animaux marins ne seraient pas en mesure de se débarrasser de cette situation. Au fur et à mesure que l'otarie grandit, la ligne devient de plus en plus serrée autour de son cou, ce qui peut mettre sa vie en danger. Nord Draillet, fondateur de l'équipe de conservation marine de Namibie, patrouille au moins 3 fois par semaine dans les régions littorales de la baie Valvis avec d'autres membres de l'équipe. Grâce à leurs excellentes compétences d'observation, à la collaboration d'équipe et aux multiples expériences, ils parviennent chaque fois à repérer les lions de mer empêtrés des cordes. Écoutons Nord Draillet.
3: Nous disposons d'une riche expérience, nous restons sur la plage pendant des heures et nous observons les lions de mer avec les jumelles afin de trouver ceux enroulés par les cordes. Nous courons ou rampons vers ces animaux en position difficile, une fois verrouillés. Parfois nous faisons recours à divers moyens techniques tels que des kayaks pour mieux déployer le sauvetage.
0: Nord Draillet était un ancien guide touristique. En mer, il n'est pas rare pour lui de rencontrer des animaux marins piégés, tels que des lions de mer. C'est pour cette raison qu'il a fondé une équipe de protection des animaux marins.
3: Quand je vois des animaux marins se débattre dans la douleur, en tant qu'homme, je me sens très triste. Je saute du kayak, coupe la corde, pour que ces animaux puissent retrouver la liberté. Puis nous avons réalisé que cela se reproduisait de plus en plus souvent, c'est pour cela que nous avons fondé en 2020 l'équipe de conservation marine de Namibie.
0: Accorder assistance à des animaux marins dont des otaries constitue aujourd'hui une tâche importante pour Nord Draillet. Actuellement, ils sont parvenus à sauver plus de 3200 lions de mer, Nord Draillet.
4: We can catch the small baby seals by hand, anything bigger than
3: Nous pouvons assister des petites otaries à la main. Pour les otaries

0: pas les risques de leur métier. Bien qu'ils aient pris de multiples moyens de protection, il est toujours imprévisible que le personnel de sauvetage soit blessé. Mais la passion pour la mer lui conduit toujours à se lancer dans cette cause. Avec son équipe, il poste les vidéos de sauvetage sur les médias sociaux, ce qui suscite de vives attentions auprès des internautes. Il souhaite prochainement publier un documentaire sur les médias sociaux en espérant sensibiliser à la nécessité de protéger la terre et l'environnement à travers ce film qui enregistre leur travail depuis plus de 2 ans.
1: Le documentaire a pour objectif de présenter au public les influences du plastique sur l'environnement. Nous devons modifier nos comportements parce qu'il n'existe pas de bouton magique permettant de recycler le plastique. Nous pourrions commencer par de petites choses autour de nous. Nous devons protéger les océans et les mers dans l'intérêt de notre propre destin.
0: Voilà, on prend à présent une pause musicale et on se retrouve juste après pour la dernière partie de notre émission consacrée aux courtes chinoises.

0: Merci de nous rejoindre dans In Vivo. C'est le moment de suivre notre rubrique Le chinois au quotidien. C'est parti!
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3: Bonjour tout le monde, je suis Xiao Tai, je suis très heureuse de vous retrouver avec Thomas pour une nouvelle édition de notre cours de chinois.
1: Salut, ouais, c'est Thomas et c'est donc reparti pour une nouvelle édition de notre cours de chinois. Alors on a appris lors de la dernière édition comment donner un coup de fil en chinois. Maintenant, on va revoir les principales phrases du dernier cours. Donc la dernière fois, je voulais appeler le directeur Liu chez lui. Et comment est-ce que je dois dire au début? Si je veux savoir si tu appelles bien Monsieur Liu, tu dois dire quoi?
3: Tu peux dire « Oui, Liu Jingli, zai jia ma ?»
1: Mais il n'est pas là, apparemment, il est absent pour l'instant et je veux donc savoir quand est-ce qu'il revient et comment est-ce que je peux dire en chinois.
3: « Ta, shemme shihou, hui lai ?»
1: Et si je veux qu'il me rappelle dès son retour, qu'est-ce que je dois dire?
3: Tu dis « Qing ta, gai wo, hui ge, dian hua ?» Et c'est aussi la réponse du petit test qu'on vous a laissé la dernière fois. « Qing ta, gai wo, hui ge, dian hua ?»
1: Bon, maintenant, on va s'écouter encore une fois le dialogue qu'on a vu lors de la dernière séance, ce qui m'aidera à coup sûr à les retenir par cœur.
2: Oui, Liu Jingli zai jia ma?
4: Ta bu zai jia.
2: Ta shenme shihou hui lai?
4: Wo ye bu zhidao.
2: Qing ta gei wo hui ge dian hua.
4: Hao de.
2: Wo de dian hua shi 87654321.
4: Hao de, wo yi ding zhuan gao ta.
1: Bon, la révision est terminée, alors quelles phrases allons-nous aborder aujourd'hui?
3: Eh bien, aujourd'hui, on va apprendre des phrases qui sont très utiles pour toi, Thomas, qui peuvent t'aider à te faire plus d'amis en Chine.
1: Ok, c'est le top, mais maintenant, il serait peut-être temps de remonter un peu nos manches et d'apprendre les trois phrases du jour. Qu'est-ce que fait ta sœur? Que penses-tu d'elle? Elle est belle et très intelligente. Et c'est parti!
2: 你妹妹是做什么的？
4: 她是老师。你是做什么的？
2: 我是记者。
1: Alors quand on parle de quelqu'un, il est logique et utile de lui demander quel métier il exerce. Ici, on va demander à quelqu'un de nous expliquer ce que fait sa sœur.
3: Là, on peut dire 你妹妹是做什么的？
1: 你妹妹是做什么的？
3: 你妹妹是做什么的？你 c'est toi.
1: 你
3: 妹妹 c'est sœur.
1: 妹妹
3: 是 être
1: 是
3: 做 veut dire faire
1: 做
3: 什么 on l'avait déjà appris ça veut dire quoi
1: 什么
3: de est une particule
1: de
3: que fait ta sœur 你妹妹是做什么的
1: 你妹妹是做什么的
3: 你妹妹
1: 你妹妹
3: 是
1: 是
3: 做什么的
1: 做什么的
3: 你妹妹是做什么的？
1: 你妹妹是做什么的？
3: Très bien.
1: Alors, je voudrais savoir quel métier tu exerces. Comment le dire en chinois?
3: C'est très facile. Il suffit de remplacer 你妹妹 par 你. C'est donc 你是做什么的？
1: 你是做什么的？ Alors maintenant qu'on connaît sa profession, je veux connaître davantage cette personne. Comment dit-on en chinois à une tierce personne ce qu'elle pense d'une personne? Donc, que penses-tu d'elle?
3: 你觉得她怎么样?
1: Bon, on va détailler la phrase.
3: 你, qu'on a déjà plusieurs fois évoqué, c'est traduit par tu.
1: 你
3: 觉得
1: 觉得
3: Et觉得 veut dire en français penser de quelqu'un. 觉得她 veut dire elle.
1: Ta.
3: 怎么样? C'est comment?
1: 怎么样?
3: Ici, 怎么样 est utilisé pour demander l'avis des autres sur une personne ou sur une chose. 怎么样?
1: 怎么样?
3: 你觉得他?
1: 你觉得他?
3: 怎么样?
1: 怎么样?
3: 你觉得他怎么样?
1: 你觉得他怎么样?
3: Très bien, maintenant écoutons le dialogue.
2: 你觉得他怎么样?
4: 她很漂亮，她特别聪明。
1: Ouais, non mais attends, là je ne comprends pas la réponse du dialogue. Est-ce que tu peux m'en dire un peu plus?
3: Oui, la réponse était 她很漂亮， 她很聪明 ce qui veut dire elle est très belle et très intelligente.
1: Est-ce que tu peux décomposer cette phrase?
3: 她很漂亮。
1: 她很漂亮。
3: 她 veut dire elle.
1: 她。
3: 很très.
1: 很。
3: 漂亮 belle.
1: 漂亮。
3: 她很漂亮。
1: 她很漂亮。
3: veut dire elle est très belle. Écoutons encore une fois le dialogue.
2: 你觉得她怎么样？
4: 她很漂亮，她特别聪明。
1: Voilà, on a réécouté le petit dialogue. Elle est très belle.
3: 她很漂亮。Bon, il y a une autre phrase qui peut être très utile pour toi, Thomas, si tu veux faire des compliments à une fille.
1: Ok, alors comment le dire?
3: 她特别聪明。
1: Bon, on va décomposer la phrase.
3: 她 veut dire elle.
1: 她
3: 特别très.
1: 特别
3: 聪明。
1: 聪明。
3: Intelligent. Elle est très intelligente. 她特别聪明。
1: 她特别聪明。
3: 她特别。
1: 她特别。
3: 聪明。
1: 聪明。
3: 聪明。
1: 聪明。
3: 她特别聪明。
1: 她特别聪明。Et c'est en forgeant qu'on devient forgeron, donc on va se réécouter le dialogue.
2: 你觉得她怎么样？
4: 她很漂亮。她特别聪明。
1: Voilà, merci de m'apprendre comment faire des compliments en chinois, mais comme je suis un peu étourdi, je ne me souviens plus comment le tourner en question. Est-ce que tu peux m'aider pour cela?
3: Oui, la question c'est « 你觉得她怎么样?» ce qui veut dire « Que penses-tu d'elle ?»« 你觉得她怎么样?»«
1: 你觉得她怎么样?»
3: Alors, maintenant pour dire « Elle est très belle » en chinois, « 她很漂亮。»
1: « 她很漂亮。»
3: 她elle
1: Ta.
3: Hen, très.
1: Hen.
3: Piao liang.
1: Piao liang.
3: Piao liang veut dire belle. Elle est très belle. Ta hen, piao liang.
1: Ta hen, piao liang. Bon, certes, elle est très belle, mais je voudrais également lui dire qu'elle est très intelligente. Est-ce que tu peux m'aider pour cela?
3: Tu peux dire ta hen, tsong ming.
1: Ta hen, tsong ming.
3: Ta hen, tsong ming.
1: Ta hen, tsong ming.
3: Ou ta te bie tsong ming.
1: T'as très bien songmin.
3: Je te rappelle que très bien veut dire très ou d'une façon extraordinaire. Songmin, c'est intelligente.
1: Songmin.
3: Elle est très intelligente. T'as très bien.
1: T'as très bien.
3: Songmin.
1: Songmin.
3: T'as très bien songmin.
1: T'as très bien songmin. On va se répéter la première phrase d'aujourd'hui que j'ai failli oublier. Quel est le métier de ta sœur?
3: 你妹妹是做什么的？
1: 你妹妹是做什么的？ Alors maintenant, je voudrais te demander ce que toi tu fais. Comment je fais?
3: 你是做什么的？
1: Bon, maintenant, on va se réécouter l'ensemble du dialogue.
2: 你妹妹是做什么的？
4: 她是老师。你是做什么的？
2: 我是记者。你觉得她怎么样？
4: 她很漂亮。她特别聪明。
3: Ok, le dialogue s'arrête là. Passons maintenant à notre rubrique ABC de la culture chinoise.
1: Et aujourd'hui, on va faire un petit tour du côté des JO. Les Fuwa sont les mascottes officielles des JO de Beijing, dont les couleurs et l'inspiration trouvent leurs origines dans les 5 anneaux olympiques, dans les immenses montagnes, les terres, les fleuves, les lacs et les mers de Chine, ainsi que dans les images préférées des animaux aimables. Ces mascottes sont porteuses d'un message d'amitié, d'esprit d'entreprise, ainsi que de souhaits d'harmonie. Les Fuwa sont les 5 poupons qui prônent l'inspiration des 4 animaux les plus populaires en Chine, ainsi que de la flamme olympique. Ce sont le poisson, le panda, l'antilope tibétaine et l'hirondelle, sans oublier bien sûr la fameuse flamme olympique. Toutes ces peluches ont un nom, Bei Bei, Jing Jing, Huan Huan, Ying Ying, Nini. En Chine, on a pour tradition de nommer les enfants par des syllabes répétées pour renforcer l'attention et le charme. Si l'on lit ensemble les noms des 5 mascottes, on obtiendra la phrase complète qui veut dire « Vous êtes les bienvenus à Beijing ».
3: Beijing, 欢迎你.
1: Voilà, alors outre ces mascottes, c'est donc une invitation dans la capitale, mais on ne se relâche pas et on se réécoute les dialogues, ça ne peut pas faire de mal.
2: 你妹妹是做什么的?
4: 她是老师,你是做什么的?
2: 我是记者,你觉得她怎么样?
4: 她很漂亮,她特别聪明。
3: Ok, ainsi prend fin notre cours d'aujourd'hui. Allez, bossez bien, à la prochaine fois, au revoir.
1: Et à la prochaine.
0: Voilà, c'est la fin de cette édition d'InVivo. Merci de l'avoir suivi. À la prochaine. Salut.

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0: Bonjour à tous, vous êtes sur CGT France. Merci de nous retrouver dans cette nouvelle édition du journal. Le président chinois Xi Jinping a rencontré mardi à Beijing Haji Al-Mudadi Billa, prince héritier et ministre d'État au sein du cabinet du premier ministre du Brunei Darussalam.
1: Lors de leur rencontre à Beijing, le président Xi a souligné que la coopération entre les deux pays avait apporté des avantages concrets aux deux peuples, tout en servant de modèle d'égalité et de coopération mutuellement bénéfique entre des nations de tailles différentes. Le président Xi a déclaré qu'en 2025, lui-même et le sultan du Brunei, Hassan al-Bolkiah, étaient parvenus à un consensus important sur la construction d'une communauté d'avenir partagé Chine-Brunei, ouvrant ainsi un nouveau chapitre dans les relations bilatérales. Le président chinois a noté que 2026 marquait le 35e anniversaire des relations diplomatiques entre les deux pays, ajoutant que les deux parties devaient continuer à renforcer la communication stratégique, à approfondir la coopération pragmatique et à contribuer à la paix et au développement régionaux. Le président Xi a ajouté que la Chine entrait dans son 15e plan quinquennal, tandis que le Brunei continuait à faire progresser sa vision Wawasan Brunei 2035. Il a déclaré que les deux parties devaient approfondir leur coopération dans des domaines émergents tels que l'intelligence artificielle et l'économie numérique, tout en développant les échanges culturels et entre les peuples. Le président Xi a appelé à une coordination plus étroite avec les pays de l'ASEAN afin de promouvoir la paix, la stabilité, le développement et la prospérité dans la région. Le prince héritier Haji Al-Mudadi Billa a exprimé sa volonté d'approfondir le partenariat stratégique, de maintenir des échanges de haut niveau et de renforcer la coopération en matière de commerce et d'investissement dans l'intérêt des deux nations. Il a salué les réalisations économiques et sociales de la Chine, en particulier dans la lutte contre la pauvreté, et a loué le rôle de la Chine dans la promotion de la paix mondiale, du multilatéralisme et de l'ordre international. Le prince héritier a déclaré que le Brunei se réjouissait de renforcer la coopération entre l'ASEAN et la Chine afin de soutenir la prospérité et la stabilité régionale.
0: Le président chinois Xi Jinping a rencontré mardi à Beijing Khaled El-Ainani, directeur général de l'Organisation des Nations Unies pour l'éducation, la science et la culture.
2: Lors de leur rencontre ce mardi à Beijing, le président Xi a souligné que l'UNESCO avait apporté une contribution significative au renforcement de la compréhension et de la confiance mutuelle entre les peuples du monde entier. Il a déclaré que la Chine était prête à approfondir sa coopération stratégique avec l'UNESCO dans l'intérêt des populations du monde entier. Monsieur Xi a noté que le monde était confronté à l'hégémonisme et à l'unilatéralisme, ainsi qu'à des défis en matière de gouvernance mondiale. Il a réaffirmé la mise en œuvre résolue de la Chine du multilatéralisme et le soutien de la Chine aux Nations Unies et au rôle de l'UNESCO dans les affaires internationales. Il a affirmé que Beijing était disposé à travailler avec l'UNESCO pour faire progresser les quatre initiatives mondiales chinoises, élargir l'accès aux bénéfices du développement éducatif, scientifique et culturel et relever les défis mondiaux communs. M. Xi a par ailleurs appelé à une coopération renforcée dans les domaines de l'intelligence artificielle, de la science ouverte et de l'éducation numérique. Il a mis l'accent sur le respect de la diversité des civilisations, une coopération plus étroite avec les pays du Sud global et des efforts accrus en matière de protection du patrimoine culturel et d'échanges de peuple à peuple. M. El-Ainani a déclaré que l'UNESCO s'engageait à promouvoir le dialogue, la coopération et la compréhension mutuelle entre les États membres afin de mieux servir l'humanité. Il a ajouté que l'organisation se réjouissait de renforcer encore sa coopération avec la Chine pour faire progresser l'éducation et le développement culturel à l'échelle mondiale, promouvoir les échanges scientifiques et technologiques, approfondir la coopération en matière d'intelligence artificielle et mettre en œuvre conjointement les quatre initiatives mondiales chinoises visant à améliorer le bien-être de l'humanité tout entière.
0: Le président chinois Xi Jinping s'est entretenu mardi avec son homologue Dajik Emomali.

0: et Ramon à Beijing. Les deux présidents ont assisté ensemble à une cérémonie de signature de documents de coopération. Une cérémonie d'accueil a eu lieu plus tôt pour le président d'AGIC qui effectue une visite d'État de 4 jours en Chine. Ce matin, le président Ramon a déposé une gerbe au monument aux héros du peuple sur la place Tiananmen. Le président du Tadjikistan, Emomali Rahmon, effectue une visite d'État en Chine à Beijing. Il a participé à une réunion de haut niveau avec les chefs d'entreprise chinois visant à renforcer la coopération économique.
1: Lundi soir, le président tadjik Emomali Rahmon a rencontré des représentants du monde des affaires chinois ainsi qu'un groupe de hauts dirigeants issus de divers secteurs. Dans son allocution d'ouverture, le président Emomali Rahmon s'est félicité de l'engagement accru des entreprises chinoises et les a encouragées à explorer de nouvelles opportunités au Tadjikistan.
2: Plus de 700 entreprises chinoises ont déjà investi dans divers secteurs de l'économie du Tadjikistan. Je suis convaincu que l'intégration profonde de nos ressources économiques, technologiques et financières donnera un élan considérable à de nouvelles opportunités de développement, à des projets communs et à une croissance durable.
1: La Chine est devenue le premier partenaire commercial du Tadjikistan et reste sa principale source d'investissement étranger. Les échanges bilatéraux ont atteint 790 millions de dollars au premier trimestre de cette année, soit une augmentation de plus de 50% en glissement annuel. Les responsables économiques chinois ont salué la croissance régulière et la forte dynamique de la coopération économique.
2: La coopération économique et les échanges commerciaux bilatéraux entre la Chine et le Tadjikistan connaissent un essor rapide avec des volumes d'échanges en constante augmentation. Les produits agricoles spécifiques au Tadjikistan, tels que les cerises noires, remportent un succès croissant auprès des consommateurs chinois. Parallèlement, les produits photovoltaïques et les batteries au lithium chinois contribuent à soutenir le développement durable du Tadjikistan.
3: Lors de l'organisation de cette réunion, nous avons constaté un vif enthousiasme de la part des entreprises chinoises désireuses d'y participer, ce qui témoigne du vif intérêt et des attentes positives du monde des affaires concernant la coopération avec le Tadjikistan.
1: Des dirigeants issus d'un large éventail de secteurs, notamment la robotique, l'intelligence artificielle, les énergies nouvelles, l'éducation et les technologies numériques, ont assisté à la réunion. Beaucoup d'entre eux ont déclaré que leur relation commerciale avec le Tadjikistan avait déjà porté leurs fruits.
3: À l'heure actuelle, nous avons achevé ou sommes en train de réaliser 18 projets au Tadjikistan pour un montant total de 580 millions de dollars.
2: Nous sommes sur le point de lancer une nouvelle chaîne de production permettant de transformer le charbon en 300 000 tonnes d'urée pour un investissement estimé à 300 millions de dollars.
1: La Chine a investi massivement dans les infrastructures du Tadjikistan et les deux pays explorent désormais des pistes de coopération dans des domaines tels que l'économie verte et les technologies numériques. La visite du président Emomali Rahmon pourrait ouvrir encore davantage de portes pour de futures collaborations.
0: Le président américain Donald Trump effectuera une visite d'État en Chine à partir d'aujourd'hui et jusqu'à vendredi. Le ministère chinois des Affaires étrangères estime que Beijing et Washington devraient collaborer pour instaurer des relations économiques et commerciales mutuellement bénéfiques.
3: Les relations économiques et commerciales sino-américaines sont de nature mutuellement bénéfique et gagnant-gagnant. Les deux parties devraient travailler ensemble pour mettre en œuvre les engagements importants convenus par les deux chefs d'État afin d'insuffler davantage de stabilité dans la coopération économique entre la Chine et les États-Unis et l'économie mondiale.
0: L'Iran pose des conditions plus strictes pour de futures négociations avec les États-Unis. Selon des responsables iraniens, Téhéran exige la levée des sanctions, le déblocage des avoirs gelés et une indemnisation pour les dommages de guerre avant d'envisager toute nouvelle négociation. Par ailleurs, l'Iran affirme qu'il pourrait enrichir l'uranium à 90% de pureté s'il venait à être attaqué à nouveau.
3: Et le porte-parole de l'Iran a déclaré que l'une des options envisagées par l'Iran en cas d'attaque serait d'enrichir de l'uranium à 90%. Un taux d'enrichissement de 90% est considéré comme un niveau militaire, ce qui montre que ces déclarations sont à prendre au sérieux. Les propos d'une personne ont-ils une importance sur le plan politique? Car lorsqu'il s'agit de questions de cette ampleur, les responsables iraniens ont toujours indiqué que les questions de cette nature, qui sont véritablement fondamentales, sont communiquées par l'intermédiaire du président, du ministère des Affaires étrangères et du Comité de sécurité nationale, et également sous l'autorité du guide suprême. Ainsi, bien que ces propos soient importants, nous ne devrions pas y voir un changement dans la politique nucléaire de l'Iran, car ce n'est pas quelque chose qui est déterminé par un parlementaire ou un responsable. Mais pour l'instant, je n'ai vu aucun haut responsable iranien ni aucun parlementaire indiquer qu'il y avait un changement dans la politique nucléaire de l'Iran. Cependant, il y a eu des discussions au Parlement, car le cercle restreint a rapporté à certaines personnes avec lesquelles j'ai parlé que l'Iran envisageait de se retirer du traité de non-prolifération nucléaire si les pressions continuaient à s'intensifier.
0: Les 11 et 12 mai, le Sénégal accueille la conférence internationale sur la garantie financière organisée par l'Association professionnelle des institutions de garantie d'Afrique, l'APIGA.
3: L'édition 2026 de la conférence annuelle de l'APIGA est organisée par le Fonds de garantie sénégalais, le Fonds JIP, en partenariat avec le ministère sénégalais de l'économie, de la planification et de la coopération. La cérémonie d'ouverture s'est déroulée en présence de hauts responsables, notamment des représentants de la Banque mondiale, de la Banque africaine de développement et de la Banque centrale des États de l'Afrique de l'Ouest. Près de 300 participants sont réunis à Dakar pour des tables rondes stratégiques, divers ateliers et une assemblée générale visant à passer en revue les activités de l'association. Pendant deux jours, les fonds de garantie africains, les partenaires internationaux, les gouvernements et les universitaires se pencheront sur de nouveaux modèles de financement pour le continent sous le thème « Le rôle des institutions de garantie dans la transformation économique des pays africains ».
4: La tenue de cette conférence sur la garantie à Dakar est loin d'être anodine. Elle symbolise notre ambition collective de faire de la garantie un instrument majeur de transformation économique, d'inclusion financière et de souveraineté économique pour l'Afrique. Elle traduit également notre volonté de renforcer les synergies entre fonds nationaux, institutions multilatérales, banques, investisseurs et partenaires techniques afin de construire ensemble des mécanismes de financement plus efficaces.
3: Dans son discours d'ouverture de la conférence, le ministre sénégalais de l'économie, de la planification et de la coopération a souligné la nécessité urgente d'examiner la capacité des pays africains à repenser leur modèle de financement face au contexte international difficile actuel.
5: Les institutions de garantie africaines doivent évoluer. Elles ne peuvent plus être considérées uniquement comme des instruments techniques d'atténuation du risque bancaire. Elles doivent désormais devenir de véritables instruments de transformation productive, de mobilisation de l'investissement privé et de structuration des économies africaines. Mesdames et messieurs, le contexte international renforce cette exigence. Les tensions géopolitiques, les recompositions des chaînes de valeur mondiales, le durcissement des conditions financières internationales, ainsi que les vulnérabilités climatiques obligent désormais nos pays à renforcer leur résilience.
0: La Chine redouble d'efforts pour stimuler les dépenses de consommation dans le but de libérer le potentiel et la vitalité du marché de la consommation.
6: Plusieurs nouvelles marques ont ouvert leurs premiers magasins à travers le pays. Au cours du premier trimestre de cette année, la ville de Nanjing, dans la province du Jiangsu, a accueilli 60 marques nationales et internationales qui y ouvraient leurs premières boutiques. À Chengdu, dans le sud-ouest de la Chine, plus de 160 premières boutiques ont vu le jour, accompagnées de plus de 200 événements de lancement. De nouveaux modèles commerciaux stimulent également les dépenses de consommation. Dans la province de Lanhui, la ville de Huainan intègre centres commerciaux, quartiers, parcs et installations sportives. Au cours des vacances de la fête du travail du 1er au 5 mai, le chiffre d'affaires de la ville a dépassé les 90 millions de yuan, soit environ 13,2 millions de dollars, en hausse de plus de 42% par rapport à l'année dernière. Des villes historiques telles que Chongqing et Jiangzhou ont su allier patrimoine ancien et expérience de consommation, créant ainsi des produits de vente au détail culturels et créatifs uniques, ainsi que des restaurants de spécialité.
0: C'est la fin de cette édition. Merci de votre fidélité. Je vous retrouve tout à l'heure pour une prochaine édition de journal.
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0: Bonjour à tous et bienvenue dans Classico. Cette édition de Classico se focalise sur Quanzhou, une ville chinoise parmi celles dont le PIB annuel dépasse à 1000 milliards de yuan, soit 144 milliards de dollars. À la fin de 2021, on comptait 24 villes chinoises dans ce rang. Et dans cette émission, à travers des reportages, nous tenterons de nous faire une idée des secrets de l'essor socio-économique de cette ville historique, souvent connue pour sa diversité culturelle.
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0: Direction tout d'abord à Anxi, district affilié à la ville de Quanzhou. Cet endroit est connu depuis longtemps pour sa plantation et production d'une sorte de thé oolong.
2: Quand les visiteurs arrivent, il faut absolument faire infuser du thé. C'est une politesse pour les gens d'Anxi. On dit souvent que les gens d'Anxi sont très gentils et accueillants, c'est parce que la civilisation du thé s'est transmise de génération en génération, jusqu'à ce jour.
0: Vous venez d'entendre Wei Yuede, cultivateur du thé Tie Guanyin du district d'Anxi. Le Tie Guanyin est une variété du thé oolong. La plantation et la production de ce thé remontent à la fin de la dynastie des Tang, entre 618 et 907, datant de plus de 1000 ans. Avec des conditions géographiques et climatiques propices à la plantation des théiers, Anxi est l'un des principaux lieux de production du thé Tie Guanyin en Chine. Né en 1964, Wei Yuede, paysan local, est surtout connu pour la fabrication du Tie Guanyin, dont les savoir-faire ont été inventés par son ancêtre et il est donc héritier de la 9e génération. Le ciel, la terre et l'homme, les influences de ces trois éléments sont très importantes pour la plantation et la fabrication du Tie Guanyin. Selon Wei Yuede, la variété du théier est majeure, le climat, l'eau et le sol sont aussi indispensables pour produire un bon thé.
2: L'orientation du théier, l'altitude et la longitude, les différences de ces facteurs exigent diverses méthodes de plantation et les goûts du thé sont ainsi très variés. Les conditions naturelles font naître la saveur du thé Tie
3: Guanyin.
0: Selon Wei Yuede, pour fabriquer un bon thé Tie Guanyin, il faut 18 procédés. Dans son studio, le maître de fabrication du thé montre comment faire yaoqing, soit secouer le verre, qui est un procédé primordial pour faire sortir le parfum du Tie Guanyin.
2: Le rôle de l'homme est de mettre en lumière les atouts naturels du ciel et de la terre qui se réunissent dans le thé.
0: Le thé Tie Guanyin a également fait avancer l'évolution du village. Écoutons Wei Yuede.
2: Le thé pour moi est très important, même plus important que ma vie. On vivait une vie pauvre, on ne mangeait même pas à sa faim. Depuis 40 ans où la Chine a lancé la réforme et l'ouverture, le secteur du thé a connu un énorme développement à Anxi. Le thé a favorisé la croissance économique locale. L'agriculture et l'industrie d'Anxi ont pu se développer grâce au thé.
0: La hausse des profits en provenance des industries liées au thé a permis à Anxi de se débarrasser de la pauvreté. Anxi se classe aujourd'hui parmi les 100 districts chinois dont le volume du PIB et la compétitivité sont les plus élevés. À Anxi, 80% de la population locale travaille dans les secteurs liés au thé et 56% des recettes des paysans proviennent

0: de cette industrie. Le tourisme du thé est actuellement aussi en plein boom à Annecy. On compte 22 jardins de thé dans le district qui accueillent les amateurs de thé et les invite à apprendre à fabriquer le thé et à le déguster. Ces tendances augmentent la valeur ajoutée du thé et favorisent le développement local. Actuellement, la Chine est en train de revitaliser ses régions rurales. Pour mettre en œuvre ce projet, VUE2 met de l'espoir dans la jeune génération.
1: Mieux vaut faire venir les jeunes dans les régions rurales et leur faire connaître et appréhender la vie rurale, ce qui met un point de départ pour concrétiser la stratégie de la renaissance des villages chinois.
0: En mai 2022, la zone de production du thé d'Annecy a été formellement désignée par l'Organisation des Nations Unies pour l'alimentation et l'agriculture comme système ingénieux du patrimoine agricole mondial. Un honneur que les cultivateurs du thé d'Annecy estiment beaucoup. Pour VUE2, cette nomination aide à faire rayonner le thé Tieguanyin et ses savoir-faire de production, et aussi à faire venir les amateurs du monde entier à Annecy. La fabrication du thé Tieguanyin a été reconnue en 2008 comme faisant partie du patrimoine immatériel au niveau national. En tant qu'héritier de ce savoir-faire, VUE2 est bien conscient des responsabilités qui pèsent sur ses épaules.
1: J'ai formé des centaines d'élèves et je donne souvent des conférences sur la culture du thé à l'école. À mon avis, non seulement il faut transmettre et préserver les savoir-faire de fabrication du Tieguanyin, mais il faut également les partager, ce qui constitue aussi ma responsabilité.
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0: On se dirige maintenant un peu vers le nord pour aller au Dehua, toujours un district affilié à la ville de Quanzhou et qui s'efforce de développer la vente de ses porcelaines à l'étranger. La porcelaine de Dehua est depuis longtemps un produit chinois d'exportation. Sous les dynasties des Song et Yuan, entre 11e et 14e siècle, les porcelaines de Dehua ont été vendues à l'étranger via l'ancienne route maritime de la soie. Avec le thé et la soie, ce produit d'origine chinoise a énormément contribué à la popularisation des techniques liées à la fabrication de la porcelaine et les échanges culturels avec l'étranger. De nos jours, la porcelaine est la première industrie du district de Dehua. En 2021, l'industrie de la porcelaine de Dehua a réalisé une valeur de production de 45,9 milliards de yuan, soit une croissance de 14% en glissement annuel. En tant que l'un des plus grands pôles de production et d'exportation de la porcelaine artisanale de Chine, Dehua devrait voir ce chiffre dépasser la barre des 100 milliards de yuan en 2027, selon les prévisions. Quelques 3 600 entreprises fabriquent de la porcelaine dans le district de Dehua et plus de 100 000 personnes travaillent dans ce secteur. Fondé en 1986, le groupe Shunmei SMG est une entreprise représentative dans ce secteur. 80% des produits en porcelaine de SMG sont vendus à l'étranger. La société fait du commerce avec une centaine de pays et régions. Et l'Europe est notamment l'une des principales destinations des porcelaines fabriquées par SMG. Zheng Pengfei, directeur général du groupe, explique l'exploitation du marché européen.
3: Les commerçants des pays européens achètent chez nous les produits de porcelaine conçus spécialement pour la Saint-Valentin, Pâques et Noël, ou certains nous font des commandes sur mesure.
0: Cet entrepreneur originaire de Dehua est porteur d'une vision ouverte à l'égard de l'exploitation du marché international. Après avoir fait la connaissance d'un homme d'affaires allemand, Zheng Pengfei a décidé de sortir de la Chine et a installé une branche à Francfort vers la fin des années 90.
4: 特别像我们90年代很多中国企业要发展。
3: À cette époque-là, de nombreuses entreprises chinoises réfléchissaient sur les façons d'élargir le marché et la solution était de se connecter avec le monde. C'est aussi ce que le gouvernement encourage à faire. Sortir à l'étranger nous permet d'avoir plus d'espace pour le développement, tout en partageant les opportunités de coopération avec les partenaires étrangers.
0: SMG a réussi à nouer des partenariats avec beaucoup d'entreprises étrangères grâce aux expositions et foires chinoises et internationales. Mais la propagation de la pandémie de COVID-19 a perturbé les déplacements internationaux et les échanges personnels. Le groupe SMG s'est donc tourné vers Internet pour présenter ses produits, discuter d'affaires ou vérifier les articles.
3: L'important consiste à modifier les modes de pensée. La pandémie n'empêche pas nos contacts et coopérations avec les pays du monde.
0: Lors des Jeux olympiques d'hiver de Beijing 2022, SMG a été autorisé officiellement à fabriquer une version en porcelaine de Bing Dun Dun et de Xue Rong Rong, les mascottes des Jeux olympiques et paralympiques d'hiver de Beijing. Peu après l'ouverture des Jeux, les produits représentant ces deux aimables mascottes étaient en rupture de stock.
3: Synonyme de la Chine, la porcelaine de Dehua a été autrefois un produit de luxe à l'Occident. Alors quand on combine la porcelaine et les géodes d'hiver, cela rend la culture chinoise plus accessible pour les pays du monde.
0: Voyage d'études, instruments en porcelaine ou pièces aéronautiques, Zheng Pengfei réfléchit à de nouveaux usages de la porcelaine. Avec l'approfondissement de l'initiative La ceinture et la route, de plus en plus d'entreprises comme le groupe SMG font leur apparition sur la scène mondiale. En accélérant la transformation du mode commercial et la montée en gamme des produits, ces entreprises sont de plus en plus habiles dans leur exploitation internationale. Voilà, on prend une pause musicale. Et de retour dans Classico, on va continuer le périple à Quanzhou pour y découvrir les secrets de l'essor socio-économique.

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1: Quanzhou est aujourd'hui souvent considéré comme une destination de choix pour les entreprises de technologie de pointe, telles que les fabricants de bus, en raison de sa chaîne de valeur complète en matière de semi-conducteurs. Nie Yongzhong, fondateur et président de la société de semi-conducteurs FatriCoop, basée à Quanzhou, nous apporte les notions de développement de son entreprise, ce qui nous donne une occasion de comprendre comment l'ancienne ville, qui est Quanzhou, met à niveau la chaîne de valeur en faisant usage des technologies modernes.
2: La Chine était bien avancée en emballage des puces sur le plan mondial, alors, aujourd'hui, en raison des politiques liées aux puces que tout le monde connaît, la Chine va se consacrer davantage au développement d'une chaîne industrielle complète. Ce que nous devons faire, ce sont les produits et services que nous sommes en mesure de fournir aux clients par le biais de la haute technologie. Il n'existe pas de raccourci pour la solution à cette question. Les plagiaires n'auront pas accès au succès. Quand il est facile à gagner de l'argent, personne ne veut s'essouffler à faire des recherches, mais lorsque les circonstances économiques sont mornes, le rôle des entrepreneurs, qui sont souvent motivés par leurs rêves, est ainsi mis en relief et s'avère plus important.
1: Vous venez d'entendre Nie Yongzhong, fondateur et président de la société Fatri. En 2015, Nie Yongzhong a créé à Quanzhou une entreprise spécialisée dans le design et la fabrication de puces destinées à l'aviation civile, l'énergie, le traitement médical, les transports et l'industrie. Une jeune entreprise dans un domaine dont la concurrence est très dynamique, Fatri a réussi en peu de temps à développer des technologies de pointe en puces, capteurs et calculs d'intelligence artificielle pour devenir un fleuron du secteur en Chine. Dans le secteur de la fabrication de puces, il existe

0: existe trois modèles de développement. Le modèle faiblesse évoque les entreprises qui se spécialisent uniquement dans la conception et ne fabriquent aucun produit. Le modèle foundry pour celles qui ne fabriquent que des produits liés au bus et n'ont pas de dispositif dans le design. Tandis que l'ITM pour Integrated Device Manufacturer rassemble toutes les étapes de l'industrie, dont la conception, la fabrication et l'assemblage. À l'échelle mondiale, très peu d'entreprises choisissent ce dernier modèle pour se développer, et Fatry est une d'entre elles. Pour Nie Yongzhong, le modèle ITM est une voie indispensable pour que la Chine puisse atteindre l'autonomie technologique dans l'industrie des bus.
1: On peut voir que les géants de la fabrication de puces, tels que Texas Instruments et Intel aux États-Unis et STMicroelectronics en Europe, ont tous adopté ce modèle IDM. Pour la Chine, face à la période difficile de la mondialisation, si l'on n'insiste pas sur ce modèle, je pense que ce sera très dangereux. Le modèle IDM a du mal à être reconnu par le marché des capitaux, parce qu'avec un tel modèle, on gagne lentement de l'argent. Mais à mon avis, pour que la Chine et Fatry disposent d'autonomie de propriétés intellectuelles, c'est la seule voie possible pour pallier le blocus technologique mis en place par les États-Unis dans le but d'imposer un embargo envers la Chine dans le secteur des puces. C'est aussi la seule voie qui nous permet de faire quelque chose de créatif, voire subversif.
0: La détermination à innover permet à Fatry de développer son équipe de techniciens et d'accumuler des données sans dépendre de bases de données tierces. Grâce à des dépenses continuelles en recherche et développement, Fatry se réjouit aujourd'hui de détenir quelques 500 brevets.
1: On ne doit pas avoir peur de l'innovation. Il n'existe pas de raccourci. Au cours de ce processus, on rencontrerait des difficultés en mathématiques, en physique ou dans les procédés. Je pense qu'on devait décomposer les solutions, sans espérer copier les technologies des autres. Voilà ma vision, il faut toujours oser essayer, afin d'aider les clients à résoudre leurs points douloureux.
0: La propagation perpétuelle de la COVID-19 a impacté négativement l'économie mondiale. Le monde de la haute technologie n'est pas non plus épargné. Nie Yongzhong reconnaît la stagnation des affaires internationales de Fatry pour le moment, mais il reste confiant face à l'avenir.
1: Lors de ce moment difficile, nous ne changeons pas notre stratégie internationale, parce que nos exploitations à l'étranger ne sont pas à court terme, elles sont claires et constantes. C'est pour cela que Fatry va maintenir l'envergure et ses équipes à l'étranger et continuer à soutenir le développement à l'international. Je suis un ferme défenseur de la mondialisation, et je suis convaincu qu'une fois que la vague pandémique aura régressé, nos produits auront plus d'opportunités pour entrer sur le marché mondial. Pour le moment, nos produits sont déjà présents au Royaume-Uni et en France.
0: La vague numérique déferle aujourd'hui à l'échelle mondiale. La 5G est donc un facteur essentiel dans cette nouvelle révolution industrielle. Nie Yongzhong ne craint pas que la technologie de la 5G modifie le monde et que l'Internet des objets et l'informatique en nuage s'avèrent de plus en plus importants à notre époque, parce que selon lui, les besoins en communication deviennent indispensables en ce temps de COVID-19. Preuve en est qu'on fait davantage appel à la téléconférence pour travailler et suivre des cours.
1: L'isolement des gens n'est que temporaire, c'est un prélude à la fusion à une plus grande dimension. La technologie 5G va transformer le monde, les gens se rapprocheront les uns des autres. Beaucoup estiment qu'on se trouve à une époque qui va à l'encontre de la mondialisation, alors que je crois qu'on est dans l'obscurité avant l'aube, la planète ne se divisera pas et accueillera la mondialisation dans une plus grande dimension. Les gens comprendront finalement qu'une plus grande mondialisation est le plus grand diviseur commun pour les pays du monde.
0: Ayant toujours milité pour la mondialisation, Nie Yongzhong attend une plus grande avancée de son entreprise à l'avenir.
1: Texas Instruments et Intel.

0: Merci de nous rejoindre dans Classico. C'est le moment de suivre notre rubrique « Le chinois au quotidien ». C'est parti!
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0: Salut à tous, bienvenue dans un nouveau cours de chinois, c'est Xiaotai.
1: Eh ben, moi c'est Thomas, c'est toujours votre apprenti étudiant en chinois qui avance pas à pas avec vous. Alors, lors de la leçon précédente, nous avons appris les expressions pour retrouver son chemin et c'est plutôt pratique. Je suis enfin arrivé à rentrer chez moi pour la petite anecdote et malgré tout, une petite révision s'impose. Donc, Tai, comment tu dis, indiquez-moi s'il vous plaît où se trouve la station de métro.
0: 请问地铁站在哪里? Bon, on va décomposer la phrase. 请问, s'il vous plaît.
1: 请问.
0: 地铁站, station de métro.
1: 地铁站.
0: 在哪里, où se trouve?
1: 在哪里.
0: 请问地铁站在哪里?
1: Ce qui veut dire, s'il vous plaît, où se trouve la station de métro? Allez, une autre phrase. Est-elle loin d'ici? Comment on dit ça en chinois?
0: 离这儿多远呢? 多远 veut dire quelle est la distance entre point A et point B. Donc la phrase au complet pour demander la distance, on dit en chinois 离这儿多远呢?
1: Ce qui veut dire est-elle loin d'ici? Allez, taille une autre phrase. Quel bus dois-je prendre pour y aller?
0: 我应该坐什么车去?
1: Ok, on va décomposer la phrase.
0: 我应该devoir应该坐 qui veut dire littéralement s'asseoir, mais en l'occurrence, c'est-à-dire prendre un bus, prendre un autobus. Zuo.
1: Ok, zuo.
0: Shenme, quel?
1: Shenme, che.
0: Che veut dire une voiture, un bus, et sous-entendu ici dans la phrase un autobus.
1: Ok, la phrase en complet.
0: 我应该坐什么车去?
1: Qui veut dire quel bus dois-je prendre pour y aller? Et la dernière phrase. Vous devez aller de l'autre côté de l'avenue pour prendre le bus.
0: 您得去马路对面坐车.
1: Ok, on va décomposer un tout petit peu.
0: 您.
1: 您.
0: 得.
1: 得.
0: Devoir. 去. Aller.
1: 去.
0: 马路. Avenue.
1: 马路.
0: 对面 signifie l'autre côté, en face.
1: 对面.
0: 坐车. Prendre l'autobus.
1: 坐车.
0: 您得去马路对面坐车.
1: Qui veut dire, vous devez aller de l'autre côté de l'avenue pour prendre le bus. Allez, on se réécoute les dialogues pour bien les mémoriser avant de passer au nouveau dialogue d'aujourd'hui.
2: 请问地铁站在哪里? 离这里远吗? 我应该坐什么车去? 您得去马路对面坐车。
3: 请问地铁站在哪里? 离 这里远吗? 我应该坐什么车去? 您得去马路对面坐车。
1: Ouais, voilà, c'était la révision de la leçon précédente. Maintenant, on va aborder les principaux points du cours d'aujourd'hui. Tai va nous lire les phrases en chinois, je vais les lire en français.
0: 这车到东方小区吗?
1: Ce bus ira-t-il au quartier Dongfang?
0: 买一张票。
1: Qui veut dire un ticket, s'il vous plaît.
0: 到了请你告诉我.
1: S'il vous plaît, prévenez-moi lorsqu'on sera arrivé.
0: 在哪儿换车?
1: Est-ce qu'on pourra changer de bus? L'un de mes amis habite dans le quartier Dongfang et il m'a invité à aller chez lui samedi. Alors comment dire en chinois, ce bus dessert-il le quartier Dongfang?
0: 这车到东方小区吗?
1: Ok, on va décomposer la phrase.
0: 这 veut dire ce, celui.
1: 这
0: 车, bus.
1: 车
0: 到
1: Dao, qui veut dire aller à, aller vers.
0: Dongfang veut dire littéralement est. Ici, c'est le nom d'un quartier d'habitation qui s'appelle le quartier Dongfang.
1: Ok, Dongfang.
0: Xiaotu, un quartier d'habitation.
1: Xiaotu. Donc tu vas nous répéter la phrase en entier.
0: 这车到东方小区吗?
1: Qui veut dire, est-ce que le bus dessert le quartier de Dongfang?
0: Très bien, on va écouter le premier dialogue.
4: 这车到东方小区吗?
5: 到, 您上车吧。
0: Voilà, c'était le premier dialogue. Et qu'est-ce qu'on a entendu?
1: Eh bien, on a entendu la première phrase, donc est-ce que le bus dessert le quartier de Dongfang? Et la réponse était oui, allez-y, me semble-t-il. Alors, quelle est cette phrase en chinois, Tai?
0: 到, 您上车吧。
1: Ok, très bien. Comment dire ça en chinois? Un ticket de bus ou de métro, peu importe, s'il vous plaît.
0: C'est très simple, tu peux dire 买一张票.
1: Voilà, 买 qui veut dire acheter.
0: 一张

0: C'est le spécificatif pour le ticket.
1: Voilà, et le ticket en lui-même, ça se dit...
0: Piao.
1: Piao. Ok, donc un ticket s'il vous plaît, taille...
0: Mai zhang piao.
1: Très bien, on s'écoute un dialogue.
2: Mai zhang piao.
3: Liang kuai qian.
1: Voilà, on s'est écouté un dialogue. La première question, c'était la phrase que nous venons de voir. Un ticket, s'il vous plaît.
0: Mai zhang piao.
1: Voilà, et la réponse, c'était, il me semble qu'un ticket, ça coûte 2 yuan.
0: Oui, 2 块钱. Bon, allez, on va réécouter encore une fois le deuxième dialogue.
2: Mai zhang piao.
3: 2 块钱.
1: Et je veux qu'on me prévienne, parce que je ne lis pas encore les caractères chinois, lorsque je suis arrivé à bon port. Alors comment dit-on la phrase « S'il vous plaît, dites-moi lorsqu'on sera arrivé ».
0: On va décomposer la phrase. Daole, arrivé.
1: Daole.
0: Daole, bien sûr, ce qui signifie quand on sera arrivé. Qin, s'il vous plaît.
1: Qin.
0: Ni, tu, gaosu, dire.
1: Gaosu.
0: Wo. Moi.
1: Et la phrase complète, taille.
0: 到了，请你告诉我.
1: S'il vous plaît, prévenez-moi lorsqu'on sera arrivé. Allez, on s'écoute le dialogue.
2: 到了，请你告诉我.
3: 好的.
0: Voilà, c'était le dialogue 3.
1: La première phrase, c'était, on l'a vu, s'il vous plaît, dites-moi lorsqu'on sera arrivé. Et la réponse, c'était...
0: 好的.
1: Hard, qui veut dire d'accord, c'est d'accord, tout simplement.
0: Ouais.
1: Voilà, si le bus que je prends ne se rend pas directement dans le quartier d'Hongfang où je veux aller, il me faut changer de véhicule. Dans ce cas, comment dire en chinois, où est-ce que je peux changer de bus ?
0: Zai na er, huan che.
1: Voilà, on va décomposer.
0: Zai veut dire à.
1: Zai.
0: Na er, où.
1: Na er.
0: Huan, changer.
1: Huan.
0: Che, bus.
1: Ok, la phrase en entier.
0: 在哪儿换车?
1: Est-ce que je peux changer de bus? Donc, tout de suite, un nouveau dialogue.
0: Dialogue 4.
3: 这车不到动物园,您得换车.
2: 在哪儿换车?
3: 下一站,换101路.
1: Ok, voilà, donc, vous avez entendu ce dialogue. La première phrase.
0: 这车不到东方小区,您得换车.
1: Qui veut dire, ce bus ne dessert pas directement le quartier de Dongfang, vous devez changer de bus.
0: 在哪儿换车?
1: Et où pourrais-je trouver un nouveau bus qui dessert ce quartier donc?
0: 下一站,换101路.
1: Au prochain arrêt, vous devez changer de bus et prendre le bus 101. Bon, ce que je te propose, Tai, maintenant, c'est de répéter toutes les phrases que l'on a vues aujourd'hui. Toi en chinois, moi en français, comme ça on pourra travailler et avancer.
0: 这车到东方小区吗?
1: Est-ce que le bus dessert le quartier de Dongfang?
0: 买一张票.
1: Un ticket, s'il vous plaît.
0: 到了，请你告诉我.
1: S'il vous plaît, prévenez-moi lorsqu'on sera arrivé.
0: 在哪儿换车?
1: Où est-ce que je pourrais changer de bus? Allez, on s'écoute maintenant les dialogues d'aujourd'hui en entier encore une fois.
3: 这车到东方小区吗? 买一张票. 到了，请你告诉我，在哪儿换车？
2: 这车到东方小区吗？ 买一张票。到了，请你告诉我，在哪儿换车？
1: Bon, assez de cours pour aujourd'hui, on se détend un peu en découvrant une nouvelle facette de la culture chinoise.
0: Les Chinois, d'ailleurs comme tous les autres peuples du monde, se font un plaisir de s'aider les uns les autres. Ce fait est considéré comme une vertu. Lorsqu'un collègue de bureau a un problème, tout le monde l'aide. Et après l'école, un enfant peut aller faire ses devoirs, voire manger chez un voisin si ses parents ne sont pas encore à la maison, etc.
1: Voilà, comme d'habitude, on se quitte avec une dernière petite question et un dernier petit test. Comment dit-on en chinois ? Un ticket, s'il vous plaît.
0: Si vous avez la réponse, envoyez-nous par email sur notre boîte en ligne crifr@cri.com.cn. Si vous voulez savoir plus, veuillez consulter notre site internet french.cri.cn. Au revoir, à la prochaine fois.
1: À la prochaine, au revoir.
4: Voilà, ainsi s'achève cette émission de Classico. Merci de l'avoir suivi. On se retrouve dans une nouvelle émission de Classico. Et au revoir, salut.

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0: Bonjour à tous, vous êtes sur CGT France et merci de nous retrouver dans cette nouvelle édition du journal. Le président chinois Xi Jinping a rencontré mardi à Beijing Haji Al-Mudadi Billa, prince héritier et ministre d'État au sein du cabinet du premier ministre du Brunei Darussalam.
1: Lors de leur rencontre à Beijing, le président Xi a souligné que la coopération entre les deux pays avait apporté des avantages concrets aux deux peuples, tout en servant de modèle d'égalité et de coopération mutuellement bénéfique entre des nations de tailles différentes. Le président Xi a déclaré qu'en 2025, lui-même et le sultan du Brunei, Hassan al-Bolkiah, étaient parvenus à un consensus important sur la construction d'une communauté d'avenir partagée Chine-Brunei, ouvrant ainsi un nouveau chapitre dans les relations bilatérales. Le président chinois a noté que 2026 marquait le 35e anniversaire des relations diplomatiques entre les deux pays, ajoutant que les deux parties devaient continuer à renforcer la communication stratégique, à approfondir la coopération pragmatique et à contribuer à la paix et au développement régionaux. Le président Xi a ajouté que la Chine entrait dans son 15e plan quinquennal, tandis que le Brunei continuait à faire progresser sa vision Wawasan Brunei 2035. Il a déclaré que les deux parties devaient approfondir leur coopération dans des domaines émergents tels que l'intelligence artificielle et l'économie numérique, tout en développant les échanges culturels et entre les peuples. Le président Xi a appelé à une coordination plus étroite avec les pays de l'ASEAN afin de promouvoir la paix, la stabilité, le développement et la prospérité dans la région. Le prince héritier Haji Al-Mudadi Billa a exprimé sa volonté d'approfondir le partenariat stratégique, de maintenir des échanges de haut niveau et de renforcer la coopération en matière de commerce et d'investissement dans l'intérêt des deux nations. Il a salué les réalisations économiques et sociales de la Chine, en particulier dans la lutte contre la pauvreté, et a loué le rôle de la Chine dans la promotion de la paix mondiale, du multilatéralisme et de l'ordre international. Le prince héritier a déclaré que le Brunei se réjouissait de renforcer la coopération entre l'ASEAN et la Chine afin de soutenir la prospérité et la stabilité régionale.
0: Le président chinois Xi Jinping a rencontré mardi à Beijing Khaled El-Ainani, directeur général de l'Organisation des Nations Unies pour l'éducation, la science et la culture.
2: Lors de leur rencontre ce mardi à Beijing, le président Xi a souligné que l'UNESCO avait apporté une contribution significative au renforcement de la compréhension et de la confiance mutuelle entre les peuples du monde entier. Il a déclaré que la Chine était prête à approfondir sa coopération stratégique avec l'UNESCO dans l'intérêt des populations du monde entier. Monsieur Xi a noté que le monde était confronté à l'hégémonisme et à l'unilatéralisme, ainsi qu'à des défis en matière de gouvernance mondiale. Il a réaffirmé la mise en œuvre résolue de la Chine du multilatéralisme et le soutien de la Chine aux Nations Unies et au rôle de l'UNESCO dans les affaires internationales. Il a affirmé que Beijing était disposé à travailler avec l'UNESCO pour faire progresser les quatre initiatives mondiales chinoises, élargir l'accès aux bénéfices du développement éducatif, scientifique et culturel et relever les défis mondiaux communs. M. Xi a par ailleurs appelé à une coopération renforcée dans les domaines de l'intelligence artificielle, de la science ouverte et de l'éducation numérique. Il a mis l'accent sur le respect de la diversité des civilisations, une coopération plus étroite avec les pays du Sud global et des efforts accrus en matière de protection du patrimoine culturel et d'échanges de peuple à peuple. M. El-Ainani a déclaré que l'UNESCO s'engageait à promouvoir le dialogue, la coopération et la compréhension mutuelle entre les États membres afin de mieux servir l'humanité. Il a ajouté que l'organisation se réjouissait de renforcer encore sa coopération avec la Chine pour faire progresser l'éducation et le développement culturel à l'échelle mondiale, promouvoir les échanges scientifiques et technologiques, approfondir la coopération en matière d'intelligence artificielle et mettre en œuvre conjointement les quatre initiatives mondiales chinoises visant à améliorer le bien-être de l'humanité tout entière.
0: Le président chinois Xi Jinping s'est entretenu mardi avec son homologue Dajik Emomali Rahmon à Beijing. Les deux présidents ont assisté ensemble à une cérémonie de signature de documents de coopération. Une cérémonie d'accueil a eu lieu plus tôt pour le président Dajik qui effectue une visite d'État de 4 jours en Chine. Ce matin, le président Rahmon a déposé une gerbe au monument aux héros du peuple sur la place Tiananmen. Le président du Tadjikistan, Emomali Rahmon, effectue une visite d'État en Chine, à Beijing. Il a participé à une réunion de haut niveau avec les chefs d'entreprise chinois visant à renforcer la coopération économique.
3: Lundi soir, le président Tadjik Emomali Rahmon a rencontré des représentants du monde des affaires chinois ainsi qu'un groupe de hauts dirigeants issus de divers secteurs. Dans son allocution d'ouverture, Le président Emomali Rahmon s'est félicité de l'engagement accru des entreprises chinoises et les a encouragées à explorer de nouvelles opportunités au Tadjikistan.
4: Plus de 700 entreprises chinoises ont déjà investi dans divers secteurs de l'économie du Tadjikistan. Je suis convaincu que l'intégration profonde de nos ressources économiques, technologiques et financières donnera un élan considérable à de nouvelles opportunités de développement, à des projets communs et à une croissance durable.
3: La Chine est devenue le premier partenaire commercial du Tadjikistan et reste sa principale source d'investissement étranger. Les échanges bilatéraux ont atteint 790 millions de dollars au premier trimestre de cette année, soit une augmentation de plus de 50% en glissement annuel. Les responsables économiques chinois ont salué la croissance régulière et la forte dynamique de la coopération économique.
4: La coopération économique et les échanges commerciaux bilatéraux entre la Chine et le Tadjikistan connaissent un essor rapide avec des volumes d'échanges en constante augmentation. Les produits agricoles spécifiques au Tadjikistan, tels que les cerises noires, remportent un succès croissant auprès des consommateurs chinois. Parallèlement, les produits photovoltaïques et les batteries au lithium chinois contribuent à soutenir le développement durable du Tadjikistan.
5: Lors de l'organisation de cette réunion, nous avons constaté un vif enthousiasme de la part des entreprises chinoises désireuses d'y participer, ce qui témoigne du vif intérêt et des attentes positives du monde des affaires concernant la coopération avec le Tadjikistan.
3: Des dirigeants issus d'un large éventail de secteurs, notamment la robotique, l'intelligence artificielle, les énergies nouvelles, l'éducation et les technologies numériques, ont assisté à la réunion. Beaucoup d'entre eux ont déclaré que leur relation commerciale avec le Tadjikistan avait déjà porté leurs fruits.
5: À l'heure actuelle, nous avons achevé ou sommes en train de réaliser 18 projets au Tadjikistan pour un montant total de 580 millions de dollars.
4: Nous sommes sur le point de lancer une nouvelle chaîne de production permettant de transformer le charbon en 300 000 tonnes d'urée pour un investissement estimé à 300 millions de dollars.
3: La Chine a investi massivement dans les infrastructures du Tadjikistan et les deux pays explorent désormais des pistes de coopération dans des domaines tels que l'économie verte et les technologies numériques. La visite du président Emomali Rahmon pourrait ouvrir encore davantage de portes pour de futures collaborations.
0: Le président américain Donald Trump effectuera une visite d'État en Chine à partir d'aujourd'hui et jusqu'à vendredi. Le ministère chinois des Affaires étrangères estime que Beijing et Washington devraient collaborer pour instaurer des relations économiques et commerciales mutuellement bénéfiques.
5: Les relations économiques et commerciales sino-américaines sont de nature mutuellement bénéfique et gagnant-gagnant. Les deux parties devraient travailler ensemble pour mettre en œuvre les engagements importants convenus par les deux chefs d'État afin d'insuffler davantage de stabilité dans la coopération économique entre la Chine et les États-Unis et l'économie mondiale.
0: L'Iran pose des conditions plus strictes pour de futures négociations avec les États-Unis. Selon des responsables iraniens, Téhéran exige la levée des sanctions, le déblocage des avoirs gelés et une indemnisation pour les dommages de guerre avant d'envisager toute nouvelle négociation. Par ailleurs, l'Iran affirme qu'il pourrait enrichir l'uranium à 90% de pureté s'il venait à être attaqué à nouveau.
5: Et le porte-parole de l'Iran a déclaré que l'une des options envisagées par l'Iran en cas d'attaque serait d'enrichir de l'uranium à 90%. Un taux d'enrichissement de 90% est considéré comme un niveau militaire, ce qui montre que ces déclarations sont à prendre au sérieux. Les propos d'une personne ont-ils une importance sur le plan politique ? Car lorsqu'il s'agit de questions de cette ampleur, les responsables iraniens ont toujours indiqué que les questions de cette nature, qui sont véritablement fondamentales, sont communiquées par l'intermédiaire du président, du ministère des Affaires étrangères et du Comité de sécurité nationale, et également sous l'autorité du guide suprême. Ainsi, bien que ces propos soient importants, nous ne devrions pas y voir un changement dans la politique nucléaire de l'Iran, car ce n'est pas quelque chose qui est déterminé par un parlementaire ou un responsable. Mais pour l'instant, je n'ai vu aucun haut responsable iranien ni aucun parlementaire indiquer qu'il y avait un changement dans la politique nucléaire de l'Iran. Cependant, il y a eu des discussions au Parlement, car le cercle restreint a rapporté à certaines personnes avec lesquelles j'ai parlé que l'Iran envisageait de se retirer du traité de non-prolifération nucléaire si les pressions continuaient à s'intensifier.
0: Les 11 et 12 mai, le Sénégal accueille la conférence internationale sur la garantie financière organisée par l'Association professionnelle des institutions de garantie d'Afrique, l'APIGA.
5: L'édition 2026 de la conférence annuelle de l'APIGA est organisée par le Fonds de garantie sénégalais, le Fonds JIP, en partenariat avec le ministère sénégalais de l'économie, de la planification et de la coopération. La cérémonie d'ouverture s'est déroulée en présence de hauts responsables, notamment des représentants de la Banque mondiale, de la Banque africaine de développement et de la Banque centrale des États de l'Afrique de l'Ouest. Près de 300 participants sont réunis à Dakar pour des tables rondes stratégiques, divers ateliers et une assemblée générale visant à passer en revue les activités de l'association. Pendant deux jours, les fonds de garantie africains, les partenaires internationaux, les gouvernements et les universitaires se pencheront sur de nouveaux modèles de financement pour le continent sous le thème « Le rôle des institutions de garantie dans la transformation économique des pays africains ».
6: La tenue de cette conférence sur la garantie à Dakar est loin d'être anodine. Elle symbolise notre ambition collective de faire de la garantie un instrument majeur de transformation économique, d'inclusion financière et de souveraineté économique pour l'Afrique. Elle traduit également notre volonté de renforcer les synergies entre fonds nationaux, institutions multilatérales, banques, investisseurs et partenaires techniques afin de construire ensemble des mécanismes de financement plus efficaces.
5: Dans son discours d'ouverture de la conférence, le ministre sénégalais de l'économie, de la planification et de la coopération a souligné la nécessité urgente d'examiner la capacité des pays africains à repenser leur modèle de financement face au contexte international difficile actuel.
7: Les institutions de garantie africaines doivent évoluer. Elles ne peuvent plus être considérées uniquement comme des instruments techniques d'atténuation du risque bancaire. Elles doivent désormais devenir de véritables instruments de transformation productive, de mobilisation de l'investissement privé et de structuration des économies africaines. Mesdames et messieurs, le contexte international renforce cette exigence. Les tensions géopolitiques, les recompositions des chaînes de valeur mondiales, le durcissement des conditions financières internationales, ainsi que les vulnérabilités climatiques obligent désormais nos pays à renforcer leur résilience.
0: La Chine redouble d'efforts pour stimuler les dépenses de consommation dans le but de libérer le potentiel et la vitalité du marché de la consommation.
4: Plusieurs nouvelles marques ont ouvert leurs premiers magasins à travers le pays. Au cours du premier trimestre de cette année, la ville de Nanjing, dans la province du Jiangsu, a accueilli 60 marques nationales et internationales qui y ouvraient leurs premières boutiques. À Chengdu, dans le sud-ouest de la Chine, plus de 160 premières boutiques ont vu le jour, accompagnées de plus de 200 événements de lancement. De nouveaux modèles commerciaux stimulent également les dépenses de consommation. Dans la province de Lanhui, la ville de Huainan intègre centres commerciaux, quartiers, parcs et installations sportives. Au cours des vacances de la fête du travail du 1er au 5 mai, le chiffre d'affaires de la ville a dépassé les 90 millions de yuan, soit environ 13,2 millions de dollars, en hausse de plus de 42% par rapport à l'année dernière. Des villes historiques telles que Chongqing et Jiangzhou ont su allier patrimoine ancien et expérience de consommation, créant ainsi des produits de vente au détail culturels et créatifs uniques, ainsi que des restaurants de spécialité.
0: C'est la fin de cette édition. Merci de votre fidélité. Je vous retrouve tout à l'heure pour une prochaine édition de journal.
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17: Bonjour et bienvenue dans notre émission Carnet de route. Je suis Manon et aujourd'hui,
13: Nous embarquons pour un voyage fascinant à travers les grandes capitales de la porcelaine chinoise, des fours millénaires de Jingdezhen aux ateliers secrets de Longquan. Nous allons explorer cet art qui a conquis le monde entier. Pour nous accompagner dans cette découverte passionnante, j'ai l'immense plaisir d'accueillir mon collègue Rogo, qui est passionné de la porcelaine chinoise. Bonjour Rogo.
17: Bonjour Manon, bonjour à tous nos auditeurs. Je suis également ravi de partager avec nos chers auditeurs ma passion pour la porcelaine chinoise, cet art extraordinaire qui combine technique, esthétique et spiritualité depuis plus de 2 millénaires.
13: Avant de nous lancer dans la tour des grandes villes de la porcelaine, on écoute un morceau de musique.

0: de retour dans l'émission Carnet de route. Avant d'entamer notre tour des grandes villes de la porcelaine chinoise, alors Rogo, pourriez-vous nous expliquer ce qui rend la porcelaine chinoise si unique et pourquoi elle fascine le monde entier?
1: Avec grand plaisir, Manon. La porcelaine chinoise est véritablement l'une des contributions majeures de la Chine à la civilisation mondiale.
0: C'est vrai, hein? Selon les historiens, les Chinois ont inventé la porcelaine véritable vers le 1er siècle après Jésus.

0: Jésus-Christ, soit près de 1600 ans avant l'Europe. Et Rogo, mais ce qui la rend unique, c'est...
1: Et ce qui la rend unique, c'est d'abord sa composition. Un mélange savant de kaolin et de pierres de porcelaine, puis à très haute température, plus de 1300 degrés Celsius. Mais au-delà de la technique, c'est surtout la dimension artistique et spirituelle qui distingue la porcelaine chinoise. Chaque pièce raconte une histoire, porte des symboles, reflète une philosophie.
0: Et selon Rogo, chaque pièce reflète une philosophie. Hein. La transparence, la sonorité cristalline, la finesse, tout cela crée une véritable mystique autour de ces objets que les Européens appelaient l'or blanc. Et Rogo, commençons notre voyage. Quelle est la première ville à découvrir?
1: Sans hésitation, Manon, je commencerai par Jindajian, dans la province du Jiangxi. C'est la capitale mondiale de la porcelaine, surnommée la ville de la porcelaine, depuis plus de 1700 ans. Imaginez donc une ville entière dédiée à cet art.
0: On dirait que à Jindajian, chaque coin de rue respire l'histoire céramique. Et Jindajian a commencé à produire de la céramique vers quelle dynastie?
1: Jindajian a commencé à produire de la céramique sous la dynastie Han. Mais c'est sous les Song qu'elle est devenue le centre impérial de production de porcelaine. Les empereurs y ont établi des fours officiels qui produisaient exclusivement pour la cour impériale.
0: Ah, donc l'empereur désigne des fours pour produire uniquement de la porcelaine pour le palais royal. Et qu'est-ce qui rend Jindajian si spécial pour la production de porcelaine?
1: Plusieurs facteurs, Manon, ont contribué à faire de Jindajian un lieu unique. D'abord, la géographie. La ville est entourée de collines riches en kaolin, cette argile blanche essentielle à la porcelaine. Les montagnes Kaolin, d'où vient d'ailleurs le mot kaolin, sont toutes proches. Ensuite, il y a l'eau de la rivière Chang, dont la pureté particulière était idéale pour la préparation de l'argile. Les forêts environnantes fournissaient le bois nécessaire au four. Et enfin, il y a la position géographique qui permettait un transport facile des produits finis vers tout l'empire via les voies fluviales.
0: Ah, toutes les conditions sont réunies pour produire de porcelaine de bonne qualité.
1: Oui, mais ce qui est vraiment extraordinaire dans tout ça, c'est l'organisation de la production. Jindajian avait développé une division du travail incroyablement sophistiquée.
0: C'est-à-dire?
1: Certains artisans ne faisaient que préparer l'argile. D'autres ne tournaient que le bol. D'autres encore ne peignaient que le dragon, etc. Donc cette spécialisation extrême permettait d'atteindre une perfection inégalée, une division du travail incroyablement sophistiquée.
0: Tout de suite, on va voir qu'est-ce qu'on peut voir à Jindajian. C'est juste après une pause musicale.

0: de retour dans l'émission Carnet Route. Aujourd'hui, on va faire un tour dans les capitales de la porcelaine chinoise, un voyage au cœur de l'art millénaire.
1: Et Rogo, et que peut-on y voir aujourd'hui en tant que visiteur?
2: Oh.
1: Qu'est-ce qu'il reste à Jingdezhen?
2: Jingdezhen reste un véritable paradis pour les amateurs de porcelaine. Le musée de la céramique de Jingdezhen est incontournable avec ses collections qui retracent 2000 ans d'histoire.
1: Ah, les amateurs de porcelaine, ah, c'est un lieu incontournable.
2: Oui, donc vous y verrez des pièces impériales d'une beauté à couper le souffle, depuis le céladon des Song jusqu'aux porcelaines famille rose de Qing.
0: Chaque époque a ses spécialités. Hein. Et Rogo, qu'est-ce que vous préférez?
2: Bien sûr. Mais ce que je préfère, moi, c'est le quartier des anciens fours impériaux. Certains datent de la dynastie Ming et sont encore en activité.

0: créativité.
1: Oui, vous pouvez voir les artisans travailler selon les techniques traditionnelles. L'odeur de l'argile, le ronronnement des tours, la chaleur des fours, c'est une expérience sensorielle unique.
0: Si on veut acheter des produits de porcelaine?
1: Oui, vous pouvez visiter le marché de la céramique du week-end où des centaines d'artistes et d'étudiants vendent leurs créations. C'est intéressant de voir comment la tradition se mélange à la créativité contemporaine.
0: Il y a beaucoup d'innovations et cela donne vraiment envie d'y aller. Et Rogo, parlons maintenant des spécialités de Jingdezhen. Et quel type de porcelaine y produit-on principalement?
1: Ah, là, c'est là que Jingdezhen brille vraiment. La ville est célèbre pour plusieurs types de porcelaine emblématique. D'abord, la porcelaine bleue et blanc, avec ses motifs bleus et cobalt sur fond blanc immaculé. C'est probablement le style le plus connu dans le monde, celui qui a conquis l'Europe au XVIIe siècle. Ensuite, il y a la porcelaine famille rose, avec ses délicates nuances de rose obtenues grâce à l'or colloïdal. Ces pièces, souvent ornées de scènes poétiques ou de fleurs, sont d'une finesse extraordinaire. Mais ma préférée reste la porcelaine claire de lune.
0: Claire de lune?
1: Oui, d'un blanc bleuté translucide, si fine qu'on peut voir la lumière au travers. Le maître des Jingdezhen sont le seul à maîtriser cette technique qui demande une cuisson parfaite.
0: Ah, ces descriptions sont vraiment poétiques, clair de lune, famille rose. Et comment on s'organise une visite idéale de Jingdezhen?
2: Vous êtes sollicité de nous donner un plan idéal juste après une pause musicale.

0: De retour dans l'émission Carnet de route, Coco va nous donner des conseils pour s'organiser une visite idéale de Jingdezhen.
1: Oui, en 3 jours, je crois qu'on peut voir beaucoup de choses.
0: Ah, il faut planifier un séjour de 3 jours.
1: Oui, oui.
0: Et le premier jour
1: 3 jours, ça peut suffire. Si vous commencez les premiers jours par le musée de la céramique pour comprendre l'histoire et les techniques. Et l'après-midi, vous pouvez visiter l'ancienne Kiln and Folk Customs Museum.
0: C'est-à-dire un musée destiné au four de céramique.
1: Où vous verrez des démonstrations de tournage, des peintures et même des cuissons dans des fours traditionnels.
0: Et le deuxième jour?
1: Ah, là, on peut explorer le quartier créatif de Sanbao, où de jeunes artistes ont transformé d'anciennes usines en ateliers et galeries. Participez par exemple à un atelier, tournez votre propre bol, c'est une expérience inoubliable, cher Manon.
0: Ah, on peut vivre l'expérience d'un artisan de porcelaine, génial. Et c'est là que qu'on verra comment la tradition se réinvente. Et le troisième jour, Rogo?
1: Oui, le troisième jour peut être consacré aux visites des sites de production historiques comme les sites de fours impériaux des Wuxian. Et si ça tombe un week-end, on peut explorer les marchés créatifs ou peut-être acheter des pièces uniques directement auprès des artistes.
0: C'est un programme passionnant et continuons notre voyage. Et quelle serait notre prochaine destination, Rogo?
1: Direction Longchua, dans la province du Zhejiang.
0: Et justement, je voudrais savoir quelle est la différence entre Jingdezhen et Longchuan, Rogo.
1: Et Manon, si Jingdezhen est la reine de la porcelaine blanche, Longchuan est le royaume du céladon. Cette céramique d'un vert jade absolument envoûtant. Longchuan produit du céladon depuis la dynastie Song du Nord, soit plus de 1000 ans. Le secret de leur céladon réside dans la glaçure qui contient de l'oxyde de fer. Lors de la cuisson en atmosphère réductrice, cet oxyde se transforme et donne cette odeur verte unique comme du jade liquide.
0: Et le céladon de Longchuan doit avoir des caractéristiques particulières, je crois.
1: Oui, bien sûr. Ce céladon est considéré comme le summum de l'art céramique chinois. D'abord, il y a cette couleur incomparable. Le maître distingue plus de 30 nuances de vert, depuis le vert prune jusqu'au vert lac des montagnes.
0: Oui, chaque nuance,
1: chaque nuance a sa poésie. Ensuite, il y a la texture. La glaçure du céladon de Longchuan est épaisse comme de la graisse de mouton, avec une profondeur qui semble infinie. Quand vous tenez une pièce de qualité, c'est comme tenir un morceau de jade sculpté. Ce qui est fascinant, Manon, c'est que les pièces les plus précieuses ont des craquelures contrôlées dans la glaçure appelées kaibian.
0: Oui, kaibian. Et ces réseaux de fines fissures créent des motifs uniques, comme des toiles d'araignées dorées sur fond vert, c'est un défaut transformé en beauté. Et comment les artisans

0: Ensuite, la technique d'application. La glaçure est appliquée en plusieurs couches, parfois jusqu'à 5 ou 6. Chaque couche doit sécher parfaitement avant l'application de la suivante. C'est un processus qui demande une patience infinie. Enfin, la cuisson.
1: Ça, c'est la plus importante.
0: Oui, parce que là, la température doit être maintenue précisément à 1280 degrés.
1: Oh là là.
0: Et l'atmosphère du four doit être parfaitement contrôlée.
1: Pourquoi il faut adopter un contrôle si strict?
0: Trop d'oxygène et le verre devient brun.
1: Ah.
0: Pas assez et il devient gris.
1: C'est un art d'une précision chirurgicale.
0: Bien compris.
1: Et que peut découvrir un visiteur à Longchuan? Alors,
0: Oui, Longchuan est resté un centre de production très actif avec plus de 500 ateliers.
1: 500 ateliers?
0: Oui.
1: C'est énorme.
0: Le musée du Céladon de Longchuan est magnifique avec des pièces sang qui vous coupent le souffle. Mais les plus impressionnants, ce sont les sites archéologiques des anciens fours, notamment à Dayao et Jinsun. À Dayao, vous pouvez voir le vestige de four dragon de 80 mètres de long, construit à flanc des collines. Imaginez la maîtrise technique nécessaire pour contrôler la température sur une telle longueur. Des archéologues y ont trouvé des milliers de tessons, témoins des siècles de production.
1: C'est vraiment la transmission d'un patrimoine vivant. Et Rogo, poursuivons notre périple après une pause musicale.

0: Et retour dans l'émission Carnet de route. Aujourd'hui, on va explorer les villes productrices de céramique. Et Rogo, et à part Longtuan, quoi d'autre à explorer?
1: Mon cap sur le Fujian pour découvrir Dehua, la capitale mondiale de la porcelaine blanche.
0: Ah, d'accord.
1: Donc si Jin Dajian est célèbre pour ses décors colorés, Dehua s'est spécialisé dans la pureté absolue du blanc.
0: Ah, d'accord, les porcelaines blanches, je crois que c'est la couleur que les Chinois utilisent le plus.
1: Oui, donc elles proviennent très souvent de Dehua, appelé blanc de Chine en Europe. C'est parce que cette porcelaine est d'une blancheur laiteuse unique. Marco Polo lui-même en parlait avec émerveillement dans ses récits. Parce que cette blancheur exceptionnelle vient de la composition unique.

0: du kaolin local, pratiquement exempte d'impureté.
1: Ah, d'accord. C'est vraiment pur blanc. Hein. Et qu'est-ce qui caractérise la production de Dehua de Fujian?
0: Oui, Dehua s'est spécialisé dans la sculpture de porcelaine, particulièrement les figures religieuses. Mm-hmm. Les statues de Guanyin, mm-hmm. la déesse de la compassion, produites à Dehua, sont considérées comme les plus belles du monde.
1: Ah, les statues de Bouddha. Mm-hmm.
0: La finesse des drapés, la douceur des expressions, j'en passe, c'est de la porcelaine transformée en poésie. Mm-hmm.
1: Si Dehua produit de si belles porcelaines, le secret réside en Rougon.
0: Et le secret réside dans la plasticité exceptionnelle de l'argile de Dehua, qui permet de sculpter des détails d'une finesse incroyable. Mm-hmm. Les doigts d'une statue peuvent être aussi fins que des allumettes.
1: Ah, oh, incroyable!
0: Les pétales d'une fleur, des lotis aussi délicats que du papier.
1: Quelle délicatesse!
0: Oui, mais Dehua ne produit pas que du religieux, Manon. Mm-hmm. Les artistes créent aussi des objets du quotidien d'une élégance raffinée.
1: Mmh, par exemple,
0: vases aux formes épurées, mmh. services à thé d'une simplicité zen, mmh. objets de lettrés pour les bureaux, etc. Mmh.
1: Comment s'est développée cette tradition de la porcelaine blanche?
0: Oui, la tradition remonte à la dynastie Song.
1: Il y a plus de 1000 ans.
0: C'est sous les Ming que Dehua a vraiment excellé. Mmh. Un artiste en particulier, He Xiaozhong, mm-hmm. actif au XVIIe siècle, a révolutionné l'art de la sculpture en porcelaine. Mm-hmm. Ses Guanyin sont aujourd'hui dans le plus grand musée du monde et valent de fortune.
1: D'accord.
0: Et ce qui est unique à Dehua, mm-hmm. c'est que les artistes signaient leurs œuvres, ce qui était rare dans la céramique chinoise.
1: Et leurs signatures nous permettent de tracer des lignes d'artistes sur plusieurs générations. Hein.
0: Chacun apportant ses innovations tout en respectant la tradition.
1: Oui, et l'exportation vers l'Europe de la porcelaine de Dehua, c'est vers quelle époque? Comme on sait que l'Europe a importé une quantité importante de porcelaine depuis Dehua.
0: Ça a commencé dès le 16e siècle. Les Européens étaient fascinés par cette porcelaine si pure qu'elle semblait lumineuse. Louis XIV en avait une collection importante à Versailles.
1: Ah, c'est une épreuve tangible des échanges culturels entre la Chine et la France.
0: Bon, je crois que le temps, nous sommes arrivés pratiquement au temps qui nous est imparti et on pourrait continuer prochainement pour formuler quelques recommandations à nos fidèles auditeurs sur ce qu'ils peuvent voir une fois arrivés à Dehua.
1: D'accord. Bon, merci à Rougo. On continue notre exploration dans l'émission prochaine. Et tout de suite, cours de chinois avec Xiaotai et Thomas.
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3: Bonjour à tous et bienvenue dans notre cours de chinois. Je suis Xiaotai, je suis avec Thomas.
2: Salut tout le monde, salut Xiaotai. Comment ça va depuis la dernière fois?
3: Moi je vais très bien. Et toi, t'as un peu travaillé depuis la dernière fois?
2: Ouais, un petit peu effectivement. J'ai un petit peu révisé les cours de la première leçon. Et justement, là, si nous révisions justement les premières phrases de la première leçon pour bien se remettre les idées en place avant d'entamer une nouvelle session.
3: Très bonne idée. Nous allons donc répéter les dialogues de la première leçon.
2: Ok, on écoute ça tout de suite avec le premier dialogue.
4: Ni hao.
5: Ni hao.
4: 您好。
5: 您好。
3: Maintenant le deuxième dialogue.
4: 你叫什么名字？
5: 我叫王龙。你叫什么名字？
4: 刘璐。
2: Et enfin le troisième et dernier dialogue de la première leçon.
5: 这是我的名片。
4: 谢谢。
5: 好久不见，你好吗？
4: 挺好的，谢谢。
3: Et voilà, c'est tout ce que nous avons appris dans la première leçon. Et les mots-clés, je vous rappelle, bonjour, en chinois on dit ni hao.
2: Ni hao.
3: Et comment t'appelles-tu? En chinois on dirait ni jiao sheme mingzi.
2: Ni jiao sheme mingzi.
3: Rappelles-tu encore comment dit-on en chinois? Ça fait longtemps qu'on ne s'est pas vu.
2: Ouais, je crois que c'est hao jiu bu tian.
3: Exact. Bon. Et c'est aussi la réponse de la petite question que nous vous avons posée à la fin de la première leçon. Est-ce que vous avez répondu correctement ? Hao jiu bu tian.
2: Hao jiu bu tian. Bon, maintenant, nous allons voir ce que nous allons apprendre aujourd'hui.
5: Xie xie. Xie xie ni. Fei chang gan xie. Bu yong xie. Dui bu qi.没关系，没事儿。
4: 谢谢，谢谢你，非常感谢。不用谢，对不起，没关系，没事儿。
3: Aujourd'hui, on va apprendre xie xie, ce qui veut dire je te remercie.
2: Ok, on va aussi voir comment remercier, mais de façon plus appuyée avec le merci beaucoup.
3: Oui, merci beaucoup, on dit en chinois fei chang gan xie.
2: D'accord.
3: Et pour répondre à cette formule, tu peux dire bu yong xie.
2: Ok, maintenant, on va voir la phrase je suis désolé. Je crois que c'est dui bu qi, non?
3: Oui, tu as raison, Thomas. On dit dui bu qi en chinois pour dire je suis désolé.
2: Bon alors maintenant, ce n'est rien, comment ça se dit en chinois?
3: Ce n'est rien, ça se dit en chinois comme mei guan xi.
2: Mei guan
3: xi. Oui.
2: D'accord, ok.
3: Et pour le dire dans un langage un peu plus parlé, on peut aussi dire mei sha. Et maintenant, quand vous remerciez quelqu'un de quelque chose, vous dites xie xie.
2: Xie xie. Je l'ai entendu dans plein de conversations en fait, et c'est vrai que ça veut dire merci, c'est très simple.
3: Oui, et ça se dit tout le temps. Xie xie, ça veut dire merci, et tu peux aussi dire xie xie ni.
2: Xie xie ni.
3: Ni, c'est toi.
2: Ni.
3: Et si vous voulez montrer que vous avez beaucoup apprécié quelque chose, vous pouvez dire fei chang gan xie.
2: Fei chang gan xie.
3: Ce qui veut dire merci beaucoup. Fei chang est un adverbe qui signifie beaucoup ou infiniment. Gan xie veut dire également merci. Merci beaucoup. Fei chang gan xie.
2: Fei chang gan xie.
3: Et si quelqu'un vous dit merci, que faut-il répondre en français? C'est je vous en prie. En chinois, vous pouvez dire bu yong xie.
2: Bu yong xie.
3: Littéralement, il signifie ne remercie pas. Bu yong xie veut dire ce n'est pas la peine de. Et xie, c'est merci, je vous en prie. Bu yong xie.
2: Bu yong xie.
3: Alors, on écoute le premier dialogue. Et dans cette première scène, l'ordinateur de Lily est tombé en panne. Son collègue a passé 3 heures pour le dépanner.
4: 非常感谢。
5: 不用谢。
4: 非常感谢。
5: 不用谢。
3: Bon, maintenant, nous allons apprendre une autre expression très utile. Il s'agit de désolé.
2: Exactement, ça me servirait bien lorsque j'écrase dans le métro les pieds des petits Pékinois.
3: Ah bon, désolé en chinois, vous pouvez dire « dui bu qi ».«
2: Dui bu qi ».
3: Alors, quelqu'un vous dit « dui bu qi », comment vous répondez ?
2: Ben, est-ce que ce ne serait pas « mei guan xi » par hasard ? Parce que lorsque, justement, j'écrase les pieds de mes congénères dans les ascenseurs ou dans le métro, c'est apparemment la phrase qu'ils me disent. C'est ça ou pas ?
3: Oui, c'est ça. Parfait. C'est correct. « Mei » littéralement signifie « non ».« Guan xi » littéralement, ça veut dire « relation ». Ce n'est rien. En clair, 没关系。
2: 没关系。
3: Vous pouvez aussi dire « mei shi ».
2: Mei shi.
3: Mei signifie également « non » ou « ne pas ». Shi, c'est « chose ».
2: Mei shi, donc ça veut dire « de rien ».
3: Un petit récap de ce qu'on a vu ensemble. Désolé, « dui bu qi ».
2: Dui bu qi.
3: Ce n'est rien. Mei guan xi.
2: Mei guan xi.
3: Une phrase similaire, c'est « mei shi ».
2: Mei shi.
3: Très bien, maintenant un dialogue que l'on peut entendre tous les jours dans la rue.
4: 对不起。
5: 没关系。
4: 对不起。
5: 没事儿。
4: 对不起。
5: 没关系。
4: 对不起。
5: 没事儿。
3: Bon, est-ce que tu as compris?
2: Bah, la majeure partie, je pense, oui.
3: Bon, avant que nous écoutions encore une fois les deux dialogues entièrement, je propose que nous passions en revue ce qu'on a appris aujourd'hui.
2: Ok, ce que je te propose, c'est que tu lises d'abord en français et en chinois, et après, je te le répète.
3: D'accord, on fait comme ça. Merci en chinois, c'est xie xie.
2: Xie xie.
3: Ou xie xie ni.
2: Xie xie ni.
3: Xie xie.
2: Xie xie.
3: Ou xie xie ni.
2: Xie xie ni.
3: Et merci beaucoup en chinois, on dit... 非常感谢。
2: 非常感谢。
3: 非常感谢。
2: 非常感谢。
3: La réponse pourrait être 不用谢。
2: 不用谢。
3: 不用谢。
2: 不用谢。
3: Et tu peux aussi dire 没事儿。
2: 没事儿。
3: 没事儿。
2: 没事儿。
3: Désolé en chinois c'est
2: 对不起 non?
3: Très bien, maintenant on écoute encore une fois les deux dialogues.
2: Le premier dialogue.
4: 非常感谢。
5: 不用谢。
4: 非常感谢。
5: 不用谢。
3: Maintenant le deuxième dialogue.
4: 对不起。
5: 没关系。
4: 对不起。
5: 没事儿。
4: 对不起。
5: 没关系。
4: 对不起。
5: 没事儿。
4: 对不起。
5: 没关系。
4: 对不起。
5: 没事儿。
3: Avant de terminer cette émission, je propose de jeter un coup d'œil à notre ABC de la culture chinoise. Vas-y Thomas.
2: Eh bien merci. Et on va parler de l'hospitalité chinoise, car les Chinois sont très réputés pour leur accueil des étrangers ou des invités. Le peuple chinois réalise ses meilleurs plats pour ses invités. Normalement, ils commencent à préparer même quelques jours avant la visite. La table est généralement recouverte de mets, et l'hôte dit toujours « il n'y a rien de bon à manger, contentons-nous de cela ». Et ce, afin de montrer son respect par rapport aux invités.
3: On voit que tu as bien compris l'hospitalité chinoise, Thomas.
2: Ben, surtout, j'apprécie la cuisine, effectivement.
3: Très bien, ainsi s'achève notre émission d'aujourd'hui. N'oublie pas que nous avons un petit jeu pour vous. Comment dites-vous « désolé » en chinois ?
2: Voilà, c'est encore simple. La réponse vous trouvez bien sûr dans notre émission d'aujourd'hui. On va voir si vous avez bien travaillé. Voilà, notre cours de chinois, c'est fini pour aujourd'hui. Merci encore de votre fidélité. Sajian, et à bientôt.
3: Sajian.
6: Notre émission d'aujourd'hui touche à sa fin. Merci de nous avoir suivis et à très bientôt.

0: Bonjour à tous, vous êtes sur CGT France. Merci de nous retrouver dans cette nouvelle édition du journal. Le président chinois Xi Jinping a rencontré mardi à Beijing Haji Al-Mudadi Billa, prince héritier et ministre d'État au sein du cabinet du premier ministre du Brunei Darussalam.
1: Lors de leur rencontre à Beijing, le président Xi a souligné que la coopération entre les deux pays

0: avait apporté des avantages concrets aux deux peuples tout en servant de modèle d'égalité et de coopération mutuellement bénéfique entre des nations de tailles différentes. Le président Xi a déclaré qu'en 2025, lui-même et le sultan du Brunei, Hassan al-Bolkiah, étaient parvenus à un consensus important sur la construction d'une communauté d'avenir partagée Chine-Brunei, ouvrant ainsi un nouveau chapitre dans les relations bilatérales. Le président chinois a noté que 2026 marquait le 35e anniversaire des relations diplomatiques entre les deux pays, ajoutant que les deux parties devaient continuer à renforcer la communication stratégique, à approfondir la coopération pragmatique et à contribuer à la paix et au développement régionaux. Le président Xi a ajouté que la Chine entrait dans son 15e plan quinquennal, tandis que le Brunei continuait à faire progresser sa vision Wawasan Brunei 2035. Il a déclaré que les deux parties devaient approfondir leur coopération dans des domaines émergents tels que l'intelligence artificielle et l'économie numérique, tout en développant les échanges culturels et entre les peuples. Le président Xi a appelé à une coordination plus étroite avec les pays de l'ASEAN afin de promouvoir la paix, la stabilité, le développement et la prospérité dans la région. Le prince héritier Haji Al-Mutadi Billah a exprimé sa volonté d'approfondir le partenariat stratégique, de maintenir des échanges de haut niveau et de renforcer la coopération en matière de commerce et d'investissement dans l'intérêt des deux nations. Il a salué les réalisations économiques et sociales de la Chine, en particulier dans la lutte contre la pauvreté, et a loué le rôle de la Chine dans la promotion de la paix mondiale, du multilatéralisme et de l'ordre international. Le prince héritier a déclaré que le Brunei se réjouissait de renforcer la coopération entre l'ASEAN et la Chine afin de soutenir la prospérité et la stabilité régionale.
1: Le président chinois Xi Jinping a rencontré mardi à Beijing Khaled El-Ainani, directeur général de l'Organisation des Nations Unies pour l'éducation, la science et la culture.
2: Lors de leur rencontre ce mardi à Beijing, le président Xi a souligné que l'UNESCO avait apporté une contribution significative au renforcement de la compréhension et de la confiance mutuelle entre les peuples du monde entier. Il a déclaré que la Chine était prête à approfondir sa coopération stratégique avec l'UNESCO dans l'intérêt des populations du monde entier. Monsieur Xi a noté que le monde était confronté à l'hégémonisme et à l'unilatéralisme, ainsi qu'à des défis en matière de gouvernance mondiale. Il a réaffirmé la mise en œuvre résolue de la Chine du multilatéralisme et le soutien de la Chine aux Nations Unies et au rôle de l'UNESCO dans les affaires internationales. Il a affirmé que Beijing était disposé à travailler avec l'UNESCO pour faire progresser les quatre initiatives mondiales chinoises, élargir l'accès aux bénéfices du développement éducatif, scientifique et culturel et relever les défis mondiaux communs. Monsieur Xi a par ailleurs appelé à une coopération renforcée dans les domaines de l'intelligence artificielle, de la science ouverte et de l'éducation numérique. Il a mis l'accent sur le respect de la diversité des civilisations, une coopération plus étroite avec les pays du Sud global et des efforts accrus en matière de protection du patrimoine culturel et d'échanges de peuple à peuple. Monsieur El-Ainani a déclaré que l'UNESCO s'engageait à promouvoir le dialogue, la coopération et la compréhension mutuelle entre les États membres afin de mieux servir l'humanité. Il a ajouté que l'organisation se réjouissait de renforcer encore sa coopération avec la Chine pour faire progresser l'éducation et le développement culturel à l'échelle mondiale, promouvoir les échanges scientifiques et technologiques, approfondir la coopération en matière d'intelligence artificielle et mettre en œuvre conjointement les quatre initiatives mondiales chinoises visant à améliorer le bien-être de l'humanité tout entière.
1: Le président chinois Xi Jinping s'est entretenu mardi avec son homologue Tadjik Emomali Rahmon à Beijing. Les deux présidents ont assisté ensemble à une cérémonie de signature de documents de coopération. Une cérémonie d'accueil a eu lieu plus tôt pour le président Tadjik qui effectue une visite d'État de 4 jours en Chine. Ce matin, le président Rahmon a déposé une gerbe au monument aux héros du peuple sur la place Tiananmen. Le président du Tadjikistan, Emomali Rahmon, effectue une visite d'État en Chine à Beijing. Il a participé à une réunion de haut niveau avec les chefs d'entreprise chinois visant à renforcer la coopération économique.
3: Lundi soir, le président tadjik Emomali Rahmon a rencontré des représentants du monde des affaires chinois ainsi qu'un groupe de hauts dirigeants issus de divers secteurs. Dans son allocution d'ouverture, Le président Emomali Rahmon s'est félicité de l'engagement accru des entreprises chinoises et les a encouragées à explorer de nouvelles opportunités au Tadjikistan.
4: Plus de 700 entreprises chinoises ont déjà investi dans divers secteurs de l'économie du Tadjikistan. Je suis convaincu que l'intégration profonde de nos ressources économiques, technologiques et financières donnera un élan considérable à de nouvelles opportunités de développement, à des projets communs,

0: et à une croissance durable.
1: La Chine est devenue le premier partenaire commercial du Tadjikistan et reste sa principale source d'investissement étranger. Les échanges bilatéraux ont atteint 790 millions de dollars au premier trimestre de cette année, soit une augmentation de plus de 50% en glissement annuel. Les responsables économiques chinois ont salué la croissance régulière et la forte dynamique de la coopération économique.
0: La coopération économique et les échanges commerciaux bilatéraux entre la Chine et le Tadjikistan connaissent un essor rapide avec des volumes d'échanges en constante augmentation. Les produits agricoles spécifiques au Tadjikistan, tels que les cerises noires, remportent un succès croissant auprès des consommateurs chinois. Parallèlement, les produits photovoltaïques et les batteries au lithium chinois contribuent à soutenir le développement durable du Tadjikistan.
2: Lors de l'organisation de cette réunion, nous avons constaté un vif enthousiasme de la part des entreprises chinoises désireuses d'y participer, ce qui témoigne du vif intérêt et des attentes positives du monde des affaires concernant la coopération avec le Tadjikistan.
1: Des dirigeants issus d'un large éventail de secteurs, notamment la robotique, l'intelligence artificielle, les énergies nouvelles, l'éducation et les technologies numériques, ont assisté à la réunion. Beaucoup d'entre eux ont déclaré que leur relation commerciale avec le Tadjikistan avait déjà porté leurs fruits.
2: À l'heure actuelle, nous avons achevé ou sommes en train de réaliser 18 projets au Tadjikistan pour un montant total de 580 millions de dollars.
0: Nous sommes sur le point de lancer une nouvelle chaîne de production permettant de transformer le charbon en 300 000 tonnes d'urée pour un investissement estimé à 300 millions de dollars.
1: La Chine a investi massivement dans les infrastructures du Tadjikistan et les deux pays explorent désormais des pistes de coopération dans des domaines tels que l'économie verte et les technologies numériques. La visite du président Emomali Rahmon pourrait ouvrir encore davantage de portes pour de futures collaborations.
3: Le président américain Donald Trump effectuera une visite d'État en Chine à partir d'aujourd'hui et jusqu'à vendredi. Le ministère chinois des Affaires étrangères estime que Beijing et Washington devraient collaborer pour instaurer des relations économiques et commerciales mutuellement bénéfiques.
2: Les relations économiques et commerciales sino-américaines sont de nature mutuellement bénéfique et gagnant-gagnant. Les deux parties devraient travailler ensemble pour mettre en œuvre les engagements importants convenus par les deux chefs d'État afin d'insuffler davantage de stabilité dans la coopération économique entre la Chine et les États-Unis et l'économie mondiale.
3: L'Iran pose des conditions plus strictes pour de futures négociations avec les États-Unis. Selon des responsables iraniens, Téhéran exige la levée des sanctions, le déblocage des avoirs gelés et une indemnisation pour les dommages de guerre avant d'envisager toute nouvelle négociation. Par ailleurs, l'Iran affirme qu'il pourrait enrichir l'uranium à 90% de pureté s'il venait à être attaqué à nouveau.
2: Et le porte-parole de l'Iran a déclaré que l'une des options envisagées par l'Iran en cas d'attaque serait d'enrichir de l'uranium à 90%. Un taux d'enrichissement de 90% est considéré comme un niveau militaire, ce qui montre que ces déclarations sont à prendre au sérieux. Les propos d'une personne ont-ils une importance sur le plan politique ? Car lorsqu'il s'agit de questions de cette ampleur, les responsables iraniens ont toujours indiqué que les questions de cette nature, qui sont véritablement fondamentales, sont communiquées par l'intermédiaire du président, du ministère des Affaires étrangères et du Comité de sécurité nationale, et également sous l'autorité du guide suprême. Ainsi, bien que ces propos soient importants, nous ne devrions pas y voir un changement dans la politique nucléaire de l'Iran, car ce n'est pas quelque chose qui est déterminé par un parlementaire ou un responsable. Mais pour l'instant, je n'ai vu aucun haut responsable iranien ni aucun parlementaire indiquer qu'il y avait un changement dans la politique nucléaire de l'Iran. Cependant, il y a eu des discussions au Parlement, car le cercle restreint a rapporté à certaines personnes avec lesquelles j'ai parlé que l'Iran envisageait de se retirer du traité de non-prolifération nucléaire si les pressions continuaient à s'intensifier.
3: Les 11 et 12 mai, le Sénégal accueille la conférence internationale sur la garantie financière organisée par l'Association professionnelle des institutions de garantie d'Afrique, l'APIGA.
2: L'édition 2026 de la conférence annuelle de l'APIGA est organisée par le Fonds de garantie sénégalais, le Fonds JIP, en partenariat avec le ministère sénégalais de l'économie, de la planification et de la coopération. La cérémonie d'ouverture s'est déroulée en présence de hauts responsables, notamment des représentants de la Banque mondiale, de la Banque africaine de développement et de la Banque centrale des États de l'Afrique de l'Ouest. Près de 300 participants sont réunis à Dakar pour des tables rondes stratégiques, divers ateliers et une assemblée générale visant à passer en revue les activités de l'association. Pendant deux jours, les fonds de garantie africains, Les partenaires internationaux, les gouvernements et les universitaires se pencheront sur de nouveaux modèles de financement pour le continent sous le thème « Le rôle des institutions de garantie dans la transformation économique des pays africains ».
4: La tenue de cette conférence sur la garantie à Dakar est loin d'être anodine. Elle symbolise notre ambition collective de faire de la garantie un instrument majeur de transformation économique, d'inclusion financière et de souveraineté économique pour l'Afrique. Elle traduit également notre volonté de renforcer les synergies entre fonds nationaux, institutions multilatérales, banques, investisseurs et partenaires techniques afin de construire ensemble des mécanismes de financement plus efficaces.
2: Dans son discours d'ouverture de la conférence, le ministre sénégalais de l'économie, de la planification et de la coopération a souligné la nécessité urgente d'examiner la capacité des pays africains à repenser leur modèle de financement face au contexte international difficile actuel.
5: Les institutions de garantie africaines doivent évoluer. Elles ne peuvent plus être considérées uniquement comme des instruments techniques d'atténuation du risque bancaire. Elles doivent désormais devenir de véritables instruments de transformation productive, de mobilisation de l'investissement privé et de structuration des économies africaines. Mesdames et messieurs, le contexte international renforce cette exigence. Les tensions géopolitiques, les recompositions des chaînes de valeur mondiales, le durcissement des conditions financières internationales, ainsi que les vulnérabilités climatiques obligent désormais nos pays à renforcer leur résilience.
3: La Chine redouble d'efforts pour stimuler les dépenses de consommation dans le but de libérer le potentiel et la vitalité du marché de la consommation.
0: Plusieurs nouvelles marques ont ouvert leurs premiers magasins à travers le pays. Au cours du premier trimestre de cette année, la ville de Nanjing, dans la province du Jiangsu, a accueilli 60 marques nationales et internationales qui y ouvraient leurs premières boutiques. À Chengdu, dans le sud-ouest de la Chine, plus de 160 premières boutiques ont vu le jour, accompagnées de plus de 200 événements de lancement. De nouveaux modèles commerciaux stimulent également les dépenses de consommation. Dans la province de Lanhui, la ville de Huainan intègre centres commerciaux, quartiers, parcs et installations sportives. Au cours des vacances de la fête du travail du 1er au 5 mai, le chiffre d'affaires de la ville a dépassé les 90 millions de yuan, soit environ 13,2 millions de dollars, hausse de plus de 42% par rapport à l'année dernière. Des villes historiques telles que Chongqing et Jiangzhou ont su allier patrimoine ancien et expérience de consommation, créant ainsi des produits de vente au détail culturels et créatifs uniques, ainsi que des restaurants de spécialité.
3: C'est la fin de cette édition. Merci de votre fidélité. Je vous retrouve tout à l'heure pour une prochaine édition de journal.
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15: Bonjour à tous, bienvenue dans In Vivo. C'est depuis 1964 que la République populaire de Chine et la République du Congo ont établi des relations diplomatiques. Ce pays d'Afrique centrale figure parmi les premiers États du continent à sceller des liens officiels avec la Chine. 60 ans après, les deux États travaillent main dans la main contre vents et marées et demeurent de bons amis, partenaires et frères. Aujourd'hui, nous invitons Ritel Mpoussa Mui, étudiant congolais qui fait ses études de master en Chine, à nous parler de sa vie en Chine et de son appréciation des relations sino-congolaises. Bien, avant cela, je vous invite à suivre une mélodie interprétée par le chanteur chinois Wang Feng, « 我的路, ma voix ».

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0: Les échanges humains ont renforcé la compréhension mutuelle et l'amitié entre les peuples chinois et congolais. Depuis 1975, la Chine accorde chaque année des bourses pour l'enseignement supérieur aux étudiants du Congo-Brazzaville. La signature des accords de coopération entre les établissements d'enseignement supérieur des deux pays est la preuve du renforcement de ces échanges. Les signaux sont positifs au regard de nombreux contacts entre les universités et instituts des deux pays. L'invité d'aujourd'hui est un étudiant en provenance de Brazzaville. Ritel Mboussa Mui est arrivé en Chine en 2019. Il poursuit ses études de master en économie à l'Université d'économie et de commerce de la capitale à Pékin. Avant d'arriver en Chine, quelles sont vos impressions sur la Chine?
1: Depuis les années 2000, la relation bilatérale entre le Congo et la Chine a attiré l'attention de nombreux étudiants congolais. D'un côté, nous ne connaissons pas l'existence de la relation et de la République populaire de Chine, mais de l'autre côté, nous connaissons exactement de quoi est caractérisée aussi la Chine. Par exemple, dans le domaine de la gastronomie, pratiquement, nous retrouvons des gastronomies africaines en Chine. Mais mon impression sur la Chine, avant d'arriver, je voyais sur les médias que la Chine... dans les domaines des infrastructures, par exemple, j'ai cru que la Chine était toujours restée comme au temps des années peut-être 60. Mais en réalité, la Chine présente des infrastructures bien loties, conformément aux pays développés. C'est un peu ça ma réponse.
0: Pourquoi vous avez choisi de suivre des études économiques en Chine?
1: J'ai décidé de suivre mes études économiques en Chine. Tout d'abord, rappelons que j'ai obtenu mon cycle de bachelor, que l'on appelle au Congo la licence, à l'université Marien Ngouabi de Brazzaville, donc dans le domaine de l'économie des ressources naturelles et de l'environnement, donc à la faculté des sciences économiques du Congo Brazzaville. Maintenant, après ma licence, j'étais tellement convaincu à l'économie de l'environnement, parce que j'ai eu la licence sur l'économie des ressources naturelles et de l'environnement, de l'économie de l'environnement, donc j'ai décidé de poursuivre mon master dans un pays étranger où la notion à l'environnement était prise à bras le corps, tant au niveau national qu'international. Mais aujourd'hui, je ne regrette pas mon choix, celui de poursuivre mon master en Chine, parce que aujourd'hui la Chine considère l'environnement comme un combat où elle continue de lutter.
0: Une fois que vous avez mis les pieds sur le sol chinois en 2019, alors quelles sont vos premières impressions sur la Chine? Est-ce que ces impressions correspondent-elles à vos imaginations?
1: Effectivement, ça ne correspondait pas à mon imagination, parce que je me disais que la Chine était comme celle qu'on nous a vendue, des rêves, que la Chine n'était pas aussi développée, aussi pas trop développée, mais la Chine était comme celle que nous avons connue quand nous suivions les films chinois, en l'occurrence Jackie Chan. Quand nous étions petits et on voyait dans les films comment la Chine était, on se disait que la Chine, c'est un pays qui n'a pas d'infrastructure peut-être ou comment. Mais une fois arrivé, on comprend que la Chine, vraiment, c'est un pays bien construit, qui est doté des infrastructures de base très, très, très intéressantes. Et vraiment, la Chine est bien, bien, bien.
0: Alors, quel était votre état ou bien situation au début du séjour en Chine et comment vous arrivez à vous intégrer à la vie locale? Elle était facile pour vous?
1: Oh, waouh! La vie locale, l'intégration, comme l'on dit, toute chose n'est pas facile au début. De prime abord, d'abord, la barrière de la langue, c'est ça qui faisait défaut. Parce que nous revenons des pays francophones où la langue c'est le français. Donc arriver une fois en Chine, généralement en Chine les langues qui sont parlées c'est le chinois d'abord et après c'est l'anglais. Donc, une fois arrivé sur le sol chinois, on vous accueille avec l'anglais. Donc, c'était difficile pour nous de s'intégrer par rapport à la langue. C'était une barrière, en fait. C'était comme un mur invisible. Donc, c'était pas facile. Mais avec le temps, nous nous sommes arrivés à nous intégrer, à rentrer dans la société. Voilà. Nous étions entourés des amis anglophones. Voilà. Et c'est comme ça que nous avons pu au moins s'intégrer. Mais pour l'intégration, parce que lorsqu'on parle de l'intégration, l'intégration est énorme. Donc, il y a plusieurs volets d'intégration. D'abord, par exemple, la Chine a des lignes de métro, ce qui n'est pas au Congo-Brazzaville. Au Congo-Brazzaville, nous ne connaissions pas les métros. Donc, pour avoir, par exemple, prendre un métro, aller dans une autre ligne, c'était difficile. C'était difficile, l'intégration. Comprendre le fonctionnement des lignes de métro, c'était vraiment difficile. Et il y avait aussi la gastronomie. Voilà. Donc, l'intégration, il fallait s'intégrer avec la nourriture chinoise. Par exemple, l'anjou nyoromien, les manteaux, comment manger. Donc, le peuple chinois aime beaucoup le piment. Donc, et puis, la nourriture, elle n'est pas vraiment comme celle que nous mangeons au pays. Donc, l'intégration, petit à petit, et nous commençons à s'intégrer, à rentrer. La technologie aussi, il fallait s'intégrer avec la technologie pour appeler, se déplacer. Il faudra appeler un taxi en ligne. Donc, ce qui n'est pas le cas au Congo-Brazzaville. Donc, l'intégration, petit à petit, et nous avons appris comment s'intégrer aujourd'hui. Avec le froid aussi, le climat, il faut le préciser. Ah. Le climat, vraiment, c'était aussi un problème. Un problème, Congo, nous n'avons pas l'hiver. Arrivé ici, bon, vous êtes arrivé au mois de septembre en Chine. Et puis, à partir de novembre, l'hiver commence. Donc, un froid extrêmement, et surtout à Pékin, pour ceux qui sont à Pékin. Le froid est énorme, donc il fallait s'adapter, il fallait s'intégrer avec ce froid-là. Et se réveiller le matin, aller à l'école sous le froid, c'était pas facile. Donc petit à petit, nous nous sommes intégrés et je pense que aujourd'hui, ça va.
0: Donc, quels sont vos moyens pour l'intégration dans la vie locale?
1: Les moyens, il fallait au fait sortir de soi. Donc, c'est-à-dire, il fallait pas rester seul dans ta chambre, parce que quand nous venions, nous sommes des étudiants, donc vous avez un roommate qu'on appelle en français le cochambré. Donc il fallait sortir de ton milieu, aller s'intégrer avec les autres. Nous apprenons le chinois, il faut sortir, aller dans les rues, discuter avec les Chinois. Et c'est comme ça que on a compris beaucoup de choses, parce que on n'était pas resté dans nos chambres toujours. Donc on sortait, une fois que nous apprenons le chinois, après les cours, on devait aller dehors chercher à discuter avec les Chinois, comprendre les prononciations, comprendre comment ça fonctionne, et avec d'autres amis des autres pays. Donc c'est comme ça que nous nous sommes intégrés.
0: Alors, était difficile pour vous de sortir et de communiquer avec les Chinois ou non? Vous êtes une personne ouverte qui aime bien communiquer ou le contraire?
1: Le peuple chinois, je dirais que le peuple chinois, c'est un peuple vraiment très attentif et très ouvert aux étrangers. Voilà, la première des choses, il te pose toujours la question « Nishi, où est-ce que c'est comme ça ?» c'est très intéressant. Et puis, ils aiment vraiment discuter. Quand tu es étranger, ils sont vraiment curieux de savoir de ton pays, de savoir ce qui se passe dans ton pays. Voilà. Donc, je dirais que c'est un peuple très ouvert, le peuple chinois, vraiment vis-à-vis aux étrangers. Ils aiment beaucoup discuter. Ils aiment beaucoup discuter. Et comme nous n'avons pas la même couleur de peau, et c'était toujours étrange pour les Chinois de voir un noir. Oh non, ça c'est un noir. Oh, mais c'était un peu ça, et ça leur donne encore plus de curiosité de vouloir discuter avec vous.
0: Les cours sont tous enseignés en chinois ou bien en anglais?
1: Il faudra que le public qui nous écoute sache que il y a deux options pour ceux qui étudient en anglais et pour ceux qui étudient en français et en chinois, pardon. important pour moi. Moi, je faisais partie de ceux qui devraient poursuivre leurs études en chinois, en master en chinois.
0: D'accord.
1: Et raison pour laquelle la première année, quand je suis arrivé, il fallait d'abord apprendre la langue chinoise. Et j'ai commencé à apprendre la langue chinoise après l'apprentissage de la langue chinoise. Et j'ai commencé mes cours en master en chinois, ensemble avec les étudiants chinois.
0: Donc les camarades de classe sont tous chinois.
1: Effectivement.
0: D'accord. Donc c'est pas du tout facile pour vous au début,
1: Merci,
0: j'imagine.
1: vous comprenez au moins.
0: Donc vous avez mis un grand effort dans les études.
1: Exactement, il fallait se donner à bras le corps, il fallait vraiment se donner parce que apprendre la langue d'autrui une année et aller faire la spécialité en master, c'est pas du tout facile.
0: Oui.
1: Donc, quand nous sommes arrivés, premièrement, quand l'enseignant parlait, on n'écoutait rien parce qu'on venait d'abord d'apprendre nouvellement. Et donc, tout ce que l'enseignant parlait, on ne comprenait pas. Mais on n'a pas baissé les bras. Vraiment, on s'est battu, on s'est donné le meilleur de nous. Et voilà. Et ça a été vraiment, c'était pas facile.
0: Voilà, on prend une balade en chanson et de retour dans In Vivo, l'étudiant congolais Ritel Mpusa Mui nous partage ses expériences en Chine.

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1: Vous êtes toujours dans In Vivo. En 2019, le jeune Congolais Ritel a quitté sa ville natale Brazzaville pour poursuivre ses études en Chine, à l'Université d'économie et de commerce de la capitale. À l'université, Ritel suit des cours enseignés en chinois, apprend la méthodologie de recherche, d'analyser des données, d'écrire des papiers en chinois. Il suit de près les développements socio-économiques de la Chine et réfléchit sur les moyens de dynamiser l'économie d'un pays. Qu'est-ce que vous avez appris dans ces études économiques en Chine?
2: Ce que j'ai appris en économie démographique, ressources et environnement, je suis un étudiant chercheur, en chinois ils nous appellent les Yanzhouchang, je suis un étudiant chercheur, donc il fallait faire des recherches, donc on nous a appris comment un étudiant peut faire des recherches, écrire un papier et aussi les publier, pourquoi pas les publier. Donc, c'est comme ça que nous avons appris la méthodologie de comment faire une recherche, comment trouver les données, chercher les données. Après avoir cherché les données, qu'est-ce qu'il faut faire? Il faut analyser les données. Donc, il faut exécuter les données sur une application et puis les analyser par rapport aux résultats trouvés, les trouver des politiques convenables aux résultats que vous avez trouvés et conclure aussi. Donc, c'est un peu ça ce que nous avons appris en Chine, j'ai appris en Chine par rapport à ma spécialité. Donc, c'est comment être un étudiant chercheur.
1: Et j'imagine que vous devez écrire une thèse avant de diplômer de l'université pour la période de master, c'est ça?
2: Oui, effectivement. Je finis cette année, je suis en train d'écrire, je suis presque à la fin aussi, et je suis en train d'écrire en chinois, la thèse en chinois, et le thème, c'est l'impact de la structure démographique, de la croissance économique sur la pollution de l'air au Congo-Brazzaville.
1: D'accord, donc la thèse vraiment représente les résultats de vos études en Chine.
2: Effectivement.
1: D'accord. Comme vous l'avez dit, vous étudiez les économies plutôt macroéconomiques. Donc, quel est votre plan pour le futur? Vous allez rester en Chine pour continuer le doctorat ou bien retourner au Congo?
2: Avec ce que nous avons appris aujourd'hui, j'ai le plaisir vraiment de faire des recherches. Vraiment, ça m'a donné encore plus de plaisir de faire des recherches. Et je pense avec tout ce que j'ai appris ici, je ne pourrais pas m'arrêter avec seulement le master, parce que ça me vraiment les recherches c'est une bonne chose, et je veux aller au bout de mes recherches, et aller jusqu'au bout c'est avoir le doctorat et puis faire beaucoup de choses. Donc je suis actuellement, je peux dire que je suis amoureux de la recherche, voilà, scientifique.

nous avons la consommation énergétique d'un pays par habitant, et nous avons la valeur ajoutée des produits manufacturés que le pays produit. Donc, et nous avons aussi les termes de population, la structure de la population, l'âge de la population, ainsi de suite. C'est ça qui permet de mesurer en fait la valeur socio-économique du pays. Bien, en ce qui concerne par exemple le PIB par habitant, donc la Chine, c'est un grand pays. La Chine compte aujourd'hui 1,4 milliard d'habitants. Donc c'est un pays très vaste et qui a beaucoup qui vraiment a beaucoup de la population. Donc quand nous comparons par exemple le PIB de la Chine avec d'autres pays, parce qu'il faut mettre l'accent sur le terme de population, voilà, parce que la population, c'est le pilier d'un développement du pays. Donc, il faut mettre beaucoup plus l'accent sur la population, parce que avec la population de la Chine, que la Chine a, et d'autres pays, nous voyons que la Chine a une bonne économie et son PIB, le PIB par habitant, en comparant des autres pays, vraiment la Chine se place très très très bien. Je vais donner quand même quelques chiffres par rapport au PIB par habitant de la Chine. Par exemple, en 2018, donc c'était à 9 619,2 dollars courants, voilà, en 2018. Et nous voyons en 2022, par exemple, le PIB a augmenté de 11 par habitant, 11 560,2 US courant. Donc, quand nous voyons en 2018, déjà c'était avant la période du corona, le PIB était ainsi, et après la période du corona en 2022, nous voyons il y a toujours une augmentation. Ça veut dire que l'économie chinoise s'est améliorée, bien qu'il y a eu ralentissement de l'économie pendant cette période de coronavirus, mais quand même au retour des activités, l'économie chinoise vraiment marche en bon terme, parce que son PIB et le PIB par habitant vraiment ça a amélioré. Mais concernant la consommation d'énergie, par exemple, par habitant, la Chine aussi, par rapport toujours, en se basant toujours par rapport à sa population, parce qu'elle a une population très énorme, en se basant toujours par rapport à la population, en comparant avec d'autres pays du monde, les pays développés du monde, par exemple, la Chine, et le pays et la consommation d'énergie par habitant, derrière la France, par exemple, la Chine compte 26,5% de la consommation, 32%, pardon, la Chine compte 26,5% de la consommation et la France compte 32% de la consommation d'énergie par habitant. Ça, c'est par habitant. Parce que si nous comparons la Chine, la population de la Chine avec celle de la France, la Chine est plus que la France. Mais lorsque nous voyons les nombres, les chiffres, la consommation d'énergie de la France est plus supérieure qu'à celle de la Chine. Donc, ça veut dire qu'en termes de consommation d'énergie, et l'écart n'est pas aussi assez vaste que ça, donc la Chine est bien aussi partant sur la consommation d'énergie. Bien, allons sur la valeur ajoutée. Parlons ensuite de la valeur ajoutée des biens manufacturés. En 2018, par exemple, la Chine a eu 12,6% de la valeur ajoutée des biens manufacturés consommés au niveau de l'Association des Nations de l'Asie du Sud-Est, donc en sigle ce qu'on appelle par ACN. Donc en 2015, donc c'était 17,1% des produits manufacturés échangés dans le monde sont d'origine chinoise. Donc ça veut dire que la Chine, c'est effectivement l'architecte de l'atelier du monde. Et la Chine, actuellement, les autorités mènent une politique de redéploiement à l'intérieur du pays pour essayer de réduire la vulnérabilité des échanges. Donc la crise de 2008 a montré qu'une grande partie des exportations chinoises étaient produits fabriqués par des entreprises étrangères, mais elles assemblaient sur le territoire des composants importés. Par exemple, pour devenir l'atelier du monde, qu'est-ce que la Chine a proposé? Qu'est-ce que le gouvernement a proposé? Qu'est-ce que le Pékin a fixé? A fixé le prix du travail était vraiment maintenu volontairement bas. Mais il y avait assez de rémunération, les employés étaient des travailleurs pauvres et aujourd'hui les autorités veulent départir ce modèle à bas coût pour essayer de produire des objets de haute gamme qui permettent au pays de s'enrichir. Donc, je dirais que hier, le salaire comment on appelle, des ouvriers était petit, mais aujourd'hui, le gouvernement chinois a décidé d'augmenter, que les entreprises augmentent les salaires

0: travaillons afin que le pays soit riche. Donc en produisant des produits de bonne gamme, ça permettra au pays d'être plus riche. Donc lorsque nous voyons tout ça, les indicateurs socio-économiques de la Chine, nous disons que l'économie chinoise est très bonne, est très bonne.
1: D'accord. Puisque vous suivez les études économiques en Chine, alors est-ce que vous réfléchissez souvent sur la solution pour la croissance économique de votre pays natal, la République du Congo? Quand on, avec un peu de distance, est-ce que cela vous donne de nouvelles idées?
0: Oui. Étant congolais de Brazzaville, donc on pense toujours, parce que nous sommes étudiants, nous sommes la jeunesse de notre pays, nous sommes le futur, les cadres futurs de notre pays, donc nous devons apporter des solutions, des politiques, et c'est de ça qu'il s'agit au fait. Donc nous envisageons aussi comment faire sortir notre pays de sa situation économique actuelle, et pourquoi pas que demain le pays emboîte le pas vers le développement comme les autres pays l'ont fait. Donc, pour cela, pour améliorer l'économie de mon pays, moi, je suggérais que nous devons créer des infrastructures de base, par exemple, les routes doivent être là pour permettre le déplacement de la population, le déplacement de la population. Et par exemple, je donnerai un exemple concernant la Chine. En Chine, par exemple, en une année, la population chinoise se déplace énormément. Près d'un milliard de la population se déplace en Chine. Et lorsqu'ils se déplacent, ils achètent des billets de train, ils achètent l'argent et la monnaie circule. L'argent circule dans le pays. Mmh. Donc, pourquoi un milliard de personnes de la population chinoise se déplace chaque année? Parce qu'il y a des infrastructures de base qui sont là. Les routes, ils ont des trains, des métros très rassurants. La sécurité est là. Donc, tout le monde veut se déplacer, aller d'un point A à un point B. Et ça permet à ce que l'économie du pays tourne, que la croissance économique du pays s'améliore. Donc, moi, je dirais que nous devons développer des routes qui permettent, par exemple, la circulation des personnes et la sécurité des personnes pour que notre économie soit boostée. Ça, c'est d'abord un premier pas.
1: Comme vous l'avez souligné, les infrastructures, je pense que ces dernières années, les entreprises chinoises ont beaucoup fait au Congo en matière d'infrastructures. Que pensez-vous des fruits de la coopération sino-africaine, aussi sino-congolaise? Pour la Chine et la République du Congo, quels sont les changements que les deux pays ont vécus grâce à 60 ans de relations?
0: Oui. Le Congo-Brazzaville et la République populaire de Chine ont des relations qui ne datent pas d'aujourd'hui. Donc aujourd'hui, nous tendons vers notre 60 ans de relations diplomatiques avec la Chine. Et je rappelle pour ceux qui nous écoutent que le Congo-Brazzaville fait partie des meilleurs alliés de la Chine. Les gens doivent le savoir. Et le peuple chinois lui-même, il le connaît. Parce que quand je discute avec les peuples chinois, quand je leur ils me demandent ma nationalité, je dis que le Congo-Brazzaville, non, ils apprécient beaucoup parce qu'ils savent que le Congo-Brazzaville a toujours soutenu la Chine et la Chine a toujours soutenu le Congo-Brazzaville. Et ils ont des relations bilatérales très étroites. Donc ça, c'est un point que nous devons souligner. Mais en ce qui concerne la relation entre la Chine et le Congo dans le domaine des infrastructures, ça, tous nous connaissons aujourd'hui la Chine. La Chine est à l'origine du développement infrastructurel de notre pays. Et non seulement infrastructurel, il y a aussi le développement dans tous les secteurs. Parce que l'infrastructure, d'abord, c'est ça qui entraîne, ce qui découle les autres secteurs. Par exemple, je dirais un exemple aujourd'hui, le Congo-Brazzaville est doté d'une banque chinoise qu'on appelle la BSK, la banque sino-congolaise. Donc aujourd'hui, cette banque-là a permis à tous les Congolais de créer, d'avoir un compte bancaire au niveau de cette banque. Même les chauffeurs des taxis, les chauffeurs des bus peuvent aujourd'hui avoir un compte bancaire à travers la banque BSK, chose que hier, c'était impossible pour les chauffeurs de taxis. Donc, on dit qu'aujourd'hui, la bancarisation s'est développée au Congo à cause de la relation diplomatique avec la Chine par le biais de la construction de la banque sino-congolaise. Et nous allons encore dans d'autres, notre domaine infrastructurel, nous voyons aujourd'hui la route qui relie, par exemple, Brazzaville à Pointe-Noire. La route a été construite par les sociétés chinoises.
1: Oui.
0: Et ça permet à ce que l'économie du pays, donc les denrées alimentaires, quittent Pointe-Noire pour Brazzaville, pour Brazzaville, Pointe-Noire. Tout ça, c'est le fruit de la relation diplomatique avec la République populaire de Chine. En allant un peu à l'extérieur, en sortant, en allant en Afrique tout entière, aujourd'hui la Chine, par exemple, actuellement où se joue la Coupe d'Afrique des Nations en Côte d'Ivoire, donc les stades sont construits par les sociétés chinoises. Aujourd'hui, la Chine permet à l'Afrique de sortir de l'enclavement où elle était. Et nous avons pas beaucoup d'exemples sur la relation avec le Congo.
1: Que vous a apporté cette vie en Chine? Et pour les jeunes Congolais qui veulent les études en Chine, qu'est-ce que vous allez dire?
0: Ok, qui pensent venir en Chine, je dirais aux jeunes Congolais qui pensent venir en Chine que la Chine, c'est un bon pays. C'est un pays où la loi est stricte et un pays qui vous permet d'être ouvert, qui vous ouvre beaucoup d'opportunités de vie dans vos études. Et ce que je peux dire aux jeunes Congolais qui pensent venir en Chine, c'est que la Chine, elle est bien, c'est un bon pays, c'est un bon pays qui accueille tout le monde, c'est un bon pays, c'est un pays ouvert, et nous devons prendre ce qui est nécessaire en Chine pour nos études et aller demain rebâtir notre beau pays qui est le Congo-Brazzaville.
1: D'accord. Donc c'est quoi vos propres récoltes de cette vie en Chine?
0: Ma propre récolte, donc je dirais que aujourd'hui je suis fier d'être un étudiant chercheur. Donc j'ai appris la recherche et en échangeant avec vous, je vous informe que aujourd'hui j'ai aussi des publications. Si vous allez en ligne, vous allez trouver mes publications. Récemment, j'ai publié un article sur l'impact de la consommation des ressources, de la consommation d'énergie, de la croissance économique sur la pollution de l'air. Ça y est, au Congo-Brazzaville, ça y est en ligne. Donc aujourd'hui, j'ai un titre qu'on peut m'appeler étudiant chercheur en Chine. C'est ce qui était impossible peut-être hier pour moi, mais la Chine a permis à ce que je devienne ce que je suis aujourd'hui. La Chine a beaucoup fait. Aujourd'hui, j'ai connu le monde à travers la Chine. Pourquoi je dis le monde? Parce qu'aujourd'hui, autour de moi, j'ai des amis que j'ai connus en Chine de différentes nationalités. Donc, que hier, au Congo, c'était impossible pour moi. Donc, aujourd'hui, je suis vraiment très fier de la Chine. La Chine m'a rendu encore plus mature, plus patriote, plus, voilà, beaucoup de choses.
1: Voilà, c'est la fin de cette édition. King Vivo, merci de l'avoir suivi. À la prochaine.

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0: Bonjour à tous, vous êtes sur CGT Français. Merci de nous retrouver dans cette nouvelle édition de journal. Le président chinois Xi Jinping a rencontré mardi à Beijing Haji Al-Mudadi Billah, prince héritier et ministre d'État au sein du cabinet du premier ministre du Brunei, Darussalam.
1: Lors de leur rencontre à Beijing, le président Xi a souligné que la coopération entre les deux pays avait apporté des avantages concrets aux deux peuples, tout en servant de modèle d'égalité et de coopération mutuellement bénéfique entre des nations de tailles différentes. Le président Xi a déclaré qu'en 2025, lui-même et le sultan du Brunei, Hassan al-Bolkiah, étaient parvenus à un consensus important sur la construction d'une communauté d'avenir partagé Chine-Brunei, ouvrant ainsi un nouveau chapitre dans les relations bilatérales. Le président chinois a noté que 2026 marquait le 35e anniversaire des relations diplomatiques entre les deux pays, ajoutant que les deux parties devaient continuer à renforcer la communication stratégique, à approfondir la coopération pragmatique et à contribuer à la paix et au développement.

0: régionaux. Le président Xi a ajouté que la Chine entrait dans son 15e plan quinquennal, tandis que le Brunei continuait à faire progresser sa vision Wawasan Brunei 2035. Il a déclaré que les deux parties devaient approfondir leur coopération dans des domaines émergents tels que l'intelligence artificielle et l'économie numérique, tout en développant les échanges culturels et entre les peuples. Le président Xi a appelé à une coordination plus étroite avec les pays de l'ASEAN afin de promouvoir la paix, la stabilité, le développement et la prospérité dans la région. Le prince héritier Haji Al-Mutadi Billah a exprimé sa volonté d'approfondir le partenariat stratégique, de maintenir des échanges de haut niveau et de renforcer la coopération en matière de commerce et d'investissement dans l'intérêt des deux nations. Il a salué les réalisations économiques et sociales de la Chine, en particulier dans la lutte contre la pauvreté, et a loué le rôle de la Chine dans la promotion de la paix mondiale, du multilatéralisme et de l'ordre international. Le prince héritier a déclaré que le Brunei se réjouissait de renforcer la coopération entre l'ASEAN et la Chine afin de soutenir la prospérité et la stabilité régionale.
1: Le président chinois Xi Jinping a rencontré mardi à Beijing Khaled El-Ainani, directeur général de l'Organisation des Nations Unies pour l'éducation, la science et la culture.
2: Lors de leur rencontre ce mardi à Beijing, le président Xi a souligné que l'UNESCO avait apporté une contribution significative au renforcement de la compréhension et de la confiance mutuelle entre les peuples du monde entier. Il a déclaré que la Chine était prête à approfondir sa coopération stratégique avec l'UNESCO dans l'intérêt des populations du monde entier. Monsieur Xi a noté que le monde était confronté à l'hégémonisme et à l'unilatéralisme, ainsi qu'à des défis en matière de gouvernance mondiale. Il a réaffirmé la mise en œuvre résolue de la Chine du multilatéralisme et le soutien de la Chine aux Nations Unies et au rôle de l'UNESCO dans les affaires internationales. Il a affirmé que Beijing était disposé à travailler avec l'UNESCO pour faire progresser les quatre initiatives mondiales chinoises, élargir l'accès aux bénéfices du développement éducatif, scientifique et culturel et relever les défis mondiaux communs. Monsieur Xi a par ailleurs appelé à une coopération renforcée dans les domaines de l'intelligence artificielle, de la science ouverte et de l'éducation numérique. Il a mis l'accent sur le respect de la diversité des civilisations, une coopération plus étroite avec les pays du Sud global et des efforts accrus en matière de protection du patrimoine culturel et d'échanges de peuple à peuple. Monsieur El-Ainani a déclaré que l'UNESCO s'engageait à promouvoir le dialogue, la coopération et la compréhension mutuelle entre les États membres afin de mieux servir l'humanité. Il a ajouté que l'organisation se réjouissait de renforcer encore sa coopération avec la Chine pour faire progresser l'éducation et le développement culturel à l'échelle mondiale, promouvoir les échanges scientifiques et technologiques, approfondir la coopération en matière d'intelligence artificielle et mettre en œuvre conjointement les quatre initiatives mondiales chinoises visant à améliorer le bien-être de l'humanité tout entière.
1: Le président chinois Xi Jinping s'est entretenu mardi avec son homologue d'Algérie, Emomali Rahmoun, à Beijing. Les deux présidents ont assisté ensemble à une cérémonie de signature de documents de coopération. Une cérémonie d'accueil a eu lieu plus tôt pour le président d'Algérie qui effectue une visite d'État de 4 jours en Chine. Ce matin, le président Rahmoun a déposé une gerbe au monument aux héros du peuple sur la place Tiananmen. Le président du Tadjikistan, Emomali Rahmon, effectue une visite d'État en Chine à Beijing. Il a participé à une réunion de haut niveau avec les chefs d'entreprise chinois visant à renforcer la coopération économique.
3: Lundi soir, le président tadjik Emomali Rahmon a rencontré des représentants du monde des affaires chinois ainsi qu'un groupe de hauts dirigeants issus de divers secteurs. Dans son allocution d'ouverture, le président Emomali Rahmon s'est félicité de l'engagement accru des entreprises chinoises et les a encouragés à explorer de nouvelles opportunités au Tadjikistan.
4: Plus de 700 entreprises chinoises ont déjà investi dans divers secteurs de l'économie du Tadjikistan. Je suis convaincu que l'intégration profonde de nos ressources économiques, technologiques et financières donnera un élan considérable à de nouvelles opportunités de développement, à des projets communs et à une croissance durable.
3: La Chine est devenue le premier partenaire commercial du Tadjikistan et reste sa principale source d'investissement étranger. Les échanges bilatéraux ont atteint 790 millions de dollars au premier trimestre de cette année, soit une augmentation de plus de 50% en glissement annuel. Les responsables économiques chinois ont salué la croissance régulière et la forte dynamique de la coopération économique.
4: La coopération économique et les échanges commerciaux bilatéraux entre la Chine et le Tadjikistan connaissent un essor rapide avec des volumes d'échanges en constante augmentation. Les produits agricoles spécifiques au Tadjikistan, tels que les cerises noires, remportent un succès croissant auprès des consommateurs chinois. Parallèlement, les produits photovoltaïques et les batteries au lithium chinois contribuent à soutenir le développement durable du Tadjikistan.
5: Lors de l'organisation de cette réunion, nous avons constaté un vif enthousiasme de la part des entreprises chinoises désireuses d'y participer, ce qui témoigne du vif intérêt et des attentes positives du monde des affaires concernant la coopération avec le Tadjikistan.
3: Des dirigeants issus d'un large éventail de secteurs, notamment la robotique, l'intelligence artificielle, les énergies nouvelles, l'éducation et les technologies numériques, ont assisté à la réunion. Beaucoup d'entre eux ont déclaré que leur relation commerciale avec le Tadjikistan avait déjà porté leurs fruits.
5: À l'heure actuelle, nous avons achevé ou sommes en train de réaliser 18 projets au Tadjikistan pour un montant total de 580 millions de dollars.
4: Nous sommes sur le point de lancer une nouvelle chaîne de production permettant de transformer le charbon en 300 000 tonnes d'urée pour un investissement estimé à 300 millions de dollars.
3: La Chine a investi massivement dans les infrastructures du Tadjikistan et les deux pays explorent désormais des pistes de coopération dans des domaines tels que l'économie verte et les technologies numériques. La visite du président Emomali Rahmon pourrait ouvrir encore davantage de portes pour de futures collaborations.
1: Le président américain Donald Trump effectuera une visite d'État en Chine à partir d'aujourd'hui et jusqu'à vendredi. Le ministère chinois des Affaires étrangères estime que Beijing et Washington devraient collaborer pour instaurer des relations économiques et commerciales mutuellement bénéfiques.
5: Les relations économiques et commerciales sino-américaines sont de nature mutuellement bénéfique et gagnant-gagnant. Les deux parties devraient travailler ensemble pour mettre en œuvre les engagements importants convenus par les deux chefs d'État afin d'insuffler davantage de stabilité dans la coopération économique entre la Chine et les États-Unis et l'économie mondiale.
1: L'Iran pose des conditions plus strictes pour de futures négociations avec les États-Unis. Selon des responsables iraniens, Téhéran exige la levée des sanctions, le déblocage des avoirs gelés et une indemnisation pour les dommages de guerre avant d'envisager toute nouvelle négociation. Par ailleurs, l'Iran affirme qu'il pourrait enrichir l'uranium à 90% de pureté s'il venait à être attaqué à nouveau.
5: Et le porte-parole de l'Iran a déclaré que l'une des options envisagées par l'Iran en cas d'attaque serait d'enrichir de l'uranium à 90%. Un taux d'enrichissement de 90% est considéré comme un niveau militaire, ce qui montre que ces déclarations sont à prendre au sérieux. Les propos d'une personne ont-ils une importance sur le plan politique ? Car lorsqu'il s'agit de questions de cette ampleur, les responsables iraniens ont toujours indiqué que les questions de cette nature, qui sont véritablement fondamentales, sont communiquées par l'intermédiaire du président, du ministère des Affaires étrangères et du Comité de sécurité nationale, et également sous l'autorité du guide suprême. Ainsi, bien que ces propos soient importants, nous ne devrions pas y voir un changement dans la politique nucléaire de l'Iran, car ce n'est pas quelque chose qui est déterminé par un parlementaire ou un responsable. Mais pour l'instant, je n'ai vu aucun haut responsable iranien ni aucun parlementaire indiquer qu'il y avait un changement dans la politique nucléaire de l'Iran. Cependant, il y a eu des discussions au Parlement, car le cercle restreint a rapporté à certaines personnes avec lesquelles j'ai parlé que l'Iran envisageait de se retirer du traité de non-prolifération nucléaire si les pressions continuaient à s'intensifier.
1: Les 11 et 12 mai, le Sénégal accueille la conférence internationale sur la garantie financière organisée par l'Association professionnelle des institutions de garantie d'Afrique, l'APIGA.
5: L'édition 2026 de la conférence annuelle de l'APIGA est organisée par le Fonds de garantie sénégalais, le Fonds JIP, en partenariat avec le ministère sénégalais de l'économie, de la planification et de la coopération. La cérémonie d'ouverture s'est déroulée en présence de hauts responsables, notamment des représentants de la Banque mondiale, de la Banque africaine de développement et de la Banque centrale des États de l'Afrique de l'Ouest. Près de 300 participants sont réunis à Dakar pour des tables rondes stratégiques, divers ateliers et une assemblée générale visant à passer en revue les activités de l'association. Pendant deux jours, les fonds de garantie africains, les partenaires internationaux, les gouvernements et les universitaires se pencheront sur de nouveaux modèles de financement pour le continent sous le thème « Le rôle des institutions de garantie dans la transformation économique des pays africains ».
6: La tenue de cette conférence sur la garantie à Dakar est loin d'être anodine. Elle symbolise notre ambition collective de faire de la garantie un instrument majeur de transformation économique, d'inclusion financière et de souveraineté économique pour l'Afrique. Elle traduit également notre volonté de renforcer les synergies entre fonds nationaux, institutions multilatérales, banques, investisseurs et partenaires techniques afin de construire ensemble des mécanismes de financement plus efficaces.
5: Dans son discours d'ouverture de la conférence, le ministre sénégalais de l'économie, de la planification et de la coopération a souligné la nécessité urgente d'examiner la capacité des pays africains à repenser leur modèle de financement face au contexte international difficile actuel.
7: Les institutions de garantie africaines doivent évoluer. Elles ne peuvent plus être considérées uniquement comme des instruments techniques d'atténuation du risque bancaire. Elles doivent désormais devenir de véritables instruments de transformation productive, de mobilisation de l'investissement privé et de structuration des économies africaines. Mesdames et messieurs, le contexte international renforce cette exigence. Les tensions géopolitiques, les recompositions des chaînes de valeur mondiales, le durcissement des conditions financières internationales, ainsi que les vulnérabilités climatiques obligent désormais nos pays à renforcer leur résilience.
1: La Chine redouble d'efforts pour stimuler les dépenses de consommation dans le but de libérer le potentiel et la vitalité du marché de la consommation.
4: Plusieurs nouvelles marques ont ouvert leurs premiers magasins à travers le pays. Au cours du premier trimestre de cette année, la ville de Nanjing, dans la province du Jiangsu, a accueilli 60 marques nationales et internationales qui y ouvraient leurs premières boutiques. À Chengdu, dans le sud-ouest de la Chine, plus de 160 premières boutiques ont vu le jour, accompagnées de plus de 200 événements de lancement. De nouveaux modèles commerciaux stimulent également les dépenses de consommation. Dans la province de Lanhui, la ville de Huainan intègre centres commerciaux, quartiers, parcs et installations sportives. Au cours des vacances de la fête du travail du 1er au 5 mai, le chiffre d'affaires de la ville a dépassé les 90 millions de yuan, soit environ 13,2 millions de dollars, hausse de plus de 42% par rapport à l'année dernière. Des villes historiques telles que Chongqing et Jiangzhou ont su allier patrimoine ancien et expérience de consommation, créant ainsi des produits de vente au détail culturels et créatifs uniques, ainsi que des restaurants de spécialité.
1: C'est la fin de cette édition. Merci de votre fidélité. Je vous retrouve tout à l'heure pour une prochaine édition de journal.
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21: Bonjour à toutes et à tous, bienvenue dans Fréquence Afrique sur CGTN Radio. Comment la Chine et l'Afrique peuvent-elles unir leurs efforts pour favoriser la modernisation ? Quelles opportunités la modernisation chinoise peut-elle offrir au développement en Afrique ? Et vers quel avenir se dirige la coopération sino-africaine ? Aujourd'hui, on va discuter de ce sujet avec nos deux invités. Augustin Hall, professeur à l'université de Xiamen et consultant à l'UNESCO. Et Mebarak Boukapa, ingénieur algérien. On les écoute tout de suite.
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1: Les relations sino-africaines ont été qualifiées de communautés d'avenir partagé de tout temps à l'ère nouvelle. Lors du dernier forum sur la coopération sino-africaine 2024, le président chinois Xi Jinping a proposé que la Chine et l'Afrique s'unissent pour promouvoir 6 modernisations et 10 actions de partenariat.

0: Monsieur Hall, d'après vous, quels domaines de coopération semblent les plus importants?
1: Merci de m'avoir dans votre émission. Je pense qu'il y a énormément de domaines importants dans la coopération Chine-Afrique. Donc, il n'y a pas un domaine qui soit plus important qu'un autre. Et je pense que la coopération économique qui se manifeste sous les aspects de l'infrastructure, de l'aide au développement et la coopération scientifique qui se manifeste par les accords entre différentes universités et institutions de l'enseignement supérieur. Les accords sur le plan de santé, comme l'a montré la pandémie, la Chine a été auprès des pays africains quand les questions de vaccins étaient stratégiques. Et la Chine a aidé énormément les pays africains pour essayer de rattraper le coup, même si avec le temps, on a vu que l'Afrique n'a pas été impactée aussi terriblement que les autres continents. Et sur le plan de l'agriculture, sur le plan de développement de nouvelles formes de coopération, Huawei est très présent en Afrique, sur la télécommunication et ainsi de suite. Donc, il y a énormément de domaines. Je vous dirais, je suis un peu satisfait de la manière dont les choses avancent parce que la Chine n'avance pas des questions militaires pour le continent. Nous souhaitons que notre continent soit totalement démilitarisé et j'approuve franchement la manière dont les Chinois abordent la coopération avec les pays africains.
0: Depuis 35 ans, c'est en Afrique que le ministre chinois des Affaires étrangères effectue sa première visite de l'année à l'étranger. Cela reflète l'importance des relations sino-africaines. Les pays visités cette année sont la Namibie, la République du Congo, le Tchad et le Nigeria. Monsieur Poukapa, comment évaluez-vous l'importance de cette tournée?
2: Merci pour la question. D'abord, je commence par souhaiter une excellente année 2025 aux relations sino-africaines. Je l'espère bien. Bon, maintenant, en ce qui concerne les 35 ans de suite que le ministre des Affaires étrangères chinois commence sa première visite en Chine, quand on y pense, c'est un message très, très fort. C'est le moins qu'on puisse dire. Est-ce que cela est dû à l'ordre alphabétique, c'est-à-dire que l'Afrique commence par un A, mais l'Asie aussi et l'Amérique également. Mais là, je pense que c'est beaucoup plus important que l'ordre alphabétique. En fait, la Chine a une très bonne mémoire. Et la Chine se rappelle que dans les années 70, 1970, l'Algérie, avec d'autres pays africains, avait mené une bataille diplomatique énorme pour que la Chine retrouve sa place au sein des Nations Unies. Donc la Chine n'a pas oublié le rôle de l'Afrique dans ces positions-là. Et du coup, les Africains aussi n'ont pas oublié que la Chine les a aidés pour obtenir leur indépendance dans les années 60. Donc ces deux éléments-là, en fait, de mémoire, constitue le socle compréhensible de la coopération sino-africaine. Donc il y a véritablement un socle à la fois humain, politique et aussi d'intérêt. Il ne faut pas oublier que c'est la Chine qui a aidé les pays africains au lendemain de leur indépendance. Je me souviens qu'en Algérie, en 1962, quand nous avons obtenu notre indépendance, d'abord, bien avant ça, la Chine avait reconnu la République démocratique algérienne en 1958, c'est-à-dire avant même que nous ayons accédé à l'indépendance. Imaginez l'importance de ce geste diplomatique. Ensuite, en 1962, à l'indépendance, après 130 ans de colonisation, l'Algérie était exsangue, complètement exsangue. Il n'y avait pratiquement rien, il n'y avait aucun encadrement, il n'y avait pas de médecins. Et dans mon village natal, je me souviens que c'était des médecins chinois qu'on avait vus pour la première fois et qui ont soigné les populations et pendant plus d'une dizaine d'années jusqu'à ce que aujourd'hui nous avons dans ce même village plus de issus de ce même village plus de 1500 médecins. Donc, la Chine a une bonne mémoire, l'Afrique aussi a une bonne mémoire. En plus de ce socle,

0: affectif est très important. Il y a bien entendu les intérêts communs, les intérêts partagés, notamment, il ne faut pas oublier que l'Afrique est le continent le moins avancé dans le monde et qui a le plus besoin d'investissement, qui a le plus besoin d'aide, tout en étant l'un des plus riches aussi, le plus riche continent sur Terre, par sa jeunesse, par ses potentialités économiques, minières, énergétiques, tout confondu. Donc, ce sont tous ces éléments-là qui ont fait que 35 ans de suite, le ministre des Affaires étrangères chinois commence sa tournée annuelle par l'Afrique.
1: En 2025, le Forum sur la coopération sino-africaine, ou le FOCAC, fêtera son 25e anniversaire. Monsieur Hall, d'après vous, quel rôle joue le FOCAC dans la coopération internationale et dans la promotion du développement des relations entre la Chine et l'Afrique?
2: Ah ben le FOCAC joue un rôle de coordinateur de toutes les activités chinoises du secteur public et du secteur privé dans les relations Chine-Afrique. Et la périodicité de ces réunions permet de faire des bilans progressifs, de corriger les directions et d'ouvrir des nouveaux chantiers. Donc c'est véritablement le cerveau, si vous voulez, de la coopération Chine-Afrique. Et parce que le FOCAC propose des programmes dans la longue durée et maintenant combine le secteur public et le secteur privé chinois dans ses interventions sur le continent. Donc cette primature politique est absolument fondamentale pour que tous les autres axes de coopération puissent être en mouvement. Donc bien sûr, il y a d'autres sous-entités qui sont plus ou moins directement impliquées dans la coopération avec l'Afrique, mais qui rentrent dans la planification, si l'on peut dire, de ces opérations. Et surtout dans le contexte actuel, c'est absolument crucial, comme on dit, le sud global a vraiment besoin de cette très forte coopération avec la Chine et les pays du BRICS pour sortir de la mainmise historique de certains pays qui ont pris de certaines mauvaises habitudes. Donc le FOCAC fait le bilan tous les deux ans en Afrique et en Chine de l'état d'avancement de la coopération Chine-Afrique dans tous les domaines et suggère des orientations pour le futur. Et donc c'est vraiment, ça n'a rien à voir avec les conférences Afrique-Turquie, Afrique-Chine, Afrique au France-Afrique et trucs comme ça, qui sont plutôt des formes d'exposition de la domination politique de l'Occident, alors que le FOCAC, c'est vraiment un organisme de coopération qui permet de travailler avec des États théoriquement égaux. Mais théoriquement égaux en droit et en diplomatie, mais vous savez, quand on a un tel différentiel de pouvoir économique, c'est le respect de l'autre qui fait que la coopération puisse marcher. Donc, on peut tirer le chapeau à la Chine de pas imposer des conditions, de pas faire des arrangements secrets, de pas tenter de changer les gouvernements comme certains ont pris l'habitude de le faire. Et donc, il y a un fondamental respect des partenaires, quelle que soit leur taille, et quelle que soit leur richesse. Et c'est véritablement une institution que je respecte beaucoup et que j'espère continuera à faire son travail d'avancer dans la coopération gagnante-gagnante.
1: La coopération sino-africaine dans des domaines tels que les infrastructures, l'agriculture, l'éducation, les soins de santé et la culture a obtenu des résultats significatifs. Monsieur Bukapa, vous êtes actuellement en Chine. Vous visitez une entreprise chinoise qui a des partenariats avec des pays africains. D'après vous, quel modèle de coopération mérite d'être développé et renforcé entre la Chine et l'Afrique ?
0: En effet, je suis en ce moment même dans un grand groupe industriel et de financement qui a des projets concrets en Afrique. Et ça, c'est ça qui est concret parce que les Africains participent, assistent ou voient beaucoup de conférences, comme vient de le dire le professeur Roll, mais sans plus. C'est-à-dire, c'est des conférences où l'on parle, où on discute. Mais les populations africaines ne voient rien sur le terrain. Par contre, elles voient sur le terrain des sociétés chinoises, comme celle dont je vais nous parler maintenant, qui s'appelle Kedah Industries, qui est une très très grande, un grand groupe industriel et qui a fait de la coopération avec l'Afrique un point essentiel de son développement. Donc, les Africains estiment beaucoup le travail des Chinois pour plusieurs raisons. Donc, les premières, je les ai citées tout à l'heure. La seconde, pour aller dans le sens du professeur, c'est que la Chine n'intervient pas dans les affaires intérieures des pays, n'impose pas de modèle politique. Elle vient soit pour faire de la coopération, soit pour faire du commerce, ce que tout le monde peut accepter. Il n'y a pas d'ingérence. Ensuite, il y a cette rusticité, cette simplicité du travailleur chinois que les Africains ne voient pas comme quelqu'un, un élitiste ou qui sont l'arrogance des anciens colonisateurs, parce que nous avons un très mauvais souvenir de tout ça. Donc, ce sont des gens très simples qui sont sur un chantier au même titre que les Africains, ils travaillent ensemble parfois. Et les Africains estiment beaucoup cette simplicité et même les responsables de ces entreprises-là, on ne peut pas les distinguer de leurs ouvriers. Donc cet aspect-là de la simplicité qui est très très cher aux Africains va dans le sens donc de l'estime des peuples africains à la Chine, après ce que j'ai dit tout à fait au début. Bon, maintenant, on voit en Chine des entreprises qui, surtout dans certaines industries, comme le photovoltaïque par exemple, aujourd'hui les énergies renouvelables, la Chine est pratiquement en position de monopole mondial sur les panneaux solaires. Et donc, tous ces équipements-là, d'excellente qualité maintenant, intéressent les Africains. Et parce que les Africains aujourd'hui ont besoin de développement. Et pour se développer, on a besoin de deux choses essentielles. C'est l'énergie et la santé. Or, la Chine s'est impliquée dans ces deux-là. S'est impliquée dans l'énergie et dans la santé. Juste comme une boutade, aujourd'hui, les pays européens se plaignent de l'immigration clandestine des Africains vers l'Europe. Mais ils ne savent pas que la Chine est en train de leur régler un grand problème parce qu'en développant l'Afrique, les Africains n'auront plus besoin de partir en Europe ni de mourir en mer. Donc, c'est une symbiose absolument extraordinaire que la Chine et l'Afrique sont en train de réaliser ensemble. Et ce qu'a dit le président Xi Jinping est tout à fait juste. Donc, nous avons une communauté de destin qui unit donc. Ces pays-là, donc la Chine et l'Afrique, parce que les deux ont souffert à leur manière de l'occupation occidentale. La Chine a connu les guerres de l'opium, elle a connu les concessions, et les Africains ont connu la colonisation, ont connu l'esclavage. Ce sont des choses qu'on ne peut pas oublier facilement. Donc, aujourd'hui, en plus, la Chine démontre ses capacités technologiques. C'est pas seulement une question de sentiment. Elle démontre aujourd'hui qu'elle est numéro un mondiale dans les infrastructures. Personne au monde aujourd'hui ne peut réaliser en même temps autant de projets et sur plusieurs continents. La raison est simple, c'est que d'abord, la Chine a opté pour une politique extrêmement sage. À partir de 1950 jusqu'à 1980, elle s'est impliquée dans la formation des hommes, dans la formation professionnelle. La Chine a formé des centaines de des dizaines de millions, des centaines de millions de professionnels de haut niveau dans le bâtiment, dans l'électricité, dans le chemin de fer. Et à partir de 1980, donc, elle s'est retrouvée avec ces millions de professionnels très compétents qu'elle a pu mettre sur le marché mondial des réalisations économiques et industrielles. Aujourd'hui, la technologie chinoise est parmi les plus élevées au monde. Le professeur ne me contredira pas quand on sait qu'aujourd'hui la Chine a le plus grand nombre de publications scientifiques, universitaires, ce sont ces publications-là qui sont un indicateur du développement scientifique technique d'un pays. Il y a les chemins de fer, cette mobilité qui est mise à la disposition de 1,5 milliard de Chinois. Donc les Africains voient et croient en ces choses-là. Donc cette coopération est absolument vitale pour l'Afrique, en tout cas pour la Chine, je pense aussi. Donc il faut juste trouver le juste milieu des intérêts des uns et des autres, pour que personne n'ait à redire, pour que personne ne dise que la Chine est en train d'occuper l'Afrique. Ce n'est pas du tout le cas, parce que c'est une situation de donnant-donnant et de gagnant-gagnant.
3: 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On fait maintenant une pause en musique et on se retrouve juste après.

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1: Vous êtes toujours à l'écoute de Fréquence Afrique. Nos deux invités du jour sont Augustin Hall, professeur à l'université de Xiamen et consultant à l'UNESCO, et Mebarak Boukapa, ingénieur algérien. Ils livrent cette fois-ci leurs opinions sur la coopération sino-africaine en matière de l'éducation et de la formation des talents.
2: Et Monsieur Hall, vous êtes professeur à l'université. En ce qui concerne la coopération en matière d'éducation et de formation des talents, d'après vous, quels sont les résultats?
3: Là, j'estime que j'ai été un peu directement impliqué dans cette coopération scientifique et universitaire, non seulement en enseignant dans la salle de classe, mais je suis archéologue de formation. Donc, j'ai amené à plusieurs reprises mes étudiants chinois faire du terrain en Afrique, particulièrement au Sénégal, et où ils ont travaillé avec les étudiants des universités sénégalaises. Et donc là, déjà au niveau des personnes, c'est des personnes qui font changer le monde. Les pays ne bougent pas, c'est les individus qui bougent et c'est eux qui établissent les contacts. Donc mettre les jeunes déjà en contact les uns avec les autres est une partie de cette opération de collaboration et d'assistance mutuelle des pays du Global South. Au niveau des champs disciplinaires, la Chine est en pointe dans plusieurs domaines de recherche et différentes universités africaines, je suis au courant de certains, d'autres je ne suis pas au courant, que ce soit en Afrique du Sud, au Ghana ou ailleurs, c'est ce que je sais. Mais je sais qu'il y en a beaucoup, beaucoup d'autres. Les grandes universités chinoises signent des accords avec différentes institutions universitaires africaines aujourd'hui pour échange d'étudiants, échange d'enseignants. Et c'est vraiment dans cette direction-là que l'on peut transférer les compétences intellectuelles et techniques. Donc, je pense que... Bien évidemment, la Chine est aujourd'hui peut-être le second pays du monde à héberger les étudiants africains. Donc, le nombre d'étudiants africains n'arrête pas d'augmenter en Chine pour deux raisons principales. Le coût-bénéfice et les universités chinoises sont beaucoup plus abordables que les universités occidentales sur le plan du coût. Mais l'autre côté qu'il faut peut-être que le public sache, c'est que la majorité des étudiants africains en Chine aujourd'hui ne sont pas des boursiers de l'État chinois. Ce sont des individus qui payent leur formation et généralement la Chine en profite énormément parce que je connais des étudiants doctorants qui ont été recrutés dans les universités chinoises et qui apportent leurs compétences dans la construction de la Chine moderne aujourd'hui. Et bien évidemment, on souhaite que la réciproque se passe dans le même sens. Il y a des enseignants chinois qui enseignent dans des universités au Nigeria et différentes parties du continent sur la base de ces coopérations universitaires. Donc ça, c'est au niveau très avancé de la recherche universitaire et je pense que cela devrait être compensé par ce que j'appelle les échanges culturels un peu plus ouverts, si vous voulez. Mais si vous avez le temps, on en parlera beaucoup plus tard. Des idées assez, je sais pas, audacieuses, c'est la question, mais je pense que ça, c'est le côté qui traîne un peu dans nos rapports Chine-Afrique, de dire, bon,

0: Chine-Afrique.
1: Il existe un grand potentiel dans les échanges culturels et la coopération universitaire et éducative. Et aujourd'hui, dans le cadre de la coopération sino-africaine, on voit qu'il y a de plus en plus de projets qu'on appelle petits mais beaux, qui mettent l'accent sur la précision et la durabilité. Monsieur Poukapa, que pensez-vous de cette nouvelle tendance?
0: Ben, c'est la tendance qu'on aurait dû adopter dès le départ, parce que vous savez, pour réussir un grand projet, il faut tout un contexte et un environnement qui lui soit favorable. Donc, aller aujourd'hui en Afrique pour installer des grands complexes de haute technologie, c'est voué à l'échec tout de suite, parce que l'environnement et le contexte ne s'y prêtent pas. Moi, je milite pour que ce soit de petits projets de moyenne technologie. Et où la matière première serait l'être humain, serait le travailleur, et que ce soit parfaitement adapté à l'environnement. Et ça prendra quelques années avant que l'environnement soit plus complexe. La Chine est passée par là. La Chine est passée par là. Elle a mis plusieurs années et même plusieurs décennies avant que l'environnement industriel se complète et qu'aujourd'hui on a des régions qui sont totalement spécialisées dans telle ou telle industrie. Pourquoi? Parce que c'est un environnement qui est complémentaire. Il suffit de bouger de quelques kilomètres pour trouver la chose que vous cherchez. Donc si vous installez aujourd'hui des grands complexes extrêmement coûteux en Afrique, le résultat, ça nécessite un management très spécifique et un environnement où beaucoup de choses manquent, c'est-à-dire qu'à chaque fois, il faut faire appel soit à l'Europe, soit à l'Amérique, soit à la Chine pour faire fonctionner les machines. Et donc, ce que vous avez dit, petit et beau, c'est vraiment le terme qu'il fallait utiliser. On a vu dans certains pays où des usines de très très haute technologie ont été installées, et le temps qu'elles se mettent en place, le temps qu'elles commencent à produire, la technologie a déjà changé et elles se trouvent en situation d'obsolescence. Donc, effectivement, ce concept de petit et beau est un très beau concept pour développer la petite et moyenne industrie en Afrique.
1: Et dans le contexte d'une situation économique mondiale complexe et volatile, Monsieur Hall, d'après vous, quels sont les principaux défis auxquels est confrontée la coopération sino-africaine?
0: Le premier grand obstacle, c'est la désinformation. Et d'aller, il y a toutes ces fabrications qui veulent transformer les rapports Chine-Afrique en rapports de nouvelle colonisation du continent. Et ça se manifeste sous différentes formes. La fameuse expression anglaise debt trap, comme quoi la Chine s'arrange à surendetter les pays africains pour pouvoir ensuite les attraper dans un piège, si vous voulez. Et bien évidemment, toutes les études sérieuses montrent que les emprunts bancaires des pays africains sont à des taux d'intérêt relativement bas et que c'est les pays africains qui décident de demander des financements pour des projets en coopération. Et donc, il n'y a rien à imposer aux pays en termes de. Ce n'est pas l'équivalent de la Banque mondiale ou bien du Fonds monétaire international. Et c'est la désinformation véritablement de masse de grands médias d'une certaine partie du monde qui tente à faire croire qu'il y a une opération de néocolonisation de l'Afrique par la Chine. Ben, si on s'appuie un peu sur l'histoire, voyez-vous, il y a le premier contact entre la Chine et l'Afrique et le premier contact entre l'Europe et l'Afrique sont totalement différents. La Chine a été dans le système de l'océan Indien avec les navigations de l'amiral Zheng He, et le contact avec l'Afrique était basé sur la diplomatie, les échanges économiques, si vous voulez, mais jamais sur la prise de contrôle d'un territoire ou bien la colonisation de quelques pays africains que ce soit autour de l'océan Indien.

0: Et on peut aller jusque dans le présent, pendant la lutte de libération du continent, la Chine qui a eu à lutter sérieusement pour se libérer de carcan de l'Occident, a soutenu le continent africain dans sa lutte pour libération avec les moyens qu'il y avait à l'époque, mais dans un contexte de guerre froide très très virulent. Donc on peut vraiment mettre en parallèle les manières de procéder dans géopolitique des différentes parties du monde, de l'Occident et de la Chine. C'est pas du tout comparable.
1: Je vous remercie, Monsieur Bukapa et Monsieur Hall, d'avoir participé à cette émission et d'avoir livré vos analyses.
2: C'est moi.
0: Nous vous remercions.
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4: Merci, bonjour, sur CGT Radio. Retrouvons-nous après cette mélodie pour la rubrique Apprenons le chinois.

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5: Apprenons le chinois. Bonsoir, chers amis. 亲爱的朋友，晚上好。Bienvenue à notre cours de chinois. Je suis sûre que vous n'avez pas oublié ce que nous avons appris dans la leçon précédente. Voulez-vous répéter avec moi?
6: 你想去看电影吗?
5: Tu veux aller voir un film?
6: 我请你。
5: Je t'invite.
6: 我请你去餐馆吃饭。
5: Je t'invite au restaurant.
7: Aujourd'hui, nous allons apprendre des mots pour remercier.
8: Leçon numéro 6.
9: Xiaoli, 我有一个小礼物送给你。
10: 啊，谢谢。
9: 我还给你带了巧克力。
10: 太谢谢你了，小蜜。
9: 我还想这张卡会让你高兴的，生日快乐。
10: 你真是太好了。可今天不是我的生日啊，不过我还是要谢谢你。
8: Explication.
7: 小礼，我有一个小礼物送给你。
5: 小礼， j'ai un petit cadeau pour toi.
7: 哦，谢谢。
5: 哦， merci.
7: 我还给你带了巧克力。
5: J'ai apporté aussi des chocolats pour toi.
7: 太谢谢你了，小蜜。
5: Merci beaucoup, 小蜜。
7: 我想这张卡会让你高兴的。
5: Et j'ai pensé que cette carte te ferait plaisir.
7: 生日快乐。
5: Et joyeux anniversaire.
7: 你真是太好了。
5: Tu es vraiment très gentil.
7: 可今天不是我的生日呀。
5: Mais aujourd'hui, c'est pas mon anniversaire.
7: 我还是要谢谢你。
5: Merci quand même.
8: Explication.
7: 有 avoir 有一个，嗯，一个，小 ，petit， 小，礼物 ，un cadeau， 礼物，给 ，pour， 给，很 ，très， 很，好 ，gentil， 好。带给 apporter 带给巧克力 un chocolat 巧克力非常 beaucoup 非常想 penser 想贺卡 une carte贺卡
5: 让人高兴
7: faire plaisir
5: 让人高兴
7: 快乐 joyeux 快乐生日 un anniversaire 生日真是 vraiment 真是可是Mais, 可是，今天 ，aujourd'hui， 今天，还是 ，quand même， 还是。
9: 小李，我有一个小礼物送给你。
10: 啊，谢谢。
9: 我还给你带了巧克力。
10: 太谢谢你了，小蜜。
9: 我还想这张卡会让你高兴的，生日快乐。
10: 你真是太好了，可今天不是我的生日啊，不过我还是要谢谢你。
5: Et quant à nous, nous vous remercions de rester fidèles avec nous et merci beaucoup pour vos lettres et vos encouragements. Merci mille fois. 感谢您的收听。Et comme d'habitude, nous nous retrouverons demain à la même heure. Au revoir et à demain.

0: Bonjour à tous, vous êtes sur CGT France. Merci de nous retrouver dans cette nouvelle édition du journal. Le président chinois Xi Jinping a rencontré mardi à Beijing Haji Al-Mudadi Billah, prince héritier et ministre d'État au sein du cabinet du premier ministre du Brunei Darussalam.
1: Lors de leur rencontre à Beijing, le président Xi a souligné que la coopération entre les deux pays avait apporté des avantages concrets aux deux peuples, tout en servant de modèle d'égalité et de coopération mutuellement bénéfique entre des nations de tailles différentes. Le président Xi a déclaré qu'en 2025, lui-même et le sultan du Brunei, Hassan al-Bolkiah, étaient parvenus à un consensus important sur la construction d'une communauté d'avenir partagé Chine-Brunei, ouvrant ainsi un nouveau chapitre dans les relations bilatérales. Le président chinois a noté que 2026 marquait le 35e anniversaire des relations diplomatiques entre les deux pays, ajoutant que les deux parties devaient continuer à renforcer la communication stratégique, à approfondir la coopération pragmatique et à contribuer à la paix et au développement régionaux. Le président Xi a ajouté que la Chine entrait dans son 15e plan quinquennal, tandis que le Brunei continuait à faire progresser sa vision Wawasan Brunei 2035. Il a déclaré que les deux parties devaient approfondir leur coopération dans des domaines émergents tels que l'intelligence artificielle et l'économie numérique, tout en développant les échanges culturels et entre les peuples. Le président Xi a appelé à une coordination plus étroite avec les pays de l'ASEAN afin de promouvoir la paix, la stabilité, le développement et la prospérité dans la région. Le prince héritier Haji Al-Mudadi Billah a exprimé sa volonté d'approfondir le partenariat stratégique, de maintenir des échanges de haut niveau et de renforcer la coopération en matière de commerce et d'investissement dans l'intérêt des deux nations. Il a salué les réalisations économiques et sociales de la Chine, en particulier dans la lutte contre la pauvreté, et a loué le rôle de la Chine dans la promotion de la paix mondiale, du multilatéralisme et de l'ordre international. Le prince héritier a déclaré que le Brunei se réjouissait de renforcer la coopération entre l'ASEAN et la Chine afin de soutenir la prospérité et la stabilité régionale.
0: Le président chinois Xi Jinping a rencontré mardi à Beijing Khaled El-Ainani, directeur général de l'Organisation des Nations Unies pour l'éducation, la science et la culture.
2: Lors de leur rencontre ce mardi à Beijing, le président Xi a souligné que l'UNESCO avait apporté une contribution significative au renforcement de la compréhension et de la confiance mutuelle entre les peuples du monde entier. Il a déclaré que la Chine était prête à approfondir sa coopération stratégique avec l'UNESCO dans l'intérêt des populations du monde entier. Monsieur Xi a noté que le monde était confronté à l'hégémonisme et à l'unilatéralisme, ainsi qu'à des défis en matière de gouvernance mondiale. Il a réaffirmé la mise en œuvre résolue de la Chine du multilatéralisme et le soutien de la Chine aux Nations Unies et au rôle de l'UNESCO dans les affaires internationales. Il a affirmé que Beijing était disposé à travailler avec l'UNESCO pour faire progresser les quatre initiatives mondiales chinoises, élargir l'accès aux bénéfices du développement éducatif, scientifique et culturel et relever les défis mondiaux communs. Monsieur Xi a par ailleurs appelé à une coopération renforcée dans les domaines de l'intelligence artificielle, de la science ouverte et de l'éducation numérique. Il a mis l'accent sur le respect de la diversité des civilisations, une coopération plus étroite avec les pays du Sud global et des efforts accrus en matière de protection du patrimoine culturel et d'échanges de peuple à peuple. Monsieur El-Ainani a déclaré que l'UNESCO s'engageait à promouvoir le dialogue, la coopération et la compréhension mutuelle entre les États membres afin de mieux servir l'humanité. Il a ajouté que l'organisation se réjouissait de renforcer encore sa coopération avec la Chine pour faire progresser l'éducation et le développement culturel à l'échelle mondiale, promouvoir les échanges scientifiques et technologiques, approfondir la coopération en matière d'intelligence artificielle et mettre en œuvre conjointement les quatre initiatives mondiales chinoises visant à améliorer le bien-être de l'humanité tout entière.
0: Le président chinois Xi Jinping s'est entretenu mardi avec son homologue Tadjik Emomali Rahmon à Beijing. Les deux présidents ont assisté ensemble à une cérémonie de signature de documents de coopération. Une cérémonie d'accueil a eu lieu plus tôt pour le président Tadjik qui effectue une visite d'État de 4 jours en Chine. Ce matin, le président Rahmon a déposé une gerbe au monument aux héros du peuple sur la place Tiananmen. Le président du Tadjikistan, Emomali Rahmon, effectue une visite d'État en Chine, à Beijing. Il a participé à une réunion de haut niveau avec les chefs d'entreprise chinois, visant à renforcer la coopération économique.
3: Lundi soir, le président Tadjik Emomali Rahmon a rencontré des représentants du monde des affaires chinois, ainsi qu'un groupe de hauts dirigeants issus de divers secteurs. Dans son allocution d'ouverture, Le président Emomali Rahmon s'est félicité de l'engagement accru des entreprises chinoises et les a encouragées à explorer de nouvelles opportunités au Tadjikistan.
4: Plus de 700 entreprises chinoises ont déjà investi dans divers secteurs de l'économie du Tadjikistan. Je suis convaincu que l'intégration profonde de nos ressources économiques, technologiques et financières donnera un élan considérable à de nouvelles opportunités de développement, à des projets communs et à une croissance durable.
3: La Chine est devenue le premier partenaire commercial du Tadjikistan et reste sa principale source d'investissement étranger. Les échanges bilatéraux ont atteint 790 millions de dollars au premier trimestre de cette année, soit une augmentation de plus de 50% en glissement annuel. Les responsables économiques chinois ont salué la croissance régulière et la forte dynamique de la coopération économique.
4: La coopération économique et les échanges commerciaux bilatéraux entre la Chine et le Tadjikistan connaissent un essor rapide avec des volumes d'échanges en constante augmentation. Les produits agricoles spécifiques au Tadjikistan, tels que les cerises noires, remportent un succès croissant auprès des consommateurs chinois. Parallèlement, les produits photovoltaïques et les batteries au lithium chinois contribuent à soutenir le développement durable du Tadjikistan.
5: Lors de l'organisation de cette réunion, nous avons constaté un vif enthousiasme de la part des entreprises chinoises désireuses d'y participer, ce qui témoigne du vif intérêt et des attentes positives du monde des affaires concernant la coopération avec le Tadjikistan.
3: Des dirigeants issus d'un large éventail de secteurs, notamment la robotique, l'intelligence artificielle, les énergies nouvelles, l'éducation et les technologies numériques, ont assisté à la réunion. Beaucoup d'entre eux ont déclaré que leur relation commerciale avec le Tadjikistan avait déjà porté leurs fruits.
5: À l'heure actuelle, nous avons achevé ou sommes en train de réaliser 18 projets au Tadjikistan pour un montant total de 580 millions de dollars.
4: Nous sommes sur le point de lancer une nouvelle chaîne de production permettant de transformer le charbon en 300 000 tonnes d'urée pour un investissement estimé à 300 millions de dollars.
3: La Chine a investi massivement dans les infrastructures du Tadjikistan et les deux pays explorent désormais des pistes de coopération dans des domaines tels que l'économie verte et les technologies numériques. La visite du président Emomali Rahmon pourrait ouvrir encore davantage de portes pour de futures collaborations.
0: Le président américain Donald Trump effectuera une visite d'État en Chine à partir d'aujourd'hui et jusqu'à vendredi. Le ministère chinois des Affaires étrangères estime que Beijing et Washington devraient collaborer pour instaurer des relations économiques et commerciales mutuellement bénéfiques.
5: Les relations économiques et commerciales sino-américaines sont de nature mutuellement bénéfique et gagnant-gagnant. Les deux parties devraient travailler ensemble pour mettre en œuvre les engagements importants convenus par les deux chefs d'État afin d'insuffler davantage de stabilité dans la coopération économique entre la Chine et les États-Unis et l'économie mondiale.
0: L'Iran pose des conditions plus strictes pour de futures négociations avec les États-Unis. Selon des responsables iraniens, Téhéran exige la levée des sanctions, le déblocage des avoirs gelés et une indemnisation pour les dommages de guerre avant d'envisager toute nouvelle négociation. Par ailleurs, l'Iran affirme qu'il pourrait enrichir l'uranium à 90% de pureté s'il venait à être attaqué à nouveau.
5: Et le porte-parole de l'Iran a déclaré que l'une des options envisagées par l'Iran en cas d'attaque serait d'enrichir de l'uranium à 90%. Un taux d'enrichissement de 90% est considéré comme un niveau militaire, ce qui montre que ces déclarations sont à prendre au sérieux. Les propos d'une personne ont-ils une importance sur le plan politique ? Car lorsqu'il s'agit de questions de cette ampleur, les responsables iraniens ont toujours indiqué que les questions de cette nature, qui sont véritablement fondamentales, sont communiquées par l'intermédiaire du président, du ministère des Affaires étrangères et du comité de sécurité nationale, et également sous l'autorité du guide suprême. Ainsi, bien que ces propos soient importants, nous ne devrions pas y voir un changement dans la politique nucléaire de l'Iran, car ce n'est pas quelque chose qui est déterminé par un parlementaire ou un responsable. Mais pour l'instant, je n'ai vu aucun haut responsable iranien ni aucun parlementaire indiquer qu'il y avait un changement dans la politique nucléaire de l'Iran. Cependant, il y a eu des discussions au Parlement, car le cercle restreint a rapporté à certaines personnes avec lesquelles j'ai parlé que l'Iran envisageait de se retirer du traité de non-prolifération nucléaire si les pressions continuaient à s'intensifier.
0: Les 11 et 12 mai, le Sénégal accueille la conférence internationale sur la garantie financière organisée par l'association professionnelle des institutions de garantie d'Afrique, l'APIGA.
5: L'édition 2026 de la conférence annuelle de l'APIGA est organisée par le Fonds de garantie sénégalais, le Fonds JIP, en partenariat avec le ministère sénégalais de l'économie, de la planification et de la coopération. La cérémonie d'ouverture s'est déroulée en présence de hauts responsables, notamment des représentants de la Banque mondiale, de la Banque africaine de développement et de la Banque centrale des États de l'Afrique de l'Ouest. Près de 300 participants sont réunis à Dakar pour des tables rondes stratégiques, divers ateliers et une assemblée générale visant à passer en revue les activités de l'association. Pendant deux jours, les fonds de garantie africains, les partenaires internationaux, les gouvernements et les universitaires se pencheront sur de nouveaux modèles de financement pour le continent sous le thème « Le rôle des institutions de garantie dans la transformation économique des pays africains ».
6: La tenue de cette conférence sur la garantie à Dakar est loin d'être anodine. Elle symbolise notre ambition collective de faire de la garantie un instrument majeur de transformation économique, d'inclusion financière et de souveraineté économique pour l'Afrique. Elle traduit également notre volonté de renforcer les synergies entre fonds nationaux, institutions multilatérales, banques, investisseurs et partenaires techniques afin de construire ensemble des mécanismes de financement plus efficaces.
5: Dans son discours d'ouverture de la conférence, le ministre sénégalais de l'économie, de la planification et de la coopération a souligné la nécessité urgente d'examiner la capacité des pays africains à repenser leur modèle de financement face au contexte international difficile actuel.
7: Les institutions de garantie africaines doivent évoluer. Elles ne peuvent plus être considérées uniquement comme des instruments techniques.

0: techniques d'atténuation du risque bancaire. Elles doivent désormais devenir de véritables instruments de transformation productive, de mobilisation de l'investissement privé et de structuration des économies africaines. Mesdames et messieurs, le Conseil international renforce cette exigence. Les tensions géopolitiques, les recompositions des chaînes de valeur mondiales, le durcissement des conditions financières internationales, ainsi que les vulnérabilités climatiques obligent désormais nos pays à renforcer leur résilience.
1: La Chine redouble d'efforts pour stimuler les dépenses de consommation dans le but de libérer le potentiel et la vitalité du marché de la consommation.
2: Plusieurs nouvelles marques ont ouvert leurs premiers magasins à travers le pays. Au cours du premier trimestre de cette année, la ville de Nanjing, dans la province du Jiangsu, a accueilli 60 marques nationales et internationales qui y ouvraient leurs premières boutiques. À Chengdu, dans le sud-ouest de la Chine, plus de 160 premières boutiques ont vu le jour, accompagnées de plus de 200 événements de lancement. De nouveaux modèles commerciaux stimulent également les dépenses de consommation. Dans la province de Lanhui, la ville de Huainan intègre centres commerciaux, quartiers, parcs et installations sportives. Au cours des vacances de la fête du travail du 1er au 5 mai, le chiffre d'affaires de la ville a dépassé les 90 millions de yuan, soit environ 13,2 millions de dollars, en hausse de plus de 42% par rapport à l'année dernière. Des villes historiques telles que Chongqing et Jiangzhou ont su allier patrimoine ancien et expérience de consommation, créant ainsi des produits de vente au détail culturels et créatifs uniques, ainsi que des restaurants de spécialité.
1: C'est la fin de cette édition. Merci de votre fidélité. Je vous retrouve tout à l'heure pour une prochaine édition de journal.
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12: Bonjour à tous, bienvenue dans In Vivo. C'est depuis 1964 que la République populaire de Chine et la République du Congo ont établi des relations diplomatiques. Ce pays d'Afrique centrale figure parmi les premiers États du continent à sceller des liens officiels avec la Chine. 60 ans après, les deux États travaillent main dans la main contre vents et marées et demeurent de bons amis, partenaires et frères. Aujourd'hui, nous invitons Ritel Mfusa Mui, étudiant congolais qui fait ses études de master en Chine, à nous parler de sa vie en Chine et de son appréciation des relations sino-congolaises. Bien avant cela, je vous invite à suivre une mélodie interprétée par le chanteur chinois Wang Feng, « Wo de lu, ma voix ».

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7: De retour dans In Vivo, les échanges humains ont renforcé la compréhension mutuelle et l'amitié entre les peuples chinois et congolais. Depuis 1975, la Chine accorde chaque année des bourses pour l'enseignement supérieur aux étudiants du Congo-Brazzaville. La signature des accords de coopération entre les établissements d'enseignement supérieur des deux pays est la preuve du renforcement de ces échanges. Les signaux sont positifs au regard de nombreux contacts entre les universités et instituts des deux pays. L'invité d'aujourd'hui est un étudiant en provenance de Brazzaville. Ritel Mboussa Mui est arrivé en Chine en 2019. Il poursuit ses études de master en économie à l'Université d'économie et de commerce de la capitale à Pékin. Avant d'arriver en Chine, quelles sont vos impressions sur la Chine?
8: Depuis les années 2000, La relation bilatérale entre le Congo et la Chine a attiré l'attention de nombreux étudiants congolais. D'un côté, nous ne connaissons pas l'existence de la relation et de la République populaire de Chine, mais de l'autre côté, nous connaissons exactement de quoi est caractérisée aussi la Chine.

0: exemple, dans le domaine de la gastronomie, pratiquement, nous retrouvons des gastronomies africaines en Chine. Mais mon impression sur la Chine avant d'arriver, je voyais sur les médias que la Chine, dans les domaines des infrastructures, par exemple, j'ai cru que la Chine était toujours restée comme au temps des années peut-être 60. Mais en réalité, la Chine présente des infrastructures bien loties, conformément aux pays développés. C'est un peu ça, ma réponse.
1: Pourquoi vous avez choisi de suivre des études économiques en Chine?
0: J'ai décidé de suivre mes études économiques en Chine. D'abord, tout d'abord, rappelons que j'ai obtenu mon cycle de bachelor que l'on appelle au Congo la licence à l'université Marien Ngouabi de Brazzaville, donc dans le domaine de l'économie des ressources naturelles et de l'environnement, donc à la faculté des sciences économiques du Congo Brazzaville. Maintenant, après ma licence, j'étais tellement convaincu à l'économie de l'environnement parce que j'ai eu la licence sur l'économie des ressources naturelles et de l'environnement, convaincu de l'économie de l'environnement, donc j'ai décidé de poursuivre mon master dans un pays étranger où la notion à l'environnement était prise à bras le corps, tant au niveau national qu'international. Mais aujourd'hui, je ne regrette pas mon choix, celui de poursuivre mon master en Chine, parce que aujourd'hui, la Chine considère l'environnement comme un combat où elle continue de lutter.
1: Une fois que vous avez mis les pieds sur le sol chinois en 2019, alors quelles sont vos premières impressions sur la Chine? Est-ce que ces impressions correspondent-elles à vos imaginations?
0: Effectivement, ça ne correspondait pas à mon imagination parce que je me disais que la Chine était comme celle qu'on nous a vendue des rêves, que la Chine n'était pas aussi développée, aussi pas trop développée, mais la Chine était comme celle que nous avons connue quand nous suivions les films chinois, en l'occurrence Jackie Chan. Quand nous étions petits et on voyait dans les films comment la Chine était, bon, on se disait que la Chine, c'est un pays qui n'a pas d'infrastructure peut-être ou comment. Mais une fois arrivé, on comprend que la Chine, vraiment, c'est un pays bien construit qui est doté des infrastructures de base très, très, très intéressantes et vraiment, la Chine est bien, bien, bien.
1: Alors, quel était votre état ou bien situation au début du séjour en Chine et comment vous arrivez à vous intégrer à la vie locale? Elle était facile pour vous?
0: Wow, la vie locale, l'intégration, comme l'on dit, toute chose n'est pas facile au début. De prime abord, d'abord, la barrière de la langue, c'est ça qui faisait défaut, parce que nous revenons des pays francophones où la langue, c'est le français. Donc, arriver une fois en Chine, généralement en Chine, les langues qui sont parlées, c'est le chinois d'abord, et après, c'est l'anglais. Donc, une fois arrivé sur le sol chinois, on vous accueille avec l'anglais. Donc, c'était difficile pour nous de s'intégrer par rapport à la langue. C'était une barrière, en fait. C'était comme un mur invisible. Donc, c'était pas facile. Mais avec le temps, nous nous sommes arrivés à nous intégrer, à rentrer dans la société. Voilà. Nous étions entourés des amis anglophones. Voilà. Et c'est comme ça que nous avons pu au moins s'intégrer. Mais pour l'intégration, parce que lorsqu'on parle de l'intégration est énorme. Donc il y a plusieurs volets d'intégration. D'abord, par exemple, la Chine a des lignes de métro, ce qui n'est pas au Congo-Brazzaville. Au Congo-Brazzaville, nous ne connaissions pas les métros. Donc pour avoir, par exemple, prendre un métro, aller dans une autre ligne, c'était difficile. C'était difficile, l'intégration, comprendre le fonctionnement des lignes de métro, c'était vraiment difficile. Et il y avait aussi la gastronomie. Voilà. Donc, l'intégration, il fallait s'intégrer avec la nourriture chinoise. Par exemple, L'antonio romien, les manteaux, comment manger. Le peuple chinois aime beaucoup le piment. Et puis, la nourriture, elle n'est pas vraiment comme celle que nous mangeons au pays. L'intégration, petit à petit, et nous commençons à s'intégrer, à entrer. La technologie aussi, il fallait s'intégrer avec la technologie pour appeler, se déplacer. Il faudra appeler un taxi en ligne. Ce qui n'est pas le cas au Congo-Brazzaville. L'intégration, petit à petit, et nous avons appris comment s'intégrer aujourd'hui. Avec le froid aussi, le climat, il faut le préciser. Le climat, vraiment, c'était aussi un problème. Un problème. Congo, nous n'avons pas l'hiver. Arrivé ici, bon, vous êtes arrivé au mois de septembre en Chine. Et puis, à partir de novembre, l'hiver commence. Donc, un froid extrêmement. Et surtout à Pékin, pour ceux qui sont à Pékin. Le froid est énorme, donc il fallait s'adapter, il fallait s'intégrer avec ce froid-là, et se réveiller le matin, aller à l'école sous le froid, c'était pas facile. Petit à petit, nous nous sommes intégrés et je pense que aujourd'hui, ça va quand même.
1: Donc, quels sont vos moyens pour l'intégration dans la vie locale?
0: Les moyens, il fallait au fait sortir de soi, donc c'est-à-dire il fallait pas rester seul dans ta chambre parce que quand nous venions, nous sommes des étudiants, donc vous avez un roommate qu'on appelle en français le cochambré. Donc il fallait sortir de ton milieu, aller s'intégrer avec les autres. Nous apprenons le chinois, il faut sortir, aller dans les rues, discuter avec les Chinois. Et c'est comme ça que on a compris beaucoup de choses parce que on n'était pas resté dans nos chambres toujours. Donc on sortait, une fois que nous apprenons le chinois, après les cours, on devait aller dehors, chercher à discuter avec les Chinois, comprendre les prononciations, comprendre comment ça fonctionne et avec d'autres amis des autres pays. C'est comme ça que nous nous sommes intégrés.
1: Alors, était difficile pour vous de sortir et de communiquer avec les Chinois ou non? Vous êtes une personne ouverte qui aime bien communiquer ou le contraire?
0: Le peuple chinois, je dirais que le peuple chinois, c'est un peuple vraiment très attentif et très ouvert aux étrangers. Voilà, la première des choses, il te pose toujours la question, Nishi, Nishi wa c'est comme ça. C'est très intéressant. Et puis, ils aiment vraiment discuter. Quand tu es étranger, ils sont vraiment curieux de savoir de ton pays, de savoir ce qui se passe dans ton pays. Voilà. Donc, je dirais que c'est un peuple très ouvert, le peuple chinois, vraiment vis-à-vis aux étrangers. Ils aiment beaucoup discuter. Ils aiment beaucoup discuter. Comme nous n'avons pas la même couleur de peau, et c'était toujours étrange pour les Chinois de voir un noir. Oh non, ça c'est un noir. Oh, mais c'était un peu ça, et ça leur donne encore plus de curiosité de
1: D'accord.
0: vouloir discuter avec vous.
1: Les cours sont tous enseignés en chinois ou bien en anglais?
0: Il faudrait que le public qui nous écoute sache que il y a deux options pour ceux qui étudient en anglais et pour ceux qui étudient en français et en chinois pardon. Donc pour moi, moi je faisais partie de ceux qui devraient poursuivre leurs études en chinois, en master en chinois
1: D'accord.
0: et raison pour laquelle la première année quand je suis arrivé, il fallait d'abord apprendre la langue chinoise et j'ai commencé à apprendre la langue chinoise après l'apprentissage de la langue chinoise et j'ai commencé mes cours en master en chinois ensemble avec les étudiants chinois.
1: Donc les camarades de classe sont tous chinois.
0: Effectivement.
1: D'accord. Donc c'est pas du tout facile pour vous au début,
0: Merci,
1: j'imagine.
0: vous comprenez au moins.
1: Donc vous avez mis un grand effort dans les études.
0: Exactement, il fallait se donner à bras le corps, il fallait vraiment se donner parce que apprendre la langue d'autrui une année et aller faire la spécialité en master, c'est pas du tout facile. Donc quand nous sommes arrivés premièrement, quand l'enseignant parlait, on n'écoutait rien parce que on venait d'abord d'apprendre nouvelles mots et tout ce que l'enseignant parlait, on ne comprenait pas. Mais c'est on n'a pas baissé les bras. Vraiment, on s'est battu, on s'est donné le meilleur de nous. Et voilà. Et ça a été vraiment, c'était pas facile.
1: Voilà, on prend une balade en chanson.

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1: Vous êtes toujours dans In Vivo. En 2019, le jeune Congolais Ritel a quitté sa ville natale Brazzaville pour poursuivre ses études en Chine, à l'Université d'économie et de commerce de la capitale. À l'université, Ritel suit des cours enseignés en chinois, apprend la méthodologie de recherche d'analyser des données, d'écrire des papiers en chinois. Il suit de près les développements socio-économiques de la Chine et réfléchit sur les moyens de dynamiser l'économie d'un pays. Qu'est-ce que vous avez appris dans ces études économiques en Chine?
2: Ce que j'ai appris en économie démographique, ressources et environnement, premièrement, je suis un étudiant chercheur, en chinois ils nous appellent les Yanzhouchang, je suis un étudiant chercheur, donc il fallait faire des recherches, donc on nous a appris comment un étudiant peut faire des recherches, écrire un papier et aussi les publier, pourquoi pas les publier. Donc, c'est comme ça que nous avons appris la méthodologie de comment faire une recherche, comment trouver les données, chercher les données. Après avoir cherché les données, qu'est-ce qu'il faut faire? Il faut analyser les données. Donc, il faut exécuter les données sur une application et puis les analyser par rapport aux résultats trouvés, les trouver des politiques convenables aux résultats que vous avez trouvés et conclure aussi. Donc, c'est un peu ça ce que nous avons appris en Chine, j'ai appris en Chine par rapport à ma spécialité. Donc, c'est comment être un étudiant chercheur.
1: Et j'imagine que vous devez écrire une thèse avant de diplômer de l'université pour la période de master, c'est ça?
2: Oui, effectivement. Je finis cette année, je suis en train d'écrire, je suis presque à la fin aussi, et je suis en train d'écrire en chinois, la thèse en chinois, et le thème, c'est l'impact de la structure démographique, de la croissance économique sur la pollution de l'air au Congo-Brazzaville.
1: D'accord, donc la thèse vraiment représente les résultats de vos études en Chine.
2: Effectivement.
1: D'accord. Comme vous l'avez dit, vous étudiez les économies plutôt macroéconomiques. Donc, quel est votre plan pour le futur? Vous allez rester en Chine pour continuer le doctorat ou bien retourner au Congo?
2: Avec ce que nous avons appris aujourd'hui, j'ai le plaisir vraiment de faire des recherches. Vraiment, ça m'a donné encore plus de plaisir de faire des recherches. Et je pense avec tout ce que j'ai appris ici, je ne pourrais pas m'arrêter avec seulement le master, parce que ça me vraiment les recherches c'est une bonne chose et je veux aller au bout de mes recherches et aller jusqu'au bout, c'est avoir le doctorat et puis faire beaucoup de choses. Donc je peux dire que je suis amoureux de la recherche, voilà, scientifique. Je suis amoureux de la recherche scientifique et je voudrais bien l'approfondir avec mon doctorat. Pourquoi pas ici en Chine?
1: Toujours en Chine pour le doctorat ou bien dans d'autres?
2: Oui, je pense bien. Je voudrais bien le poursuivre en Chine.
1: Alors, en tant qu'étudiant en économie, quel regard portez-vous sur le développement socio-économique de la Chine?
2: Nous devons rappeler d'abord que les indicateurs socio-économiques, nous avons par exemple le PIB par habitant, nous avons la consommation énergétique d'un pays par habitant, et nous avons la valeur ajoutée des produits manufacturés que le pays produit. Donc, et nous avons aussi les termes de population, la structure de la population, l'âge de la population, et ainsi de suite. C'est ça qui permet de mesurer, en fait, la valeur socio-économique du pays. Bien, en ce qui concerne, par exemple, le PIB par habitant, donc la Chine, c'est un grand pays. La Chine compte aujourd'hui 1,4 milliard d'habitants. Donc, c'est un pays très vaste et qui a vraiment beaucoup de la population. Donc, quand nous comparons, par exemple,

0: en comparant des autres pays, vraiment la Chine se place très très très bien. Je vais donner quand même quelques chiffres par rapport au PIB par habitant de la Chine, par exemple en 2018, donc c'était à 9 619,2 dollars courants. Voilà, en 2018, et nous voyons en 2022, par exemple, le PIB a augmenté de 11 par habitant, 11 560,2 US courants. Donc, quand nous voyons en 2018, déjà c'était avant la période du corona, le PIB était ainsi, et après la période du corona en 2022, nous voyons il y a toujours une augmentation. Ça veut dire que l'économie chinoise s'est améliorée, bien qu'il y a eu ralentissement de l'économie pendant cette période de coronavirus, mais quand même au retour des activités, l'économie chinoise vraiment marche en bon terme parce que son PIB et le PIB par habitant vraiment s'est amélioré. Mais concernant la consommation d'énergie, par exemple, par habitant, la Chine aussi, par rapport toujours, en se basant toujours par rapport à sa population, parce qu'elle a une population très énorme, en se basant toujours par rapport à la population, en comparant avec d'autres pays du monde, les pays développés du monde, par exemple, la Chine est le pays et la consommation d'énergie par habitant est derrière la France, par exemple. La Chine compte 26,5% de la consommation, 32%, pardon. La Chine compte 26,5% de la consommation et la France compte 32% de la consommation d'énergie par habitant. Ça, c'est par habitant. Parce que si nous comparons la Chine, la population de la Chine avec celle de la France, la Chine est plus que la France. Mais lorsque nous voyons les nombres, les chiffres de la consommation d'énergie de la France, est plus supérieure à celle de la Chine. Donc, ça veut dire qu'en termes de consommation d'énergie, et l'écart n'est pas aussi assez vaste que ça. Donc la Chine est bien aussi partant sur la consommation d'énergie. Bien, allons sur la valeur ajoutée. Parlons ensuite de la valeur ajoutée des biens manufacturés. En 2018, par exemple, la Chine a eu 12,6% de la valeur ajoutée des biens manufacturés consommés au niveau de l'Association des Nations de l'Asie du Sud-Est. Donc en sigle, ce qu'on appelle par ASEAN. Donc en 2015, donc c'était 17,1% des produits manufacturés échangés dans le monde sont d'origine chinoise. Donc ça veut dire que la Chine, c'est effectivement l'architecte de l'atelier du monde. Et la Chine, actuellement, les autorités mènent une politique de redéploiement à l'intérieur du pays pour essayer de réduire la vulnérabilité des échanges. Donc la crise de 2008 a montré qu'une grande partie des exportations chinoises étaient produits fabriqués par des entreprises étrangères. Mais elle assemblait sur le territoire des composants importés. Par exemple, pour devenir l'atelier du monde, qu'est-ce que la Chine a proposé? Qu'est-ce que le gouvernement a proposé? Qu'est-ce que le Pékin a fixé? A fixé le prix du travail. Il était vraiment maintenu volontairement bas. Mais il y avait assez de rémunération. Les employés étaient des travailleurs pauvres. Et aujourd'hui, les autorités veulent départir ce modèle à bas coût pour essayer de produire des objets de haute gamme qui permettent au pays de s'enrichir. Donc, je dirais que hier, le salaire comment on appelle, des ouvriers était petit, mais aujourd'hui, le gouvernement chinois a décidé d'augmenter, que les entreprises augmentent les salaires des travailleurs afin que le pays soit riche. Donc, en produisant des produits de bonne gamme, ça permettra au pays d'être plus riche. Donc, lorsque nous voyons tout ça, les indicateurs socio-économiques de la Chine, nous disons que l'économie chinoise est très bonne, est très bonne.
1: D'accord. Puisque vous suivez les études économiques en Chine, alors est-ce que vous réfléchissez souvent sur la solution pour la croissance économique de votre pays natal, la République du Congo? Quand on, avec un peu de distance, est-ce que cela vous donne de nouvelles idées?
0: Oui. Étant congolais de Brazzaville, donc on pense toujours, parce que nous sommes étudiants, nous sommes la jeunesse de notre pays, nous sommes le futur, les cadres futurs de notre pays, donc nous devons apporter des solutions, des politiques, et c'est de ça qu'il s'agit au fait. Donc nous envisageons aussi comment faire sortir notre pays de sa situation économique actuelle, et pourquoi pas que demain le pays soit

0: emboîte le pas vers le développement comme les autres pays l'ont fait. Donc, pour cela, pour améliorer l'économie de mon pays, moi, je suggérais que nous devons créer des infrastructures de base, par exemple, les routes doivent être là pour permettre le déplacement de la population, le déplacement de la population. Et par exemple, je donnerai un exemple concernant la Chine. En Chine, par exemple, en une année, la population chinoise se déplace énormément. Près d'un milliard de la population se déplace en Chine. Et lorsqu'ils se déplacent, ils achètent des billets de train, ils achètent l'argent et la monnaie circule. L'argent circule dans le pays. Donc, pourquoi un milliard de personnes de la population chinoise se déplace chaque année? Parce qu'il y a des infrastructures de base qui sont là. Les routes, ils ont des trains, des métros très rassurants. La sécurité est là. Donc, tout le monde veut se déplacer, aller d'un point A à un point B. Et ça permet à ce que l'économie du pays tourne, que la croissance économique du pays s'améliore. Donc, moi, je dirais que nous devons développer des routes qui permettent, par exemple, la circulation des personnes et la sécurité des personnes pour que notre économie soit boostée. Ça, c'est d'abord un premier pas.
1: Comme vous l'avez souligné, les infrastructures, je pense que ces dernières années, les entreprises chinoises ont beaucoup fait au Congo en matière d'infrastructures. Que pensez-vous des fruits de la coopération sino-africaine, aussi sino-congolaise? Pour la Chine et la République du Congo, quels sont les changements que les deux pays ont vécu grâce à 60 ans de relations?
0: Oui. Le Congo-Brazzaville et la République populaire de Chine ont des relations qui ne datent pas d'aujourd'hui. Donc aujourd'hui, nous tendons vers notre 60 ans de relations diplomatiques avec la Chine. Et je rappelle pour ceux qui nous écoutent que le Congo-Brazzaville fait partie des meilleurs alliés de la Chine. Les gens doivent le savoir. Et le peuple chinois lui-même, il le connaît. Parce que quand je discute avec les peuples chinois, quand je leur ils me demandent ma nationalité, je dis que le Congo-Brazzaville, ils apprécient beaucoup parce qu'ils savent que le Congo-Brazzaville a toujours soutenu la Chine et la Chine a toujours soutenu le Congo-Brazzaville. Et ils ont des relations bilatérales très étroites. Donc ça, c'est un point que nous devons souligner. Mais en ce qui concerne la relation entre la Chine et le Congo dans le domaine des infrastructures, ça, tous nous connaissons aujourd'hui la Chine est à l'origine du développement infrastructurel de notre pays. Et non seulement infrastructurel, il y a aussi le développement dans tous les secteurs. Parce que l'infrastructure, d'abord, c'est ça qui entraîne, ce qui découle les autres secteurs. Par exemple, je dirais un exemple aujourd'hui, le Congo-Brazzaville est doté d'une banque chinoise qu'on appelle la BSK, la banque sino-congolaise. Donc aujourd'hui, cette banque-là a permis à tous les Congolais de créer, d'avoir un compte bancaire au niveau de cette banque. Même les chauffeurs des taxis, les chauffeurs des bus peuvent aujourd'hui avoir un compte bancaire à travers la banque BSK, chose que hier, c'était impossible pour les chauffeurs de taxi. Donc, on dit qu'aujourd'hui, la bancarisation s'est développée au Congo à cause de la relation diplomatique avec la Chine par le biais de la construction de la banque sino-congolaise. Et si nous allons encore dans notre domaine infrastructurel, nous voyons aujourd'hui la route qui relie, par exemple, Brazzaville à Pointe-Noire. La route a été construite par les sociétés chinoises. Et ça permet à ce que l'économie du pays, donc les denrées alimentaires, quittent Pointe-Noire pour Brazzaville, pour Brazzaville, Pointe-Noire. Tout ça, c'est le fruit de la relation diplomatique avec la République populaire de Chine. En allant un peu à l'extérieur, en allant en Afrique tout entière, aujourd'hui, la Chine, par exemple, actuellement, où se joue la Coupe d'Afrique des Nations en Côte d'Ivoire, donc les stades sont construits par les sociétés chinoises. Aujourd'hui, la Chine permet à l'Afrique de sortir de l'enclavement où elle était. Et nous avons pas beaucoup d'exemples sur la relation avec le Congo.
1: Que vous a apporté cette vie en Chine? Et pour les jeunes Congolais qui veulent les études en Chine, qu'est-ce que vous allez dire?
0: Ok, qui pense venir en

0: Chine, je dirais aux jeunes Congolais qui pensent venir en Chine que la Chine, c'est un bon pays. C'est un pays où la loi est stricte et un pays qui vous permet d'être ouvert, qui vous ouvre beaucoup d'opportunités de vie dans vos études. Et ce que je peux dire aux jeunes Congolais qui pensent venir en Chine, c'est que la Chine, elle est bien, c'est un bon pays, c'est un bon pays qui accueille tout le monde, c'est un bon pays, c'est un pays ouvert et nous devons prendre ce qui est nécessaire en Chine pour nos études et aller demain rebâtir notre beau pays qui est le Congo-Brazzaville.
1: D'accord. Donc, c'est quoi vos propres récoltes de cette vie en Chine?
0: Ma propre récolte, donc je dirais qu'aujourd'hui, je suis fier d'être un étudiant-chercheur. Donc, j'ai appris la recherche et en échangeant avec vous, je vous informe qu'aujourd'hui, j'ai aussi des publications. Si vous allez en ligne, vous allez trouver mes publications. Récemment, j'ai publié un article sur l'impact de la consommation des ressources, de la consommation d'énergie, de la croissance économique sur la pollution de l'air. Ça y est, au Congo-Brazzaville, ça y est en ligne. Donc aujourd'hui, j'ai un titre qu'on peut m'appeler étudiant-chercheur en Chine. C'est ce qui était impossible peut-être hier pour moi, mais la Chine a permis à ce que je devienne ce que je suis aujourd'hui. La Chine a beaucoup fait. Aujourd'hui, j'ai connu le monde à travers la Chine. Pourquoi je dis le monde? Parce qu'aujourd'hui, autour de moi, j'ai des amis que j'ai connus en Chine de différentes nationalités. Donc, que hier, au Congo, c'était impossible pour moi. Donc, aujourd'hui, je suis vraiment très fier de la Chine. La Chine m'a rendu encore plus mature, plus patriote, plus, voilà, beaucoup de choses.
1: Voilà, c'est la fin de cette édition. In Vivo, merci de l'avoir suivi. À la prochaine.

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0: Bonjour à tous, vous êtes sur CGT France et merci de nous retrouver dans cette nouvelle édition du journal. Le président chinois Xi Jinping a rencontré mardi à Beijing Haji Al-Mudadi Billah, prince héritier et ministre d'État au sein du cabinet du premier ministre du Brunei Darussalam.
1: Lors de leur rencontre à Beijing, le président Xi a souligné que la coopération entre les deux pays avait apporté des avantages concrets aux deux peuples, tout en servant de modèle d'égalité et de coopération mutuellement bénéfique entre des nations de tailles différentes. Le président Xi a déclaré qu'en 2025, lui-même et le sultan du Brunei, Hassan al-Bolkiah, étaient parvenus à un consensus important sur la construction d'une communauté d'avenir partagé Chine-Brunei, ouvrant ainsi un nouveau chapitre dans les relations bilatérales. Le président chinois a noté que 2026 marquait le 35e anniversaire des relations diplomatiques entre les deux pays, ajoutant que les deux parties devaient continuer à renforcer la communication stratégique, à approfondir la coopération pragmatique et à contribuer à la paix et au développement régionaux. Le président Xi a ajouté que la Chine entrait dans son 15e plan quinquennal, tandis que le Brunei continuait à faire progresser sa vision Wawasan Brunei 2035. Il a déclaré que les deux parties devaient approfondir leur coopération dans des domaines émergents tels que l'intelligence artificielle et l'économie numérique, tout en développant les échanges culturels et entre les peuples. Le président Xi a appelé à une coordination plus étroite avec les pays de l'ASEAN afin de promouvoir la paix, la stabilité, le développement et la prospérité dans la région. Le prince héritier Haji Al-Mudadi Billah a exprimé sa volonté d'approfondir le partenariat stratégique, de maintenir des échanges de haut niveau et de renforcer la coopération en matière de commerce et d'investissement dans l'intérêt des deux nations. Il a salué les réalisations économiques et sociales de la Chine, en particulier dans la lutte contre la pauvreté, et a loué le rôle de la Chine dans la promotion de la paix mondiale, du multilatéralisme et de l'ordre international. Le prince héritier a déclaré que le Brunei se réjouissait de renforcer la coopération entre l'ASEAN et la Chine afin de soutenir la prospérité et la stabilité régionale.
0: Le président chinois Xi Jinping a rencontré mardi à Beijing Khaled El-Ainani, directeur général de l'Organisation des Nations Unies pour l'éducation, la science et la culture.
2: Lors de leur rencontre ce mardi à Beijing, le président Xi a souligné que l'UNESCO avait apporté une contribution significative au renforcement de la compréhension et de la confiance mutuelle entre les peuples du monde entier. Il a déclaré que la Chine était prête à approfondir sa coopération stratégique avec l'UNESCO dans l'intérêt des populations du monde entier. Monsieur Xi a noté que le monde était confronté à l'hégémonisme et à l'unilatéralisme, ainsi qu'à des défis en matière de gouvernance mondiale. Il a réaffirmé la mise en œuvre résolue de la Chine du multilatéralisme et le soutien de la Chine aux Nations Unies et au rôle de l'UNESCO dans les affaires internationales. Il a affirmé que Beijing était disposé à travailler avec l'UNESCO pour faire progresser les quatre initiatives mondiales chinoises, élargir l'accès aux bénéfices du développement éducatif, scientifique et culturel et relever les défis mondiaux communs. M. Xi a par ailleurs appelé à une coopération renforcée dans les domaines de l'intelligence artificielle, de la science ouverte et de l'éducation numérique. Il a mis l'accent sur le respect de la diversité des civilisations, une coopération plus étroite avec les pays du Sud global et des efforts accrus en matière de protection du patrimoine culturel et d'échanges de peuple à peuple. M. El-Ainani a déclaré que l'UNESCO s'engageait à promouvoir le dialogue, la coopération et la compréhension mutuelle entre les États membres afin de mieux servir l'humanité. Il a ajouté que l'organisation se réjouissait de renforcer encore sa coopération avec la Chine pour faire progresser l'éducation et le développement culturel à l'échelle mondiale, promouvoir les échanges scientifiques et technologiques, approfondir la coopération en matière d'intelligence artificielle et mettre en œuvre conjointement les quatre initiatives mondiales chinoises visant à améliorer le bien-être de l'humanité tout entière.
0: Le président chinois Xi Jinping s'est entretenu mardi avec son homologue Tadjik Emomali Rahmon à Beijing. Les deux présidents ont assisté ensemble à une cérémonie de signature de documents de coopération. Une cérémonie d'accueil a eu lieu plus tôt pour le président Tadjik qui effectue une visite d'État de 4 jours en Chine. Ce matin, le président Rahmon a déposé une gerbe au monument aux héros du peuple sur la place Tiananmen. Le président du Tadjikistan, Emomali Rahmon, effectue une visite d'État en Chine, à Beijing. Il a participé à une réunion de haut niveau avec les chefs d'entreprise chinois visant à renforcer la coopération économique.
3: Lundi soir, le président Tadjik Emomali Rahmon a rencontré des représentants du monde des affaires chinois ainsi qu'un groupe de hauts dirigeants issus de divers secteurs. Dans son allocution d'ouverture, Le président Emomali Rahmon s'est félicité de l'engagement accru des entreprises chinoises et les a encouragées à explorer de nouvelles opportunités au Tadjikistan.
4: Plus de 700 entreprises chinoises ont déjà investi dans divers secteurs de l'économie du Tadjikistan. Je suis convaincu que l'intégration profonde de nos ressources économiques, technologiques et financières donnera un élan considérable à de nouvelles opportunités de développement, à des projets communs et à une croissance durable.
3: La Chine est devenue le premier partenaire commercial du Tadjikistan et reste sa principale source d'investissement étranger. Les échanges bilatéraux ont atteint 790 millions de dollars au premier trimestre de cette année, soit une augmentation de plus de 50% en glissement annuel. Les responsables économiques chinois ont salué la croissance régulière et la forte dynamique de la coopération économique.
4: La coopération économique et les échanges commerciaux bilatéraux entre la Chine et le Tadjikistan connaissent un essor rapide avec des volumes d'échanges en constante augmentation. Les produits agricoles spécifiques au Tadjikistan, tels que les cerises noires, remportent un succès croissant auprès des consommateurs chinois. Parallèlement, les produits photovoltaïques et les batteries au lithium chinois contribuent à soutenir le développement durable du Tadjikistan.
5: Lors de l'organisation de cette réunion, nous avons constaté un vif enthousiasme de la part des entreprises chinoises désireuses d'y participer, ce qui témoigne du vif intérêt et des attentes positives du monde des affaires concernant la coopération avec le Tadjikistan.
3: Des dirigeants issus d'un large éventail de secteurs, notamment la robotique, l'intelligence artificielle, les énergies nouvelles, l'éducation et les technologies numériques, ont assisté à la réunion. Beaucoup d'entre eux ont déclaré que leur relation commerciale avec le Tadjikistan avait déjà porté leurs fruits.
5: À l'heure actuelle, nous avons achevé ou sommes en train de réaliser 18 projets au Tadjikistan pour un montant total de 580 millions de dollars.
4: Nous sommes sur le point de lancer une nouvelle chaîne de production permettant de transformer le charbon en 300 000 tonnes d'urée pour un investissement estimé à 300 millions de dollars.
3: La Chine a investi massivement dans les infrastructures du Tadjikistan et les deux pays explorent désormais des pistes de coopération dans des domaines tels que l'économie verte et les technologies numériques.

0: numérique. La visite du président Emomali Rahmon pourrait ouvrir encore davantage de portes pour de futures collaborations.
1: Le président américain Donald Trump effectuera une visite d'État en Chine à partir d'aujourd'hui et jusqu'à vendredi. Le ministère chinois des Affaires étrangères estime que Beijing et Washington devraient collaborer pour instaurer des relations économiques et commerciales mutuellement bénéfiques.
2: Les relations économiques et commerciales sino-américaines sont de nature mutuellement bénéfique et gagnant-gagnant. Les deux parties devraient travailler ensemble pour mettre en œuvre les engagements importants convenus par les deux chefs d'État afin d'insuffler davantage de stabilité dans la coopération économique entre la Chine et les États-Unis et l'économie mondiale.
1: L'Iran pose des conditions plus strictes pour de futures négociations avec les États-Unis. Selon des responsables iraniens, Téhéran exige la levée des sanctions, le déblocage des avoirs gelés et une indemnisation pour les dommages de guerre avant d'envisager toute nouvelle négociation. Par ailleurs, l'Iran affirme qu'il pourrait enrichir l'uranium à 90% de pureté s'il venait à être attaqué à nouveau.
2: Et le porte-parole de l'Iran a déclaré que l'une des options envisagées par l'Iran en cas d'attaque serait d'enrichir de l'uranium à 90%. Un taux d'enrichissement de 90% est considéré comme un niveau militaire, ce qui montre que ces déclarations sont à prendre au sérieux. Les propos d'une personne ont-ils une importance sur le plan politique? Car lorsqu'il s'agit de questions de cette ampleur, les responsables iraniens ont toujours indiqué que les questions de cette nature, qui sont véritablement fondamentales, sont communiquées par l'intermédiaire du président, du ministère des Affaires étrangères et du comité de sécurité nationale, et également sous l'autorité du guide suprême. Ainsi, bien que ces propos soient importants, nous ne devrions pas y voir un changement dans la politique nucléaire de l'Iran, car ce n'est pas quelque chose qui est déterminé par un parlementaire ou un responsable. Mais pour l'instant, je n'ai vu aucun haut responsable iranien ni aucun parlementaire indiquer qu'il y avait un changement dans la politique nucléaire de l'Iran. Cependant, il y a eu des discussions au Parlement, car le cercle restreint a rapporté à certaines personnes avec lesquelles j'ai parlé que l'Iran envisageait de se retirer du traité de non-prolifération nucléaire si les pressions continuaient à s'intensifier.
1: Les 11 et 12 mai, le Sénégal accueille la conférence internationale sur la garantie financière organisée par l'association professionnelle des institutions de garantie d'Afrique, l'APIGA.
2: L'édition 2026 de la conférence annuelle de l'APIGA est organisée par le Fonds de garantie sénégalais, le Fonds JIP, en partenariat avec le ministère sénégalais de l'économie, de la planification et de la coopération. La cérémonie d'ouverture s'est déroulée en présence de hauts responsables, notamment des représentants de la Banque mondiale, de la Banque africaine de développement et de la Banque centrale des États de l'Afrique de l'Ouest. Près de 300 participants sont réunis à Dakar pour des tables rondes stratégiques, divers ateliers et une assemblée générale visant à passer en revue les activités de l'association. Pendant deux jours, les fonds de garantie africains, les partenaires internationaux, les gouvernements et les universitaires se pencheront sur de nouveaux modèles de financement pour le continent sous le thème « Le rôle des institutions de garantie dans la transformation économique des pays africains ».
3: La tenue de cette conférence sur la garantie à Dakar est loin d'être anodine. Elle symbolise notre ambition collective de faire de la garantie un instrument majeur de transformation économique, d'inclusion financière et de souveraineté économique pour l'Afrique. Elle traduit également notre volonté de renforcer les synergies entre fonds nationaux, institutions multilatérales, banques, investisseurs et partenaires techniques afin de construire ensemble des mécanismes de financement plus efficaces.
2: Dans son discours d'ouverture de la conférence, le ministre sénégalais de l'économie, de la planification et de la coopération a souligné la nécessité urgente d'examiner la capacité des pays africains à repenser leur modèle de financement face au contexte international difficile actuel.
4: Les institutions de garantie africaines doivent évoluer. Elles ne peuvent plus être considérées uniquement comme des instruments techniques d'atténuation du risque bancaire. Elles doivent désormais devenir de véritables instruments de transformation productive, de mobilisation de l'investissement privé et de structuration des économies africaines. Mesdames et messieurs, le contexte international renforce cette exigence. Les tensions géopolitiques, les recompositions des chaînes de valeur mondiales, le durcissement des conditions financières internationales, ainsi que les vulnérabilités climatiques obligent désormais nos pays à renforcer leur résilience.
1: La Chine redouble d'efforts pour stimuler les dépenses de consommation dans le but de libérer le potentiel et la vitalité du marché de la consommation.
5: Plusieurs nouvelles marques ont ouvert leurs premiers magasins à travers le pays. Au cours du premier trimestre de cette année, la ville de Nanjing, dans la province du Jiangsu, a accueilli 60 marques nationales et internationales qui y ouvraient leurs premières boutiques. À Chengdu, dans le sud-ouest de la Chine, plus de 160 premières boutiques ont vu le jour, accompagnées de plus de 200 événements de lancement. De nouveaux modèles commerciaux stimulent également les dépenses de consommation. Dans la province de Lanhui, la ville de Huainan intègre centres commerciaux, quartiers, parcs et installations sportives. Au cours des vacances de la fête du travail du 1er au 5 mai, le chiffre d'affaires de la ville a dépassé les 90 millions de yuan, soit environ 13,2 millions de dollars, en hausse de plus de 42% par rapport à l'année dernière. Des villes historiques telles que Chongqing et Jiangzhou ont su allier patrimoine ancien et expérience de consommation, créant ainsi des produits de vente au détail culturels et créatifs uniques, ainsi que des restaurants de spécialité.
1: C'est la fin de cette édition. Merci de votre fidélité. Je vous retrouve tout à l'heure pour une prochaine édition de journal.
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15: Bonjour et bienvenue dans notre émission Carnet de route. Je suis Manon et aujourd'hui, nous embarquons pour un voyage fascinant à travers les grandes capitales de la porcelaine chinoise, des fours millénaires de Jingdezhen aux ateliers secrets de Longquan. Nous allons explorer cet art qui a conquis le monde entier. Pour nous accompagner dans cette découverte passionnante, j'ai l'immense plaisir d'accueillir mon collègue Rogo, qui est passionné de la porcelaine chinoise. Bonjour Rogo.
16: Bonjour Manon, bonjour à tous nos auditeurs. Je suis également ravi de partager avec nos chers auditeurs ma passion pour la porcelaine chinoise, cet art extraordinaire qui combine technique, esthétique et spiritualité depuis plus de 2 millénaires.
15: Avant de nous lancer dans la tour des grandes villes de la porcelaine, on écoute un morceau de musique.

0: de retour dans l'émission Carnet de route. Avant d'entamer notre tour des grandes villes de la porcelaine chinoise, alors Rogo, pourriez-vous nous expliquer ce qui rend la porcelaine chinoise si unique et pourquoi elle fascine le monde entier?
1: Avec grand plaisir, Manon. La porcelaine chinoise est véritablement l'une des contributions majeures de la Chine à la civilisation mondiale.
0: C'est vrai, hein? Selon les historiens, les Chinois ont inventé la porcelaine véritable vers le 1er siècle après Jésus-Christ, soit près de 1600 ans avant l'Europe. Et Rogo, mais ce qui la rend unique, c'est...
1: Et ce qui la rend unique, c'est d'abord sa composition. Un mélange savant de kaolin et de pierres de porcelaine, puis à très haute température, plus de 1300 degrés Celsius. Mais au-delà de la technique, c'est surtout la dimension artistique et spirituelle qui distingue la porcelaine chinoise. Chaque pièce raconte une histoire, porte des symboles, reflète une philosophie.
0: Et selon Rogo, chaque pièce reflète une philosophie. Hein. La transparence, la sonorité cristalline, la finesse, tout cela crée une véritable mystique autour de ces objets que les Européens appelaient l'or blanc. Et Rogo, commençons notre voyage. Quelle est la première ville à découvrir?
1: Sans hésitation, Manon, je commencerai par Jindajian dans la province du Jiangxi. C'est la capitale mondiale de la porcelaine, surnommée la ville de la porcelaine. Depuis plus de 1700 ans, imaginez donc une ville entière dédiée à cet art.
0: On dirait que à Jindajian, chaque coin de rue respire l'histoire céramique. Et Jindajian a commencé à produire de la céramique vers quelle dynastie?
1: Jindajian a commencé à produire de la céramique sous la dynastie Han. Mais c'est sous les Song qu'elle est devenue le centre impérial de production de porcelaine. Les empereurs y ont établi des fours officiels qui produisaient exclusivement pour la cour impériale.
0: Ah, donc l'empereur désigne des fours pour produire uniquement

0: de la boxe laine pour le Palais Royal.
1: Et qu'est-ce qui rend Jingdo Zhen si spécial pour la production de boxe laine?
2: Plusieurs facteurs, Manon, ont contribué à faire de Jingdo Zhen un lieu unique. D'abord, la géographie. La ville est entourée de collines riches en kaolin, cette argile blanche essentielle à la porcelaine. Les montagnes Gaoling, d'où vient d'ailleurs le mot kaolin, sont toutes proches. Ensuite, il y a l'eau de la rivière Chang, dont la pureté particulière était idéale pour la préparation de l'argile. Les forêts environnantes fournissaient le bois nécessaire au four. Et enfin, il y a la position géographique qui permettait un transport facile des produits finis vers tout l'Empire via les voies fluviales.
1: Ah, toutes les conditions sont réunies pour produire de porcelaine de bonne qualité.
2: Oui, mais ce qui est vraiment extraordinaire dans tout ça, c'est l'organisation de la production. Jingdo Zhen avait développé une division du travail incroyablement sophistiquée.
0: C'est-à-dire ?
2: Certains artisans ne faisaient que préparer l'argile. D'autres ne tournaient que le bol. D'autres encore ne peignaient que le dragon, etc. Donc cette spécialisation extrême permettait d'atteindre une perfection inégalée. Une division du travail incroyablement sophistiquée.
1: Tout de suite, on va voir qu'est-ce qu'on peut voir à Jingdo Zhen.
0: C'est juste après une pause musicale.

0: de retour dans l'émission Carnet de route. Aujourd'hui, on va faire un tour dans les capitales de la porcelaine chinoise, un voyage au cœur de l'art millénaire.
1: Et Rogo, et que peut-on y voir aujourd'hui en tant que visiteur?
2: Oh.
1: Qu'est-ce qu'il reste à Jingdezhen?
2: Jingdezhen reste un véritable paradis pour les amateurs de porcelaine. Le musée de la céramique de Jingdezhen est incontournable avec ses collections qui retracent 2000 ans d'histoire.
1: Ah, les amateurs de porcelaine, ah, c'est un lieu incontournable.
2: Oui, donc vous y verrez des pièces impériales d'une beauté à couper le souffle, depuis le céladon de Song jusqu'aux porcelaines famille rose de Qing.
0: Chaque époque a ses spécialités. Hein. Et Rogo, qu'est-ce que vous préférez?
2: Bien sûr. Ben, ce que je préfère, moi, c'est le quartier des anciens fours impériaux. Certains datent de la dynastie Ming et sont encore en activité.
1: Encore en activité?
2: Oui, vous pouvez voir les artisans travailler selon les techniques traditionnelles. L'odeur de l'argile, le ronronnement des tours, la chaleur des fours, c'est une expérience sensorielle unique.
1: Si on veut acheter des produits de porcelaine?
2: Oui, vous pouvez visiter le marché de la céramique du week-end où des centaines d'artistes et d'étudiants vendent leurs créations. C'est intéressant de voir comment la tradition se mélange à la créativité contemporaine.
1: Il y a beaucoup d'innovations, hein, et cela donne vraiment envie d'y aller. Et Rogo, parlons maintenant des spécialités de Jingdezhen. Et quel type de porcelaine y produit-on principalement?
2: Ah, là, c'est là que Jingdezhen brille vraiment. La ville est célèbre pour plusieurs types de porcelaine emblématique. D'abord, la porcelaine bleue et blanc, avec ses motifs bleus et cobalt sur fond blanc immaculé. C'est probablement le style le plus connu dans le monde, celui qui a conquis l'Europe au XVIIe siècle. Ensuite, il y a la porcelaine famille rose, avec ses délicates nuances de rose obtenues grâce à l'or colloïdal. Ces pièces, souvent ornées de scènes poétiques ou de fleurs, sont d'une finesse extraordinaire. Mais ma préférée reste la porcelaine claire de lune.
1: Claire de lune?
2: Oui, d'un blanc bleuté translucide, si fine qu'on peut voir la lumière au travers. Le maître des Jingdezhen sont le seul à maîtriser cette technique qui demande une cuisson parfaite.
1: Ah, ces descriptions sont vraiment poétiques, hein? Claire de lune, famille rose. Et comment on s'organise une visite idéale de Jingdezhen?
0: Vous êtes sollicité de nous donner

0: de retour dans l'émission Carnet de route. Coco va nous donner des conseils pour s'organiser une visite idéale de Jingdezhen.
1: Oui, en 3 jours, je crois qu'on peut voir beaucoup de choses.
0: Ah, il faut planifier un séjour de 3 jours.
1: Oui, oui.
0: Et le premier jour
1: 3 jours, ça peut suffire. Si vous commencez les premiers jours par le musée de la céramique pour comprendre l'histoire et les techniques. Et l'après-midi, vous pouvez visiter l'ancienne Kiln and Folk Customs Museum.
0: C'est-à-dire un musée destiné aux fours de céramique.
1: Où vous verrez des démonstrations de tournage, des peintures et même des cuissons dans des fours traditionnels.
0: Et le deuxième jour?
1: Ah, là, on peut explorer le quartier créatif de Sanbao, où de jeunes artistes ont transformé d'anciennes usines en ateliers et galeries. Participez par exemple à un atelier, tournez votre propre bol, c'est une expérience inoubliable, cher Manon.
0: Ah, on peut vivre l'expérience d'un artisan de porcelaine, génial. Et c'est là que qu'on verra comment la tradition se réinvente. Et le troisième jour, Rogo?
1: Oui, le troisième jour peut être consacré aux visites des sites de production historiques comme les sites de fours impériaux des Wuxian. Et si ça tombe un week-end, on peut explorer les marchés créatifs ou peut-être acheter des pièces uniques directement auprès des artistes.
0: C'est un programme passionnant et continuons notre voyage. Et quelle serait notre prochaine destination, Rogo?
1: Direction Longchuan, dans la province du Zhejiang.
0: Et justement, je voudrais savoir quelle est la différence entre Jingdezhen et Longchuan, Rogo.
1: Et Manon, si Jingdezhen est la reine de la porcelaine blanche, Longchuan est le royaume du céladon. Cette céramique d'un vert jade absolument envoûtant. Longchuan produit du céladon depuis la dynastie Song du Nord, soit plus de 1000 ans. Le secret de leur céladon réside dans la glaçure qui contient de l'oxyde de fer. Lors de la cuisson en atmosphère réductrice, cet oxyde se transforme et donne cette odeur verte unique comme du jade liquide.
0: Et le céladon de Longchuan doit avoir des caractéristiques particulières, je crois.
1: Oui, bien sûr. Ce céladon est considéré comme le summum de l'art céramique chinois. D'abord, il y a cette couleur incomparable. Le maître distingue plus de 30 nuances de vert, depuis le vert prune jusqu'au vert lac des montagnes.
0: Oui, chaque nuance,
1: chaque nuance a sa poésie. Ensuite, il y a la texture. La glaçure du céladon de Longchuan est épaisse comme de la graisse de mouton, avec une profondeur qui semble infinie. Quand vous tenez une pièce de qualité, c'est comme tenir un morceau de jade sculpté. Ce qui est fascinant, Manon, c'est que les pièces les plus précieuses ont des craquelures contrôlées dans la glaçure appelées kaibian.
0: Oui, kaibian. Et ces réseaux de fines fissures créent des motifs uniques comme des toiles d'araignées dorées sur fond vert. C'est d'un défaut transformé en beauté. Et comment les artisans créent-ils ces effets extraordinaires?
1: Oui, c'est là que réside le génie des potiers de Longchuan. Parce que pour obtenir ces effets, ils jouent sur plusieurs paramètres. D'abord, la composition de la glaçure, un mélange secret de cendres végétales, de feldspar et d'argile, transmis de maître à disciple depuis des générations. Ensuite, la technique d'application. La glaçure est appliquée en plusieurs couches, parfois jusqu'à 5 ou 6. Chaque couche doit sécher parfaitement avant l'application de la suivante. C'est un processus qui demande une patience infinie. Enfin, la cuisson.
0: Ça, c'est la plus importante. Hein.
1: Oui, parce que là, la température doit être maintenue précisément à 1280 degrés.
0: Oh là là.
1: Et l'atmosphère du four doit être parfaitement contrôlée.
0: Pourquoi il faut adopter un contrôle si strict?
1: Trop d'oxygène et le verre devient brun.
0: Ah.
1: Pas assez et il devient gris.
0: C'est un art d'une précision chirurgicale.
1: Bien compris.
0: Et que peut découvrir un visiteur à Longchuan? Alors,
1: Oui, Longchuan est resté un centre de production très actif avec plus de 500 ateliers.
0: 500 ateliers?
1: Oui.
0: C'est énorme.
1: Le musée du Céladon de Longchuan est magnifique avec des pièces Song qui vous coupe le souffle. Mais les plus impressionnants, ce sont les sites archéologiques des anciens fours, notamment à Dayao et Jinsun. À Dayao, vous pouvez voir le vestige de four dragon de 80 mètres de long, construit à flanc des collines. Imaginez la maîtrise technique nécessaire pour contrôler la température sur une telle longueur. Des archéologues y ont trouvé des milliers de tessons, témoins des siècles de production.
0: C'est vraiment...

0: Et retour dans l'émission Carnet de route. Aujourd'hui, on va explorer les villes productrices de céramique. Et Rogo, et à part Longtuan, quoi d'autre à explorer?
1: Mon cas peut sur le Fujian pour découvrir Dehua, la capitale mondiale de la porcelaine blanche.
0: Ah, d'accord.
1: Donc si Jin Dajian est célèbre pour ses décors colorés, Dehua s'est spécialisé dans la pureté absolue du blanc.
0: Ah, d'accord, les porcelaines blanches, je crois que c'est la couleur que les Chinois utilisent le plus.
1: Oui, donc elles proviennent très souvent de Dehua, appelé blanc de Chine en Europe. C'est parce que cette porcelaine est d'une blancheur laiteuse unique. Marco Polo lui-même en parlait avec émerveillement dans ses récits. Parce que cette blancheur exceptionnelle vient de la composition unique du kaolin local, pratiquement exempte d'impureté.
0: Ah, d'accord. C'est vraiment pur blanc. Et qu'est-ce qui caractérise la production de Dehua de Fujian?
1: Oui, Dehua s'est spécialisé dans la sculpture de porcelaine, particulièrement les figures religieuses. Les statues de Guanyin, la déesse de la compassion, produites à Dehua, sont considérées comme les plus belles du monde.
0: Ah, les statues de Bouddha.
1: La finesse des drapés, la douceur des expressions, j'en passe, c'est de la porcelaine transformée en poésie.
0: Si Dehua produit de si belles porcelaines, le secret réside en Rogo.
1: Le secret réside dans la plasticité exceptionnelle de l'argile de Dehua, qui permet de sculpter des détails d'une finesse incroyable. Les doigts d'une statue peuvent être aussi fins que des allumettes.
0: Oh, incroyable.
1: Les pétales d'une fleur, des lotus, aussi délicats que du papier.
0: Quelle délicatesse.
1: Oui, mais Dehua ne produit pas que du religieux, Manon. Les artistes créent aussi des objets du quotidien d'une élégance raffinée.
0: Par exemple,
1: vases aux formes épurées, services à thé d'une simplicité zen, objets de lettrés pour les bureaux, etc.
0: Comment s'est développée cette tradition de la porcelaine blanche?
1: Oui, la tradition remonte à la dynastie Song.
0: Il y a plus de 1000 ans.
1: C'est sous les Ming que Dehua a vraiment excellé. Un artiste en particulier, He Xiaozhong, actif au XVIIe siècle, a révolutionné l'art de la sculpture en porcelaine. Ces Guanyin sont aujourd'hui dans le plus grand musée du monde et valent de fortune.

0: style. Et ce qui est unique à Denhua, c'est que les artistes signaient leurs œuvres, ce qui était rare dans la céramique chinoise.
1: Et leurs signatures nous permettent de tracer des lignes d'artistes sur plusieurs générations. Hein.
0: Chacun apportant ses innovations tout en respectant la tradition.
1: Oui, et l'exportation vers l'Europe de la porcelaine de Denhua, c'est vers quelle époque? Comme on sait que l'Europe a importé une quantité importante de porcelaine depuis Denhua.
0: Ça a commencé dès le 16e siècle. Les Européens étaient fascinés par cette porcelaine si pure qu'elle semblait lumineuse. Louis XIV en avait une collection importante à Versailles.
1: Ah, c'est une épreuve tangible des échanges culturels entre la Chine et la France.
0: Bon, je crois que le temps, nous sommes arrivés pratiquement au temps qui nous est imparti et on pourrait continuer prochainement pour formuler quelques recommandations à nos fidèles auditeurs sur ce qu'ils peuvent voir une fois arrivés à Denhua.
1: D'accord. Bon, merci à Rocco. On continue notre exploration dans l'émission prochaine et tout de suite au cours de chinois avec Xiaotai et Thomas.
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3: Bonjour à tous et bienvenue dans notre cours de chinois. Je suis Xiaotai, je suis avec Thomas.
2: Salut tout le monde, salut Xiaotai. Comment ça va depuis la dernière fois ?
3: Moi je vais très bien, et toi, t'as un peu travaillé depuis la dernière fois ?
2: Ouais, un petit peu effectivement, j'ai un petit peu révisé les cours de la première leçon, et justement, là, si nous révisions justement les premières phrases de la première leçon pour bien se remettre les idées en place avant d'entamer une nouvelle session.
3: Très bonne idée, nous allons donc répéter les dialogues de la première leçon.
2: Ok, on écoute ça tout de suite avec le premier dialogue.
4: Ni hao.
5: Ni hao.
4: Ni hao.
5: Ni hao.
3: Maintenant le deuxième dialogue.
4: 你叫什么名字?
5: 我叫王龙. 你叫什么名字?
4: 刘露.
2: Et enfin, le troisième et dernier dialogue de la première leçon.
5: 这是我的名片.
4: 谢谢.
5: 好久不见. 你好吗?
4: 挺好的. 谢谢.
3: Et voilà, c'est tout ce que nous avons appris dans la première leçon. Et les mots-clés, je vous rappelle, bonjour, en chinois on dit ni hao.
2: Ni hao.
3: Et comment t'appelles-tu? En chinois on dirait ni jiao shenme mingzi.
2: Ni jiao shenme mingzi.
3: Rappelles-tu encore comment dit-on en chinois? Ça fait longtemps qu'on ne s'est pas vu.
2: Ouais, je crois que c'est hao jiu bu tian.
3: Exact. Bon. Et c'est aussi la réponse de la petite question que nous vous avons posée à la fin de la première leçon. Est-ce que vous avez répondu correctement ? Hao jiu bu tian.
2: Hao jiu bu tian. Bon, maintenant, nous allons voir ce que nous allons apprendre aujourd'hui.
5: Xie xie. Xie xie ni. Fei chang gan xie. Bu yong xie. Dui bu qi.
4: 没关系，没事儿。谢谢，谢谢你，非常感谢，不用谢，对不起，没关系，没事儿。
3: Aujourd'hui, on va apprendre xie xie, ce qui veut dire je te remercie.
2: Ok, on va aussi voir comment remercier, mais de façon plus appuyée avec le merci beaucoup.
3: Oui, merci beaucoup, on dit en chinois fei chang gan xie.
2: D'accord.
3: Et pour répondre à cette formule, tu peux dire bu yong xie.
2: Ok, maintenant, on va voir.

0: Voir la phrase je suis désolé, je crois que c'est Dweboutsi, non?
1: Oui, tu as raison, Thomas. On dit tuaipuchi en chinois pour dire je suis désolé.
0: Bon alors maintenant, ce n'est rien, comment ça se dit en chinois?
1: Ce n'est rien, ça se dit en chinois comme mei guanxi.
0: Mais
1: Mei
0: quand...
1: guanxi, oui.
0: D'accord, ok.
1: Et pour le dire dans un langage un peu plus parlé, on peut aussi dire mei shi. Et maintenant, quand vous remerciez quelqu'un de quelque chose, vous dites xie xie.
0: Xie xie. Je l'ai entendu dans plein de conversations en fait, et c'est vrai que ça veut dire merci, c'est très simple.
1: Oui, et ça se dit tout le temps. Xie xie, ça veut dire merci, et tu peux aussi dire xie xie ni yi.
0: Xie xie ni.
1: Ni yi, c'est toi.
0: Ni.
1: Et si vous voulez montrer que vous avez beaucoup apprécié quelque chose, vous pouvez dire fei chang gan xie.
0: Fei chan kan tu.
1: Ce qui veut dire merci beaucoup. Fei chang est un adverbe qui signifie beaucoup ou infiniment. Gan xie veut dire également merci. Merci beaucoup. Fei chang gan xie.
0: Fei chan kan tu.
1: Et si quelqu'un vous dit merci, que faut-il répondre en français? C'est je vous en prie. En chinois, vous pouvez dire pu yong xie.
0: Pouyanxie.
1: Littéralement, il signifie ne remercie pas. Pu yong xie veut dire ce n'est pas la peine de. Et xie, c'est merci, je vous en prie. Pu yong xie.
0: Pouyanxie.
1: Alors, on écoute le premier dialogue. Et dans cette première scène, l'ordinateur de Lily est tombé en panne. Son collègue a passé 3 heures pour le dépanner.
2: 非常感谢。不用谢。非常感谢。不用谢。
1: Bon, maintenant nous allons apprendre une autre expression très utile. Il s'agit de désolé.
0: Exactement, ça me servirait bien lorsque j'écrase dans le métro les pieds des petits Pékinois.
1: Ah bon, désolé en chinois, vous pouvez dire tui pu qi.
0: Tui bu qi.
1: Alors quelqu'un vous dit tui pu qi, comment vous répondez?
0: Ben, est-ce que ce ne serait pas mei guanxi par hasard? Parce que lorsque justement j'écrase les pieds de mes congénères dans les ascenseurs ou dans le métro, c'est apparemment la phrase qu'ils me disent. C'est ça ou pas?
1: Oui, c'est ça, parfait, c'est correct. Mei, littéralement, signifie non. Guanxi, littéralement, ça veut dire relation. Ce n'est rien. En clair, mei guanxi.
0: Mei guanxi.
1: Vous pouvez aussi dire mei shi.
0: Mei shi.
1: Mei signifie également non ou ne pas. Shi, c'est chose.
0: Meishe, donc ça veut dire de rien.
1: Un petit récap de ce qu'on a vu ensemble. Désolé, tui pu qi.
0: Dwei bouti.
1: Ce n'est rien. Mei guanxi.
0: Mei guanxi.
1: Une phrase similaire, c'est mei shi.
0: Meishe.
1: Très bien, maintenant un dialogue que l'on peut entendre tous les jours dans la rue.
3: 对不起。没关系。对不起。没事儿。对不起。没关系。对不起。没事儿。
1: Bon, est-ce que tu as compris?
0: Bah la majeure partie, je pense, oui.
1: Bon, avant que nous écoutions encore une fois les deux dialogues entièrement, je propose que nous passions en revue ce qu'on a appris aujourd'hui.
0: Ok, ce que je te propose, c'est que tu lises d'abord en français et en chinois, et après je te le répète.
1: D'accord, on fait comme ça. Merci en chinois, c'est xie xie.
0: Xie xie.
1: Ou xie xie ni.
0: Xie xie ni.
1: Xie xie.
0: Xie xie.
1: Ou xie xie ni.
0: Xie xie ni.
1: Et merci beaucoup en chinois, on dit 非常感谢.
0: 非常感谢.
1: 非常感谢.
0: 非常感谢.
1: La réponse pourrait être 不用谢.
0: 不用谢.
1: 不用谢.
0: 不用谢.
1: Et tu peux aussi dire 没事.
0: 没事.
1: 没事.
0: 没事.
1: Et désolé en chinois, c'est
0: Dwei bouti, non?
1: Très bien, maintenant on écoute encore une fois les deux dialogues.
0: Le premier dialogue.
3: 非常感谢。不用谢。非常感谢。不用谢。
1: Maintenant le deuxième dialogue.
3: 对不起。没关系。对不起。没事儿。对不起。
2: 没关系。对不起。
3: 没事儿。
1: 对不起。
3: 没关系。
1: 对不起。
3: 没事儿。
1: Avant de terminer cette émission, je propose de jeter un coup d'œil à notre ABC de la culture chinoise. Vas-y Thomas.
0: Eh bien merci. Et on va parler de l'hospitalité chinoise, car les Chinois sont très réputés pour leur accueil des étrangers ou des invités. Le peuple chinois réalise ses meilleurs plats pour ses invités. Normalement, ils commencent à préparer même quelques jours avant la visite. La table est généralement recouverte de mets, et l'hôte dit toujours « il n'y a rien de bon à manger, contentons-nous de cela ». Et ce, afin de montrer son respect par rapport aux invités.
1: On voit que tu as bien compris l'hospitalité chinoise, Thomas.
0: Ben, surtout, j'apprécie la cuisine, effectivement.
1: Très bien, ainsi s'achève notre émission d'aujourd'hui. N'oublie pas que nous avons un petit jeu pour vous. Comment dites-vous « désolé » en chinois ?
0: Voilà, c'est encore simple. La réponse vous trouvez bien sûr dans notre émission d'aujourd'hui. On va voir si vous avez bien travaillé.
2: Voilà, notre cours de chinois, c'est fini pour aujourd'hui. Merci encore de votre fidélité. Sajian, et à bientôt.
1: Sajian.
4: Notre émission d'aujourd'hui touche à sa fin. Merci de nous avoir suivis et à très bientôt.

0: Bonjour à tous, vous êtes sur CGT France, merci de nous retrouver dans cette nouvelle édition du journal. Le président chinois Xi Jinping a rencontré mardi à Beijing Haji Al-Mudadi Billa, prince héritier et ministre d'État au sein du cabinet du premier ministre du Brunei Darussalam.
1: Lors de leur rencontre à Beijing, le président Xi a souligné que la coopération entre les deux pays avait apporté des avantages concrets aux deux peuples, tout en servant de modèle d'égalité et de coopération mutuellement bénéfique entre des nations de tailles différentes. Le président Xi a déclaré qu'en 2025, lui-même et le sultan du Brunei, Hassan al-Bolkiah, étaient parvenus à un consensus important sur la construction d'une communauté d'avenir partagé Chine-Brunei, ouvrant ainsi un nouveau chapitre dans les relations bilatérales. Le président chinois a noté que 2026 marquait le 35e anniversaire des relations diplomatiques entre les deux pays, ajoutant que les deux parties devaient continuer à renforcer la communication stratégique, à approfondir la coopération pragmatique et à contribuer à la paix et au développement régionaux. Le président Xi a ajouté que la Chine entrait dans son 15e plan quinquennal, tandis que le Brunei continuait à faire progresser sa vision Wawasan Brunei 2035. Il a déclaré que les deux parties devaient approfondir leur coopération dans des domaines émergents tels que l'intelligence artificielle et l'économie numérique, tout en développant les échanges culturels et entre les peuples. Le président Xi a appelé à une coordination plus étroite avec les pays de l'ASEAN afin de promouvoir la paix, la stabilité, le développement et la prospérité dans la région. Le prince héritier Haji Al-Mudadi Billa a exprimé sa volonté d'approfondir le partenariat stratégique, de maintenir des échanges de haut niveau et de renforcer la coopération en matière de commerce et d'investissement dans l'intérêt des deux nations. Il a salué les réalisations économiques et sociales de la Chine, en particulier dans la lutte contre la pauvreté, et a loué le rôle de la Chine dans la promotion de la paix mondiale, du multilatéralisme et de l'ordre international. Le prince héritier a déclaré que le Brunei se réjouissait de renforcer la coopération entre l'ASEAN et la Chine afin de soutenir la prospérité et la stabilité régionale.
0: Le président chinois Xi Jinping a rencontré mardi à Beijing Khaled El-Ainani, directeur général de l'Organisation des Nations Unies pour l'éducation, la science et la culture.
2: Lors de leur rencontre ce mardi à Beijing, le président Xi a souligné que l'UNESCO avait apporté une contribution significative au renforcement de la compréhension et de la confiance mutuelle entre les peuples du monde entier. Il a déclaré que la Chine était prête à approfondir sa coopération stratégique avec l'UNESCO dans l'intérêt des populations du monde entier. Monsieur Xi a noté que le monde était confronté à l'hégémonisme et à l'unilatéralisme, ainsi qu'à des défis en matière de gouvernance mondiale. Il a réaffirmé la mise en œuvre résolue de la Chine du multilatéralisme

0: et le soutien de la Chine aux Nations Unies et au rôle de l'UNESCO dans les affaires internationales. Il a affirmé que Beijing était disposé à travailler avec l'UNESCO pour faire progresser les quatre initiatives mondiales chinoises, élargir l'accès aux bénéfices du développement éducatif, scientifique et culturel, et relever les défis mondiaux communs. M. Xi a par ailleurs appelé à une coopération renforcée dans les domaines de l'intelligence artificielle, de la science ouverte et de l'éducation numérique. Il a mis l'accent sur le respect de la diversité des civilisations, une coopération plus étroite avec les pays du Sud global et des efforts accrus en matière de protection du patrimoine culturel et d'échanges de peuple à peuple. M. El Enani a déclaré que l'UNESCO s'engageait à promouvoir le dialogue, la coopération et la compréhension mutuelle entre les États membres afin de mieux servir l'humanité. Il a ajouté que l'organisation se réjouissait de renforcer encore sa coopération avec la Chine pour faire progresser l'éducation et le développement culturel à l'échelle mondiale, promouvoir les échanges scientifiques et technologiques, approfondir la coopération en matière d'intelligence artificielle et mettre en œuvre conjointement les quatre initiatives mondiales chinoises visant à améliorer le bien-être de l'humanité tout entière.
1: Le président chinois Xi Jinping s'est entretenu mardi avec son homologue Tadjik Emomali Rahmon à Beijing. Les deux présidents ont assisté ensemble à une cérémonie de signature de documents de coopération. Une cérémonie d'accueil a eu lieu plus tôt pour le président Tadjik qui effectue une visite d'État de 4 jours en Chine. Ce matin, le président Rahmon a déposé une gerbe au monument aux héros du peuple sur la place Tiananmen. Le président du Tadjikistan, Emomali Rahmon, effectue une visite d'État en Chine à Beijing. Il a participé à une réunion de haut niveau avec les chefs d'entreprise chinois visant à renforcer la coopération économique.
2: Lundi soir, le président tadjik Emomali Rahmon a rencontré des représentants du monde des affaires chinois ainsi qu'un groupe de hauts dirigeants issus de divers secteurs. Dans son allocution d'ouverture, le président Emomali Rahmon s'est félicité de l'engagement accru des entreprises chinoises et les a encouragées à explorer de nouvelles opportunités au Tadjikistan.
3: Plus de 700 entreprises chinoises ont déjà investi dans divers secteurs de l'économie du Tadjikistan. Je suis convaincu que l'intégration profonde de nos ressources économiques, technologiques et financières donnera un élan considérable à de nouvelles opportunités de développement, à des projets communs et à une croissance durable.
2: La Chine est devenue le premier partenaire commercial du Tadjikistan et reste sa principale source d'investissement étranger. Les échanges bilatéraux ont atteint 790 millions de dollars au premier trimestre de cette année, soit une augmentation de plus de 50% en glissement annuel. Les responsables économiques chinois ont salué la croissance régulière et la forte dynamique de la coopération économique.
3: La coopération économique et les échanges commerciaux bilatéraux entre la Chine et le Tadjikistan connaissent un essor rapide avec des volumes d'échanges en constante augmentation. Les produits agricoles spécifiques au Tadjikistan, tels que les cerises noires, remportent un succès croissant auprès des consommateurs chinois. Parallèlement, les produits photovoltaïques et les batteries au lithium chinois contribuent à soutenir le développement durable du Tadjikistan.
4: Lors de l'organisation de cette réunion, nous avons constaté un vif enthousiasme de la part des entreprises chinoises désireuses d'y participer, ce qui témoigne du vif intérêt et des attentes positives du monde des affaires concernant la coopération avec le Tadjikistan.
2: Des dirigeants issus d'un large éventail de secteurs, notamment la robotique, l'intelligence artificielle, les énergies nouvelles, l'éducation et les technologies numériques, ont assisté à la réunion. Beaucoup d'entre eux ont déclaré que leur relation commerciale avec le Tadjikistan avait déjà porté leurs fruits.
4: À l'heure actuelle, nous avons achevé ou sommes en train de réaliser 18 projets au Tadjikistan pour un montant total de 580 millions de dollars.
3: Nous sommes sur le point de lancer une nouvelle chaîne de production permettant de transformer le charbon en 300 000 tonnes d'urée pour un investissement estimé à 300 millions de dollars.
2: La Chine a investi massivement dans les infrastructures du Tadjikistan et les deux pays explorent désormais des pistes de coopération dans des domaines tels que l'économie verte et les technologies numériques. La visite du président Emomali Rahmon pourrait ouvrir encore davantage de portes pour de futures collaborations.
1: Le président américain Donald Trump effectuera une visite d'État en Chine à partir d'aujourd'hui et jusqu'à vendredi. Le ministère chinois des Affaires étrangères estime que Beijing et Washington devraient collaborer pour instaurer des relations économiques et commerciales mutuellement bénéfiques.
4: Les relations économiques et commerciales sino-américaines sont de nature mutuellement bénéfique et gagnant-gagnant. Les deux parties devraient travailler ensemble pour mettre en œuvre les engagements importants convenus par les deux chefs d'État afin d'insuffler davantage

0: davantage de stabilité dans la coopération économique entre la Chine et les États-Unis et l'économie mondiale.
1: L'Iran pose des conditions plus strictes pour de futures négociations avec les États-Unis. Selon des responsables iraniens, Téhéran exige la levée des sanctions, le déblocage des avoirs gelés et une indemnisation pour les dommages de guerre avant d'envisager toute nouvelle négociation. Par ailleurs, l'Iran affirme qu'il pourrait enrichir l'uranium à 90% de pureté s'il venait à être attaqué à nouveau.
0: Et le porte-parole de l'Iran a déclaré que l'une des options envisagées par l'Iran en cas d'attaque serait d'enrichir de l'uranium à 90%. Un taux d'enrichissement de 90% est considéré comme un niveau militaire, ce qui montre que ces déclarations sont à prendre au sérieux. Les propos d'une personne ont-ils une importance sur le plan politique? Car lorsqu'il s'agit de questions de cette ampleur, les responsables iraniens ont toujours indiqué que les questions de cette nature, qui sont véritablement fondamentales, sont communiquées par l'intermédiaire du président, du ministère des Affaires étrangères et du Comité de sécurité nationale, et également sous l'autorité du guide suprême. Ainsi, bien que ces propos soient importants, nous ne devrions pas y voir un changement dans la politique nucléaire de l'Iran, car ce n'est pas quelque chose qui est déterminé par un parlementaire ou un responsable. Mais pour l'instant, je n'ai vu aucun haut responsable iranien ni aucun parlementaire indiquer qu'il y avait un changement dans la politique nucléaire de l'Iran. Cependant, il y a eu des discussions au Parlement, car le cercle restreint a rapporté à certaines personnes avec lesquelles j'ai parlé que l'Iran envisageait de se retirer du traité de non-prolifération nucléaire si les pressions continuaient à s'intensifier.
1: Les 11 et 12 mai, le Sénégal accueille la conférence internationale sur la garantie financière organisée par l'Association professionnelle des institutions de garantie d'Afrique, l'APIGA.
0: L'édition 2026 de la conférence annuelle de l'APIGA est organisée par le Fonds de garantie sénégalais, le Fonds JIP, en partenariat avec le ministère sénégalais de l'économie, de la planification et de la coopération. La cérémonie d'ouverture s'est déroulée en présence de hauts responsables, notamment des représentants de la Banque mondiale, de la Banque africaine de développement et de la Banque centrale des États de l'Afrique de l'Ouest. Près de 300 participants sont réunis à Dakar pour des tables rondes stratégiques, divers ateliers et une assemblée générale visant à passer en revue les activités de l'association. Pendant deux jours, les fonds de garantie africains, les partenaires internationaux, les gouvernements et les universitaires se pencheront sur de nouveaux modèles de financement pour le continent sous le thème « Le rôle des institutions de garantie dans la transformation économique des pays africains ».
2: La tenue de cette conférence sur la garantie à Dakar est loin d'être anodine. Elle symbolise notre ambition collective de faire de la garantie un instrument majeur de transformation économique, d'inclusion financière et de souveraineté économique pour l'Afrique. Elle traduit également notre volonté de renforcer les synergies entre fonds nationaux, institutions multilatérales, banques, investisseurs et partenaires techniques afin de construire ensemble des mécanismes de financement plus efficaces.
0: Dans son discours d'ouverture de la conférence, le ministre sénégalais de l'économie, de la planification et de la coopération a souligné la nécessité urgente d'examiner la capacité des pays africains à repenser leur modèle de financement face au contexte international difficile actuel.
3: Les institutions de garantie africaines doivent évoluer. Elles ne peuvent plus être considérées uniquement comme des instruments techniques d'atténuation du risque bancaire. Elles doivent désormais devenir de véritables instruments de transformation productive, de mobilisation de l'investissement privé et de structuration des économies africaines. Mesdames et messieurs, le Conseil international renforce cette exigence. Les tensions géopolitiques, les recompositions des chaînes de valeur mondiales, le durcissement des conditions financières internationales, ainsi que les vulnérabilités climatiques obligent désormais nos pays à renforcer leur résilience.
1: La Chine redouble d'efforts pour stimuler les dépenses de consommation dans le but de libérer le potentiel et la vitalité du marché de la consommation.
4: Plusieurs nouvelles marques ont ouvert leur premier magasin à travers le pays. Au cours du premier trimestre de cette année, la ville de Nanjing, dans la province du Jiangsu, a accueilli 60 marques nationales et internationales qui y ouvraient leurs premières boutiques. À Chengdu, dans le sud-ouest de la Chine, plus de 160 premières boutiques ont vu le jour, accompagnées de plus de 200 événements de lancement. De nouveaux modèles commerciaux stimulent également les dépenses de consommation. Dans la province de Lanhui, la ville de Huainan intègre centres commerciaux, quartiers, parcs et installations sportives. Au cours des vacances de la fête du travail du 1er au 5 mai, le chiffre d'affaires de la ville a dépassé les 90 millions de yuan, soit environ 13,2 millions de dollars, en hausse de plus de 42% par rapport à l'année dernière. Des villes historiques telles que Chongqing et Jiangzhou ont su allier patrimoine ancien et expérience de consommation, créant ainsi des produits de vente au détail culturels et créatifs uniques, ainsi que des restaurants de spécialité.
1: C'est la fin de cette édition. Merci de votre fidélité. Je vous retrouve tout à l'heure pour une prochaine édition de journal.
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8: Bonjour à toutes et à tous. Vous êtes sur Radio Chine Internationale. C'est l'heure de notre émission « Vous connaissez la chanson ». Aujourd'hui, je vous propose d'écouter des chansons de Wang Xinling, une chanteuse et actrice chinoise née sur l'île de Taïwan. Surnommée la princesse de la mondo pop, elle est toujours active dans ce milieu depuis 2003, l'année où elle a sorti son premier album, « Cindy Begin ». L'émission commence tout de suite par un morceau de cet album, « On My Way ».

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2: Vous écoutez Vengona la chanson sur RCI. La personnalité du jour s'appelle Wang Xinling. Surnommée la princesse de la mandopop, elle a déjà sorti une dizaine d'albums en presque 20 ans de carrière. Votre émission musicale Vengona la chanson continue avec ses titres. C'est l'amour et la clarté de lune.

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4: Vous êtes sur Radio Chine Internationale et vous suivez votre émission musicale Wang Kunai la chanson. Aujourd'hui, je vous propose d'écouter des chansons de Wang Xinling, une chanteuse et actrice chinoise née sur l'île de Taïwan. Sa première tournée de concert a eu lieu en 2016. Je vous propose tout de suite deux de ses chansons, Hier et Aujourd'hui, et de petites

C'était la chanson de Petites Étoiles interprétée par Wang Xinlin. Grâce à son charmant visage et sa douce voix, le grand public l'appelle souvent Sweetheart. En 2022, elle a participé à un programme télévisé appelé Sisters Who Mix Waves. C'est une émission musicale très populaire en Chine et Wang Xinlin a remporté la finale. L'émission Wang Gong à la chanson se poursuit avec la mère montagnaise et Je t'aime.

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5: Vous écoutez Wang Gong de la chanson sur RCI. Aujourd'hui, je vous propose d'écouter des chansons de Wang Xinling. Les deux prochains titres s'intitulent « Être toujours heureuse » et « Je vais bien ».

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1: Vous êtes sur Radio Chine Internationale. 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Votre émission musicale Vous connaissez la chanson se termine avec un morceau de notre personnalité du jour, Wang Xining, Les filles.

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